0: en petits cubes, Valérie.
1: Ouais, Eric.
0: Que de l'os en petits cubes. Vous faites ça bardé de lard très fin ou du fumé ou nature, comme vous voulez.
1: Ouais.
0: Et entre chaque, vous mettez un bon morceau de bon chorizo.
1: Oh là là.
0: Et vous faites ça à la plancha. 10 minutes, vous retournez, c'est une tuerie. Vous faites ça avec un riz aux algues et c'est excellent.
1: Moi, je fais des joues de lotte au barbecue.
2: Ah oui,
1: avec du
0: ah bah oui, oui.
1: Ah bah oui, les joues de lotte, des joues de cabillaud, j'adore. Oh là là, mon Dieu. Mon Dieu, comme ça a l'air bon.
2: Vous pouvez m'inviter cet été, pensez-y. Hein.
1: Oui, oui, bien sûr. Merci. Allez, on va tout de suite marquer 3 points de plus, mon petit Charles. Grâce à la question à choix multiples. Je pose la question, je te donne des réponses. T'as 10 secondes pour me dire quel est ton choix. Tiens, je t'emmène là-bas, tiens. Écoute bien. Que signifie le mot sudoku en japonais ? Chiffre magique ? Nombre unique ? Calcul rapide ? Éric Bastien. Alors, ça veut dire quoi, sudoku en japonais ? Chiffre magique ?
3: Sudoku.
1: Nombre unique ? Calcul rapide ? Ou Éric Bastien, top chrono, 10 secondes.
0: Chiffre magique.
1: Et non, ça veut dire nombre unique. Et d'ailleurs, ça signifie les chiffres doivent rester uniques. Hein, en japonais, c'est suji wa dokuchi ni.
2: Oh, parlez bien.
1: Voilà, t'as raison. Et aucun chiffre ne doit être répété dans une ligne, une colonne ou un carré. Voilà, donc c'est chiffre unique. Pas de point, mais t'es toujours en tête.
2: Sidonie est avec nous. Alors Sidonie, que un point. On n'est pas très loin non plus du score de Charles, mais on sait qu'on a jusqu'à 13h, hein, Sidonie. Avec le bingo, elle habite au Crotoy dans la Somme. Elle joue en ce moment à Paris dans Sherlock Holmes. Elle aime le cinéma, elle aime la chanson. Alors, il y a aussi un petit truc bizarre dans ta vie. Alors, il y en a peut-être plusieurs, des trucs bizarres dans ta vie. Mais il y en a un qui m'a fait un peu sourire. Tu collectionnes les valises.
4: Oui, c'est venu comme ça. C'est venu comme ça. Je trouve qu'une valise, les valises anciennes, hein, c'est joli. Il y a plein de couleurs différentes. Alors, il y a ce qu'on appelle la bijouterie. C'est, c'est les fermoirs, les coins, etc. Mm-hmm. Et puis je sais pas, ça me passe. Je me suis rendu compte que ça devenait une passion parce que je comptais que j'en avais 19.
2: Oui, c'est ça. Tu as 19 valises réparties dans ton appartement et tu t'en sers comme placard en fait.
4: Oui, c'est ça. Ben, je range les affaires dedans et c'est très spécifié par valise.
2: Oui, c'est original. C'est original. Tu fais un petit peu de sport aussi, un peu de yoga pour te détendre.
4: C'est en ce moment, mais c'est vrai, il faudrait que je m'y remette.
2: Ouais.
4: Du coup, je suis partie un peu sur l'aquagym.
2: Ah voilà, tu plouves toi. T'es du genre. T'es aquagym, carrément, c'est plus que
4: la natation. On est à la mer, hein, à la base, donc une fille de la mer, ça aime l'eau, hein, quand
2: bien
4: même.
2: Bien sûr, je comprends très bien. Ah, tu bricoles aussi, ça t'arrive. Qu'est-ce que tu bricoles?
4: Oui.
2: Tu fais quoi?
4: Écoute, là, au Crotoy, on a beaucoup à faire. La dernière fois que j'ai voulu vous appeler, j'étais sur l'échelle, j'arrivais pas à faire les deux en même temps. Peinture, papier peint, Valérie, je pense que. Très honnêtement, je pense que t'aimerais. On a pris une couleur verte eucalyptus, très jolie.
1: Eucalyptus.
4: Et ça a été bien fait avant. On avait essayé de maroufler du papier peint, mais ça faisait moche. Donc, même si c'était bien marouflé, Valérie, je ne sais pas si
1: j'espère.
4: Bien, c'était vraiment la qualité du papier qui n'était pas à la hauteur de la pièce. Donc voilà, les peintures, le papier peint, coller des plaintes. Bon, le carrelage, j'ai arrêté, je m'étais fait mal au dos.
2: Voilà.
4: Je demande à quelqu'un de le faire.
2: Non, mais tu bricoles, tu fais plein de choses. Il y a un truc que tu sais bien faire aussi, c'est les châteaux de sable. Ça, c'est balèze, hein, les châteaux de sable. Ben c'est vrai.
4: Je sais pas pourquoi vous avez mis ça. Alors j'en ai pas fait depuis longtemps, mais j'ai mis une photo il y a deux jours sur mon Insta qui montrait qu'il y avait des gens qui ont fait une espèce de spirale qui allait vers la mer avec des châteaux de sable. Et j'ai jamais vu ça. Je trouve ça très beau, mais c'était pas de moi.
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1: Bon, alors, dis donc, il paraît que t'es... Bon, t'as plein de qualités, on l'a vu, hein. Tu cuisines, tu chantes, tu... Voilà, tu fais plein de trucs. Voilà, mais... T'es chiant. Il paraît que t'es chiant et maniaque.
2: Ah, vous savez bien parler de
1: candidat. Bah, il y a marqué défaut, maniaque et chiant. Alors, je voudrais que tu m'expliques qu'est-ce que c'est maniaque et chiant.
3: Bah, maniaque, c'est... Maniaque, c'est... Ouais, c'est-à-dire, tu ranges un truc à tel endroit, et... voilà, si on le déplace, je vais revenir, et en plus, en rien, voilà.
1: Tu fais bien le mec qui râle.
2: Il le fait bien, hein.
1: Ouais, donc tu...
3: Parce que...
1: Ouais, une chose... Mmh. Faut pas déranger tes trucs, quoi, c'est ça?
3: Ouais, c'est un peu ça. Maniaque et chiant, ouais.
1: Oui, chiant. Et là, elle dit quoi, Cathy?
3: Bah, là, elle dit comme toi, elle dit oui.
1: Et voilà, donc, mais elle dis donc, il y a un moment donné, tu t'essayes pas de faire un peu des efforts, d'être moins chiant.
3: Bah, c'est quoi l'adage chasser le naturel, y arriver au galop, c'est ça, non?
1: Ah oui, c'est ça, d'accord. Ok, bon, bah, écoute, c'est super, on continue à être chiant.
3: Ouais, non, mais j'essaie quand même de. Non.
1: Ah, bon, bah, voilà. Bon. Il paraît que.
3: À côté de ça, j'ai un gros déconneur, j'ai beaucoup d'humour, donc.
1: Ah oui, non, mais j'ai pas dit que t'avais que des défauts, j'ai dit que tu as plein de qualités, ah, mais oui. Il paraît que t'es maniaque et chiant, quand même.
3: Voilà.
1: Ah, voilà. Bon, alors, y a ton talent inutile. Là, franchement, ça m'a traumatisé. Ton talent inutile, il paraît que t'arrives à passer une ficelle alimentaire dans ton nez et la ressortir par la bouche. J'ai envie de pleurer.
2: Mais c'est quoi l'intérêt?
1: Mais comment tu fais ça, s'il te plaît?
3: Bah, je passe d'abord par le nez et descend dans la bouche, faut la récupérer après.
2: Mais pourquoi?
1: Mais non, mais c'est pas ça, mais...
3: On a bien dit talent inutile.
1: Oui, exactement, mais... Pardon, mais alors, moi, qui, pendant le Covid, je pleurais ma mère pour mettre le truc dans le nez, là, j'avais envie de hurler de douleur.
2: Ah oui, les tests, là.
1: Comment t'as fait?
3: Les aiguillons, hein. Ouais. Les fameux aiguillons.
1: Et toi, ça te faisait rien, toi, du coup?
3: Non, que dalle, non, rien.
2: Chatouille.
1: Bah, lui, il adore.
3: Ouais, ouais.
1: Mais j'ai envie de pleurer, j'ai mal, je sais pas, j'ai le nez qui
2: me... Fais un petit test à 13h, Valérie.
1: Jamais de la vie. Alors, tu as 3 points. Ce qui serait bien, c'est de marquer 5 points. On est d'accord?
3: Oui, ce serait bien, ouais.
1: Je pense que c'est une question facile pour toi, mais on va voir. Tiens, une petite ambiance. Alors, on va parler de guitare. Écoute bien. Quel petit objet en forme de triangle est utilisé par les guitaristes pour gratter les cordes?
3: Alors, j'en ai ramené un bout de Londres, un médiator.
1: Un médiator. Est-ce que c'est une bonne réponse? Oui, c'est une bonne réponse. Alors, tu l'as ramené de Londres, il est beau?
3: Juste à côté, il y a un petit musée, juste à côté du fameux... Parce qu'on, avec Cathy, quand on était allé à Londres, on s'est fait le fameux délire de la...

0: La natation. Qu'on a un accent picard aussi, on sait faire ça? On sait faire un accent picard?
1: Oui, hein.
2: Bon, ah, dis-moi, bon,
1: qu'est-ce que je te dis, Eric?
0: Ah, là. Ah oui, non, c'est bien. Ah oui, très bien. On aime la couture, le dessin, le moulage, le patronage, le bowling. Est-ce que tu sais où est-ce que j'ai chopé tout ça?
1: Ah, t'es allé trouver mon CV.
0: Exactement, madame. Je vous ai trouvé. Je vous ai en face de moi. Je vous vois. Alors, on a des notions d'allemand aussi. Et on parle anglais couramment.
2: Mais quel stalker, ce Bastien. Oui.
0: C'est fou, ça. J'ai le poids. J'ai les cheveux mi-longs, raides, châtain clair. Voilà.
1: C'est tout.
0: Ah, les yeux verts, très beaux, sauf quand tu mets tes lunettes.
2: Y a un problème pour les lunettes, toi?
0: Bah non, j'en porte aussi, hein, donc.
2: Ouais.
0: Enfin voilà, j'ai plein d'infos, les pantalons, la poiture, la veste.
2: Ouais, pose ta question.
0: Tu fais des trucs géniaux, quoi. J'adore. Non, c'est bien ça. Ouais,
1: Dans notre métier, c'est demander, donc. Oui,
0: non, mais bien sûr, on comprend ça, c'est pour tous les castings.

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1: Alors, qu'est-ce qui se passe? Il paraît qu'il y a Lydie qui appelle.
2: Alors, qui est Lydie?
3: Oui.
1: Alors, comment ça va? Merci, ma chérie, d'appeler. Alors, cette petite vache, elle va s'appeler Valérie.
2: Enfin, on rappelle qu'elle était avec nous il y a quelques jours.
3: Oui. Elle est très contente de vous la faire voir, oui.
1: Oh, j'ai
3: elle est née ce matin, elle va très bien, la maman aussi.
1: Oh là là, je suis contente, j'ai une vache à mon prénom. Bah alors là, écoute, tu sais quoi? Lydie, tu ne pouvais pas me faire plus plaisir. Merci, ma Lydie.
2: Je me souviens que c'était ma candidate et qu'elle avait gagné.
1: Oui, mais c'est à moi qu'elle souhaite la fête et c'est moi qui ai la vache à mon nom.
2: C'est normal.
1: Merci, ma petite Lydie, d'avoir appelé. Je t'embrasse très fort. Embrasse Valérie. Embrasse Valérie pour moi. Oh là là, j'ai une vache à mon nom, c'est magnifique.
2: Ah, si tout le monde nous rappelle, là, on est mal, hein.
1: Alors, Christophe et Catherine. Christophe à 4, Catherine à 3, et Christophe. Ah là là là là là là, Christophe, il est un petit peu notre Pierre Richard de la semaine. Oui, bah oui. Et il se trompe souvent d'étage. Ça t'arrive de sonner chez d'autres gens. Et que même tu rentres dans l'appart, tu... Hein? C'est-à-dire?
4: Exactement.
1: Tu sonnes et tu rentres, toi. Mais bah, je sais pas si ce qui a marqué sur ma petite fiche de maître Coupez.
4: Oui, c'est ça.
1: Mais alors, quand tu sonnes et que tu rentres, tu te rends pas compte que quand le monsieur il t'a ouvert, c'est pas le bon copain que tu viens voir?
4: Bah non.
1: Et alors, qu'est-ce que tu fais? Tu rentres et tu dis, bah je boirais bien un petit café, comment ça se passe?
4: Presque.
1: Mais il a dû être content, le monsieur, que t'es rentré chez lui.
4: Oui.
1: Il a pas appelé la police quand même, t'es sorti.

0: Tu tout seul, tu t'es rendu compte de ta bêtise.
1: Oui.
0: Alors, c'est pas que ça, hein. Il lui arrive tout le temps des aventures. Par exemple, quand il fait sauter des crêpes, bah, c'est rare qu'elles tombent dans la poêle, hein. Elles vont au plafond, par terre.
1: Voilà, exactement.
2: Elles arrivent chez le voisin.
0: Tu ne peux pas si bien dire, parce qu'elles sautent par la fenêtre.
2: C'est pour ça qu'il va les récupérer, en fait.
0: Et surtout, elles vont même sur la tête de ce pauvre chien, dis donc. Pauvre Staffy avec une tête de crêpe. Ben, ça te fait rire, pauvre Staffy, comme il doit être content, tiens. Alors, bon, c'est pas grave, tu les manges quand même, il y en a qui arrivent dans la poêle.
1: Oui.
0: Tu sais quoi, c'est déjà pas mal. Voilà. Alors, écoute, j'espère que tu vas marquer 3 points de plus. C'est la question à choix multiple. Je te pose la question, je te propose des réponses. Évidemment, à mon top chrono, tu as 10 secondes pour me donner ton choix. Tiens. Un petit
3: fais ci, fais pas ça.
0: Alors, Jacques Dutronc. Aujourd'hui, mardi 28 avril, ce n'est pas que la Saint-Valérie.
2: On est quand même.
0: C'est l'anniversaire de notre ami Jacques Dutronc. Alors, joyeux anniversaire, Jacques Dutronc, on t'embrasse. Et est-ce que tu sais, Christophe, dans quel groupe a débuté Jacques Dutronc dans les années 60? Écoute bien. Les Chaussettes Noires, El Toro et les Cyclones, les Chats Sauvages, les Bastiano.
2: Oui.
0: Alors, dans quoi il a débuté dans les années 60? Les Chaussettes Noires, El Toro et les Cyclones, les Chats Sauvages, El Bastiano. Top chrono, 10 secondes.
1: Les Taureaux et les Cyclones.
0: Les Taureaux et les Cyclones. Oui. Il a fait ses débuts comme guitariste dans ce groupe au début des années 60. Bon, le groupe a sorti des titres et ensuite, il est parti solo. Il a explosé avec Et moi. Voilà, toc-toc.
2: Les Chaussettes Noires, c'était Michel.
0: Puis Dick Rivers, c'était les Chats Sauvages. Bref, allez, ça fait 7 points pour Christophe.
2: Oh là là, attention Catherine. Attention. Catherine, est-ce que tu as envie de chanter pour t'encourager toi-même? Ou on en reste là? Oui, ah c'est vrai, tu veux chanter quelque chose?
0: Bah oui.
2: Allez,
4: non,
2: vas-y.
4: Non, pardon, j'ai compté.
2: Non, parce que nous on chante à tout moment.
4: Ça suffit, vous allez
2: depuis midi, on arrête pas.
4: En moins.
2: Mais pas du tout, pas du tout. Catherine, toi tu fais partie, t'es à la retraite, on l'a dit, il y a un an et demi, et t'as décidé de, de profiter de la vie, on ne peut que t'encourager. Avec Patrick, vous avez acheté un camping-car.
4: Oui.
2: Raconte un peu l'aventure avec le camping-car.
4: Oui, bah du coup, on aime bien partir dès qu'il y a un petit rayon de soleil, hein, où il fait beau, allez hop, on n'est pas loin de la côte. Soit on va sur la côte normande, ou la Bretagne un petit peu plus loin. Et on a été même jusqu'en Hollande, là. On a été voir les tulipes, les moulins, c'était magnifique là, en mars.
2: C'est la liberté, quoi. Le camping-car, c'est super.
4: Voilà.
2: On se pose un peu où on peut.
4: Dans le cas, le chien, elle est heureuse comme tout. Elle est au milieu entre papa et maman. Et voilà.
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1: Comment ça va les amis?
2: Bonjour.
3: Très bien, et vous?
1: Bah ça va, alors Franck qui a 52 ans joue avec Issy Touraine.
3: Oui.
1: Tu habites à Chanceaux-sur-Choisille.
3: Oui.
1: Alors comment s'appellent les habitants de Chanceaux? Les chanceux?
3: Non, les cancéliens et canceliennes.
1: Hop hop hop. Tous les cancéliens, toutes les cancéliennes, ils vont chanter sur le refrain. Alors, tu as deux filles, Sarah et Chloé.
3: Oui.
1: Jusqu'ici, j'ai bon. Et alors là, va falloir m'expliquer, mon petit canard, pourquoi ton surnom, c'est Cauchemar.
2: T'es peur.
3: Alors, tout le monde me prend pour un cauchemar. En fin de compte, est-ce que je fais peur aux gens alors que je suis un homme très gentil? Je sais pas. Tout le monde m'appelle Cauchemar. C'était mon surnom et c'est resté comme ça.
1: Cauchemar, carrément. Tiens, voilà le cauchemar
2: qui arrive. C'est moche.
3: Oui, exactement.
1: Mon Dieu, mais même... Non, pas tes amis quand même, si?
3: Si, tout le monde. Ma famille, tout le monde m'appelle Cauchemar.
1: Oh my... Mais tu dois faire des trucs quand même. T'as réfléchi déjà? Est-ce que tu fais
3: non.
1: des... Oh, mince.
3: Je vous dis, c'est un homme très gentil, mais pourtant, voilà, tout m'appelle Cauchemar.
1: Oh mon Dieu. Bon, bah écoute, j'ai envie de te dire.
2: Vous n'avez pas de chance, Valérie.
1: Ah non, mon petit cauchemar. Surtout que Franck, il avait envie de jouer avec moi. Parce que Franck. Il a demandé à jouer avec moi.
3: Franck.
1: Il est.
3: Parce qu'il a toujours rêvé de maroufler avec vous.
1: Eh voilà! Eh oui, bricole, mon Francky. Il adore.
3: Exactement.
1: Mais oui! Il maroufle, il fait tout dans la maison. Il paraît que t'adores le bricolage. Mais voilà.
3: Exactement, j'ai fait ma maison moi-même.
1: Oh là là là là là là. Bon bah rien ne t'échappe. Le placo, le béton, les tout.
3: L'électricité, le plomberie, enfin tout.
1: Oh là là là là, mais quel homme complet.
2: C'est un cauchemar.
1: Non, c'est pas un cauchemar pauvre. Non, il a fait sa maison tout seul, il est fort.
2: Il a fait sa maison tout.
1: Exactement. Exactement. Bon, alors écoute, on va tout de suite marquer le premier point, histoire de montrer qu'on est les plus forts, nous les maroufleurs. Tiens, un petit extrait.
3: Exactement.
1: Allez, encore un petit verre de vin, une chanson de chantier, tiens.
2: Oh.
1: Alors,
2: chanson de chantier.
1: C'est une chanson de chantier. Vous savez ce que c'est le plus bel outil du chantier?
2: Le verre, donc.
1: Non, la bière. Ouais. Allez, au Royaume-Uni, figure-toi qu'on a découvert une cave à vin du 19e siècle sous un parcours de golf. Alors, est-ce que c'est vrai qu'au Royaume-Uni, on a découvert une cave à vin du 19e siècle sous un parcours de golf? Vrai ou faux? Top chrono, 5 secondes. C'est vrai, figure-toi que sur le parcours de Dalwilm Park à Trafford, eh bien, le green s'est effondré. Et sous le green, il y avait une cave voûtée remplie de bouteilles centenaires. Bon, alors, elles étaient vides, mais c'était quand même une cave à vin. Donc, pas de points pour toi, mon Francky.
2: Oh là là, il porte bien son nom, celui-là, Cauchemar. Ça, déjà, ça démarre mal. Gwenaëlle, bonjour et bienvenue.
4: Bonjour, bonjour.
2: Bonjour, bonjour. Avec Issy Armory, comment s'appelle l'endroit où tu vis? Je te laisse le prononcer parce que c'est compliqué pour moi.
4: Noyal-Châtillon-sur-Seiche.
2: Noyal-Châtillon.
4: Deux communes confusionnées.
2: Ok, alors du coup, comment on appelle les habitants de Noyal-Châtillon-sur-Seiche en Ille-et-Vilaine?
4: Les Castelnaudais.
2: Ah oui, rien à voir.
1: Rien à voir.
2: Sois la bienvenue, tu as deux grandes filles déjà. Comment elles s'appellent tes filles?
4: Mathilde et Chloé également.
2: Qu'est-ce qu'elles font? Parce qu'elles ont plus de la petite vingtaine. Elles sont étudiantes, elles travaillent, qu'est-ce qu'elles font?
4: C'est ça, elles sont étudiantes, ouais.
2: Toutes les deux dans quoi? Qu'est-ce qu'elles étudient?
4: La politique internationale.
2: Oh!

0: my god.
1: D'ailleurs, on va régler ce problème tout de suite. Il paraît que t'aimerais bien déjeuner avec Donald Trump. Pour lui remettre un petit peu les...
2: quelques vérités à lui dire.
1: Voilà.
0: Surtout en ce moment.
2: Je mettrais Poutine à côté et on ferait peut-être une petite remise à plat de certaines choses.
0: Oula. Oh my god.
1: Les points sur les i et les machins au carré. Ok. Allez. Bon, Gwen, évidemment, Gwenaëlle. Gwen, c'est ton petit surnom. T'as des poules à la maison aussi? C'est pour les œufs le matin?
2: Ah oui, mes petites cocottes, ouais. L'entretien du jardin, tout ça, c'est formidable.
1: C'est trop mignon.
0: Les œufs coques le matin.
1: Ah, c'est délicieux. Non, mais les œufs de la poule, quoi.
0: Tu manges des œufs de chien, toi, ou pas? Non, c'est juste pour savoir.
1: Les œufs de la campagne, c'est ce que je veux dire. Oui, les vrais œufs, quoi. Oui. Voilà,
0: mais en fait, les œufs, ils viennent tous de la campagne. Il n'y a pas beaucoup de Parisiens.
1: Écoutez, commencez pas.
2: Elle est taquine.
1: Le mot est fait, madame, vous savez. Le mot est faible.
0: Et ça y est, c'est parti. Allez, au taquet, exactement. Merci, Gwen.
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1: Alors Nathalie, on va parler d'amour, on va parler de ta rencontre avec Franck, ah là là. Ça s'est passé dans un endroit où on dirait pas que ça peut être une rencontre de l'amour, hein. Ça s'est passé au Center Park de Picardie.
2: Ah.
3: Oui.
1: Ah et voilà. Et oui, parce qu'elle part avec ses enfants, ma petite choupette, elle va avec ses enfants fêter Noël au Center Park, faire du toboggan, à qui mieux. Et là, tout le monde fait la fête, et même le Père Noël fait la fête, c'est ça? Il danse, le Père Noël.
3: Au début, il était sur son fauteuil de Père Noël, et puis il y a eu à la queue leu-leu qui s'est lancée, et puis je l'ai pas laissé prendre le début de
1: la queue leu-leu
3: pour tout le monde, et je l'ai chopé, je l'ai pris devant moi, et puis il s'est dit, mais qu'est-ce que c'est cette donzelle, et puis voilà.
1: Alors, et puis voilà.
3: C'était notre première rencontre.
1: Voilà, le lendemain, pof, il lui propose quand même de boire un verre avec le Père Noël, hein, parce que le Père Noël, il finit à 20h. Et du coup, voilà, il a séduit et la maman et les enfants, bim bam boum, tout ça sous la piscine avec les vagues.
3: Lui n'allait pas à la piscine parce qu'il travaillait,
1: ouais.
3: Mais voilà, après son réveillon de Nouvel An à Center Park où il gérait toutes les équipes d'animation, eh bien il est venu me rejoindre chez moi.
1: Et voilà.
2: Vous êtes en train de me dire que c'est la Mère Noël qu'on a au téléphone.
1: Exactement,
2: là.
1: Nous avons la
2: Mère Noël. Elle s'est mariée.
1: Évidemment, ah ouais, quand même. Elle a épousé le Père Noël,
2: oh
1: vit avec les lutins là-haut dans le Nord. Et donc ça fait 18 ans que vous êtes ensemble.
3: Oui.
1: Ça, c'est de l'amour. Et ça fait 12 ans que vous serez... Enfin, ça va faire vos 12 ans en juin, c'est ça?
3: C'est ça.
2: Mais dites-moi, Valérie, est-ce que ce serait pas temps de ressortir... Maria Carré?
1: Maria! She's back from the congélateur! Ah bah c'est ta chanson, ça, ma petite Nathalie, hein?
2: C'est une chanson d'un 30 avril.
1: Voilà, exactement.
2: Elle est avec le Père Noël.
1: Bien sûr, son mec c'est le Père Noël. Alors Nathalie, écoute bien, c'est une question qui peut te permettre de gagner 3 points de plus. C'est la question à choix multiples. Écoute bien la question et ensuite les choix. Combien de touches possède un clavier d'ordinateur standard, le clavier de base? Alors écoute bien. 71, 98, 105 environ, ou le nombre de dents de Éric Bastien. Alors, combien de touches possède un clavier d'ordinateur standard? 71, 98, environ 105. Le nombre de dents d'Éric Bastien, top chrono, 10 secondes.
2: On peut appeler un lutin si elle veut comme ami.
3: Moi, je dirais 105. Hein.
1: Tu fais très très bien. 105, Azerty, QWERTY, c'est 105 touches avec des variations selon les modèles. Bravo, 3 points de plus, tu as 6.
2: C'est facile pour elle, il y a tous les cadeaux à la maison, voilà, il y a des ordinateurs partout. La femme du Père Noël quand même, cette émission est classe. Sébastien, tu as une relation cachée avec quelqu'un de connu dans le monde ou pas du tout?
4: Non, du tout.
2: Bah, pas du tout. Sébastien, il est en couple avec Élodie. Comment vous êtes rencontré avec Élodie? Si c'est pas indiscret. Hein.
4: Sur une application, de rencontre.
2: Une application de rencontre, ok. Alors elle était gendarme.
4: Oui.
2: Elle l'est peut-être encore d'ailleurs, hein.
4: Non.
2: Non, elle n'est plus gendarme. Mais alors, elle habitait pas en Alsace?
4: Non, dans les Vosges.
2: Elle était dans les Vosges. Elle était où dans les Vosges? À quel endroit?
4: Épinal.
2: Ouais, donc Épinal, l'Alsace, pas très loin, mais c'est pas totalement à côté. Du coup, vous avez fait comment? Des petits allers-retours?
4: En fait, elle venait chez moi. Et le 2 mars, on s'est mis en couple.
2: Là, récemment, le 2 mars?
4: Non, ça fait 10 ans.
2: Ah, ça fait 10 ans que vous êtes ensemble, le 2 mars. Bah écoute, félicitations. Donc elle est venue s'installer en Alsace. Tu peux nous rappeler l'endroit où tu vis, pour que je ne l'écorche pas?
4: À Ebersheim.
2: Voilà, et comment on appelle les habitants, d'ailleurs?
4: Je sais pas. Et
2: pour
4: ça et moi, à mon avis.
2: D'accord. On va quand même parler un petit peu de l'Alsace et de la cuisine alsacienne, juste un instant. On a dit que tout à l'heure, t'aurais rêvé d'être cuisinier. Tu continues de faire de la cuisine. T'as quelques spécialités comme ça alsaciennes? On entend la musique d'ailleurs.
4: Choucroute, bake-off.
2: Toi, tu fais quoi?
4: Mariné.
2: Ouais.
4: De tout.
2: Je sais pas, à cette heure-ci, tu nous proposerais quoi à 13h là?
4: À 13h, une omelette.
2: Ah, une omelette alsacienne?
1: C'est bon.
2: C'est quoi la spécialité de l'omelette alsacienne? Qu'est-ce qu'elle a de particulier?
4: Ah, avec du lard, disons, bon, du lard, des champignons, oui. Une petite salade avec des petits croutons par-dessus. Un petit peu vosgien et alsacien en même temps.
2: Un petit vin alsacien avec modération. Oui, il faut bien un peu de salade parce que du lard, il faut se donner bonne conscience. Mais écoute, ça donne envie.
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2: Mettez vos oreilles dans le vide avec le duo Belle Dame. Bientôt trentenaire, Tommy et Nathan, son frère jumeau, au Savoyard de la Vallée de l'Arve et surtout musiciens. Ils ont créé Belle Dame. Ils écrivent, ils composent, ils chantent et jouent. Guitare, clavier et machine. Et fin 2025, Belle Dame a sorti ce single Dans le vide.

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2: Salut à toutes, salut à tous. Et ravi de vous retrouver toutes ces soirées musicales que nous passons ensemble du lundi au dimanche avec, vous le savez, de petites variantes pour le week-end. Demain, dimanche, ce sont les auditrices et les auditeurs de Décibel qui choisiront la musique. Et ce soir, un invité, et pas des moindres, donc un incontournable, je le disais, Jean-Luc Reichmann. Et je dois vous dire que la playlist qu'il a choisie pour vous, on sent que monsieur a commencé à la radio, on y court. Bah, il n'est pas midi, alors je ne vous dis pas bon appétit, Jean-Luc Reichmann.
3: Non, mais le gars, il est automatisé. D'un seul coup, il est midi. Je ne comprends pas, il est midi moins 7. Non, écoutez, je suis très très heureux d'être là. J'adore la radio, je suis un fan de radio.
2: Déjà, vous avez une voix de radio.
3: Je ne sais pas de quoi vous parlez.
2: Oh là là, tout dans la gorge. Non, mais c'est incroyable, bravo, bravo, c'est magnifique. Jean-Luc Reichmann, donc oui, vos débuts à la radio, et puis ensuite la télé, et la fiction, c'est ce qui arrive en dernier sur votre CV. Mm-hmm. Vous n'êtes pas que acteur d'ailleurs, hein. Mm-hmm. Vous êtes aussi dans les coulisses de Léo Mattei, mm-hmm. puisque vous faites partie de l'équipe de production, on dit, c'est ça?
3: Oui, en fait, on a créé carrément cette série, elle est française, donc effectivement, on est dans la production artistique, pas du tout de ce qui est des contrats, des chiffres et de l'argent, loin de là. Moi, ce qui

0: m'intéresse avant toute chose, c'est de faire passer des messages, comme vous le savez, aussi bien sur les enfants,
1: oui.
0: Qui pour moi est la chose la plus importante de la vie. L'enfance et la différence sont mes deux combats. Alors effectivement, ça a commencé jeudi dernier avec un premier épisode, et puis voilà, tous les jeudis soirs pour l'instant, il y a Léo Mattei, Brigade des mineurs, oui, donc on a créé ça, série française, création 100% française, qui s'exporte, ma bonne dame Émilie.
2: Qui regarde ça dans le monde ?
0: Dans 51 pays dans le monde. Ah ça, elle rigole plus du tout là.
2: Ah non, je suis bluffée.
0: Et le 51e pays, ça a été le Japon qui a accepté de nous diffuser cette production française. Alors là, ça rigole moins. Hein. Ouais. Vous avez vu, elle rigole
2: pas. Je rigole
0: moins,
2: pas
0: hein.
2: du tout là. Non, je suis épatée parce que il y a évidemment d'excellents concepts français qui peuvent être adaptés à l'étranger. Genre ils nous sucent nos idées et puis ils les font à leur manière.
0: Mm-hmm.
2: Mais là, vraiment que vous soyez diffusé comme ça partout dans le monde, bah, je vous félicite.
0: Ouais, c'est gentil. Ouais. À l'époque, il y avait un slogan en France, vous n'étiez pas né, qui disait en France, on n'a pas de pétrole, mais on a des idées. Et ben voilà, je me suis battu. Il paraît que c'était pas possible de créer une fiction française il y a 13 ans. Et ça fait 13 ans, donc 64 épisodes qui sont diffusés un peu partout dans le monde pour défendre la cause des enfants. Ça veut dire que 13 ans plus tard, ça marche toujours. On aurait aimé que ça marche plus, mais bon, comme vous voyez, l'enfance est au cœur en plus de l'actualité
2: Bien
0: en
2: sûr.
0: Ce moment, avec tout ce qui se passe partout. Donc il faut mettre de temps en temps le doigt où ça fait mal, c'est-à-dire que nos enfants, il faut les prendre comme des personnes à part entière. Et puis les respecter aussi, les écouter surtout.
2: Oui, c'est ce que fait votre personnage Léo Mattei, et il se bat pour les enfants. Léo Mattei, Brigade des mineurs, donc ça a recommencé sur TF1 avant-hier. Ça va cartonner cette nouvelle saison. Il y a plein de nouveautés, on en parlera tout à l'heure.
0: Avec plaisir.
2: Mais on est aussi là donc pour la musique ensemble, Jean-Luc. Vous m'avez fait une playlist. Je veux pas vous flatter, mais franchement... Je fais un petit coup d'œil en régie et vous êtes dans notre top 3 de l'année là.
0: Mais non, qui sont les deux premiers?
2: Je vous dis pas.
0: Ah, vous voyez, vous voulez pas vous fâcher avec personne.
2: Non. Si, alors il y a Adamo qui nous a fait une playlist incroyable.
0: Ça c'est encore une autre génération. Adamo. Tombe la neige, laisse mes mains sur tes hanches.
2: Mais il écoute des trucs assez récents aussi.
0: Oui.
2: Il nous a sorti un Shakira ou un truc comme ça, c'était très drôle. Mais là, votre playlist, Jean-Luc, elle est éclectique, elle est réjouissante. On va chanter très fort. Alors je rassure tout le monde, c'est la Saint-Valentin, mais on va pas être emmerdé par les slows, visiblement c'est pas votre truc.
0: Non, il y a des petites choses un petit peu nostalgiques, mais enfin vos auditeurs de ici, je pense qu'ils vont être sensibles. Je me suis adapté aussi, bien évidemment, à votre auditoire qui, je pense, va apprécier ces petits moments.
2: Oh oui, on y est sensible. On commence avec Joe Dassin.
0: Ah,
2: l'équipe à Jojo.
0: Mais oui.
2: Alors, est-ce que ça fait partie de vos chansons totem, genre sur un tournage, au moment de commencer pour se donner la pêche?
0: Je peux pleurer à chaque fois que j'entends cela, parce que mon papa appelait ma maman Jo et Jojo. Et dans l'équipe à Jojo, eh ben, il n'en manquait jamais. C'était toujours une bande. Et papa était un petit peu plus pudique, réservé, alors que maman, Jojo, qui s'appelait en fait Josette, eh ben, dans l'équipe à Jojo, il n'y en a jamais un qui manquait. Et c'était toujours la joie, c'était toujours le partage. Jo Dassin, c'est papa, c'est maman. Dans la voiture, quand on partait en vacances, qu'on cherchait à regarder les plaques d'immatriculation.
2: Ah oui, le grand jeu des enfants devant les écrans.
0: Mais ouais, c'était ça. Eh ben, on écoutait l'équipe à Jojo, et puis quand maman est partie, eh ben, on a mis ça le jour de son enterrement, et à chaque fois c'était l'équipe à Jojo, c'est-à-dire que maman c'était plein de positivisme, plein d'espoir, on buvait toujours l'apéro avec Jojo, et puis c'était toujours des prétextes pour se rassembler, pour chanter et puis pour vivre la vraie vie.
2: Oh là là, elle est pour Jojo alors celle-là, et pour vous toutes.
0: Pour ma maman, vous allez voir, vous allez chanter, hein. Et puis il ne faut pas que je pleure en plus.

0: qu'est-ce qu'on était bien dans l'équipage Jojo. Jean-Luc Reichmann, beau premier choix hein, pour démarrer la soirée.
1: C'est super gentil. Non mais vous voyez, j'ai encore les yeux qui brillent.
0: Ouais.
1: Pierrot, en fait, Pierre, c'était mon père. Et dans l'équipage Jojo, je réécoutais ses paroles. Je ne vais pas chialer, je vous promets, je ne vais pas le faire. Voilà, je notais, comme vous pouvez le voir, il n'y avait jamais un copain de trop dans l'équipage Jojo. On partageait tout et on n'avait rien. C'est-à-dire qu'aujourd'hui, imaginez-vous, avec les réseaux sociaux, ils ont tout. Il y a une éducation pour les enfants, puisqu'on parle de Léo Mattei, de la Brigade des mineurs. Aujourd'hui, ils font leur éducation avec, effectivement, tous ces réseaux sociaux, avec leurs ordi, leurs portables, etc., leurs smartphones. Mais là, c'est la quintessence même de l'humanité, du partage. On allumait une cigarette et tout s'allumait. C'était quelque chose de dingue. Voilà, qu'est-ce qu'on était heureux, qu'est-ce qu'on était bien. Mais ils avaient rien, quoi.
0: Ouais.
1: Et c'est avec ces petits riens qu'on fait des grands tout. C'est ça, l'éducation. Il faudrait y revenir un petit peu à cette base humaine. Vous voyez,
0: chaleur humaine. Ouais.
1: Ah ouais.
0: Ouais, vous avez raison.
1: Mais rien. Et puis l'écoute de l'autre autour d'une table. Et puis on se parle, quoi. C'est ça. En fait, c'est pour ça que j'adore la radio. Que voilà, je suis un fan de radio. Je suis un malade de radio.
0: Et il est fort en radio, vous l'avez.
1: Mais non, mais c'est la vérité. Là, en plus, on n'est pas filmé.
0: Non, on a le droit d'être moche. En vrai, on est très beau. Je vous l'annonce.
1: Non,
0: c'est une soirée de Saint-Valentin.
1: Vous oui, mais
0: quand même, voilà. On est beaux gosses. On s'est mis en noir et tout.
1: Ouais. Oui, c'est vrai que c'est bizarre qu'on se retrouve une soirée de Saint-Valentin,
0: ben,
1: vous et moi.
0: Oui, quand même, Jean-Luc.
1: Seul. Et en plus, il n'y a pas de lumière, il n'y a rien.
0: Et c'est notre premier date. On ne s'était jamais rencontrés.
1: C'est la classe. Moi, je dis c'est la classe. Voilà. Ici, c'est la classe.
0: Alors ça, je pense que l'équipe va le découper.
1: Ouais, c'est ça.
0: Et on va l'entendre toute
1: l'année. Comme dirait Jean-Luc, ici, c'est la classe.
0: Jean-Luc Reichmann, oui. Le seul slow de la soirée, puisque c'est la Saint-Valentin,
1: oui.
0: J'ai choisi le slow des slows. Hôtel California, que nous appelons entre nous 6 minutes 05 pour conclure.
1: Ouais.
0: Est-ce que vous l'avez testé?
1: Elle s'appelle Anaïs, Iris.
0: Iris, réalisatrice de l'émission.
1: Iris, coupez la lumière, parce que pendant 6:05, il va se passer des trucs. Non, Hôtel California, alors vous, ça vous parle pas, mais moi, Hôtel California, mais j'ai dansé des slows.
0: Mais moi aussi,
1: maintenant, vous êtes toute jeune, arrêtez.
0: Oui, mais c'est un slow qui se transmet, je pense.
1: Ouais, et puis qui se transforme aussi, et puis qui se transmute, et puis je trouve qu'il est transgénérationnel.
0: Ouais.
1: On a vécu des émotions, c'est-à-dire qu'on peut s'arrêter, vous écoutez ça quand vous êtes en voiture, puisqu'il y a beaucoup de gens qui sont en voiture qui nous écoutent en ce moment, et puis vous oubliez tout, quoi. Vous oubliez tout, vous faites appel à un affect, à des souvenirs, à des émotions. C'est ça, en fait, la radio. Et Hôtel California, la Californie, pour nous, ça nous est rêvé quand on avait 14-15 ans. C'est quelle année, ça?
0: 77.
1: 77, voilà. Ouais. Donc, j'étais ado.
0: Ouais.
1: Et ça nous est rêvé.

avec votre bon. N'hésitez pas à garder cette musique de dingue. Ça s'appelle pour votre soirée de Saint-Valentin et les préliminaires avant que ça fasse boum boum.

0: tard quand même.
1: Ah bah, merveille. Non, merveille.
0: Bah, soirée de Saint-Valentin.
1: Bah oui, hein. Vous écoutez, ici, c'est la Saint-Valentin. Alors si vous nous écoutez, c'est peut-être que vous n'avez pas de rancard.
0: Ouais.
1: Donc Jean-Luc Reichmann et moi, on vous embrasse.
0: Voilà, c'est ça. On est de tout cœur avec vous. Et de temps en temps, il vaut mieux être seul. Je tiens à le préciser.
1: Que mal accompagné.
0: Avec sa petite radio ici. On est tranquille, ici et maintenant. Voilà, on est là. Soirée de Saint-Valentin avec Émilie. On se découvre, on parle de la vie.
1: C'est pas mal, hein.
0: C'est très, très bien.
1: Est-ce que vous ne feriez pas un peu danser, Jean-Luc?
0: Mais avec beaucoup de joie et de gaieté, bien évidemment.
1: Ouais, hein, parce que bon, là, Hôtel California, ok, ouais. Mais en 2025, on a beaucoup dansé sur une chanson que vous avez choisi de partager avec nous ce soir, qui s'appelle Soleil Bleu.
0: Alors, Soleil Bleu, je trouve, on parlait d'optimisme, c'est un grand coup dans le micro que vous venez de faire.
1: Pardon.
0: Je vous raconte même pas la preneuse de son, la réalisatrice.
1: Sarah et Iris, elles n'ont plus d'oreilles.
0: Cette femme est troublée un soir de la Saint-Valentin et elle s'est jamais touchée le micro comme ça devant tout le monde.
1: Jamais.
0: Oh, laissez-moi vivre comme je veux, les pieds dans l'eau et la tête en feu. Oh, laissez-moi vivre comme je veux, sur des nuages, sous mon soleil bleu. Quand j'ai entendu ça, Louisa, j'ai trouvé qu'il y avait une espèce de fraîcheur qui arrivait. Et en plus, ça allait bien avec vos logos tout bleu, bleu ciel, ici, France Bleu, enfin la vie, quoi.
1: Magnifique.
0: Et je trouve que ça fait du bien d'entendre des personnes qui prônent comme ça le positivisme. Et puis, et qui sont pas dans une espèce de torpeur du pourquoi, du comment, parce que tu es parti, quand est-ce que tu reviens, etc.
1: Ah oui, là, c'est vraiment
0: là,
1: pas l'ambiance.
0: Il y a une espèce de soleil derrière les nuages. On en a besoin, on en a envie, déjà le 14 février. Et puis, ça envoie un joli signal quand même, non, Dame Émilie?
1: Je suis bien d'accord, Monsieur Jean-Luc.
0: Ah, on est d'accord.
1: Je dis même que là, le pays est prêt pour se mettre à danser avec Louisa.
0: Ah ouais?
1: On y va?
0: On y va.
1: Allez,
0: faites attention, ça va vous faire bizarre. Regardez ça. Regardez. On est déjà sur une plage, là, non?
1: Ah, complètement.
0: Vous voyez ça? Les rochers, le sac, le ressac, le mou et le remous.

0: Si vous êtes fan de Louisa, que vous avez peut-être découvert avec avec cette chanson, sachez que elle sortira au printemps prochain un album un peu en français, un peu en portugais brésilien, puisqu'elle est d'origine brésilienne et elle a bien fait danser notre invité Jean-Luc Reichmann.
1: Oui, c'est moi.
0: Ça va, Jean-Luc?
1: Je vais très très bien. Je suis heureux parce que voilà, j'étais en pleine promo de Léo Mattei et là c'est une espèce de petite bulle avec vous. Je suis très très content.
0: Ah, merci. On va en reparler de Léo Mattei puisque la nouvelle saison a commencé avant-hier.
1: Jeudi.
0: Si vous voulez en savoir plus et notamment les nouveautés de cette nouvelle saison, eh ben il faut rester dans le coin parce qu'avec Jean-Luc on fait une petite pause, on revient dans 22 secondes, comptez bien.
1: 22, 21, 20.
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0: Et notre invité, c'est Jean-Luc Reichmann à la télé le midi et le soir dans le rôle de Léo Mattei. Léo Mattei, c'est le commandant de la brigade des mineurs à Marseille. Quelle bonne idée de tourner à Marseille. Quel kiff à chaque fois.
1: Ah bah c'est Marseille, c'est la lumière, c'est le respect de la différence, c'est la tolérance, c'est les paysages.
0: C'est le bordel aussi. C'est ça qui est bien.
1: Ouais, mais c'est l'amalgame de tout ce qui se passe en ce moment dans la société. Ouais. Donc effectivement, mais moi je trouve que ça se marie très bien. Alors effectivement, moi je me sens bien au stade Vélodrome, je me sens bien à Marseille, ouais. Parce qu'il faut se mêler à la vie locale et c'est ça aussi l'acceptation des enfants. Là il y a un enfant qui s'appelle Caïs, qui est magnifique dans Léo Mattei, qui est un pur produit marseillais.
0: Avec un accent.
1: À couper au couteau.
0: C'est pagnol.
1: Qui est
0: bébé pagnol.
1: Mais quand on a Bengouz, voilà, qui représente Marseille, on a effectivement Roland Courbis, qui a été à l'Olympique de Marseille, on a Adil Rami, dans les épisodes qui vont arriver. Mais Marseille, pour moi, c'est le reflet de notre belle province, la région PACA. Alors, on tourne un petit peu dans toute la région PACA. Ouais. Mais c'est le reflet de la couleur, de la joie, et puis de notre belle France que vous représentez si merveilleusement bien dans vos radios ici.
0: Ah, alors ça c'est sympa de le préciser.
1: Non mais c'est vrai en plus.
0: Non, c'est vrai
1: parce que c'est la vie locale. Ouais. Et en fait c'est synonyme de proximité. Mais vous savez, Léo Mattei, c'est de la proximité. Et puis c'est mettre le doigt de temps en temps où ça fait mal, cette proximité avec les enfants, ouais. Les prendre une fois de plus comme des personnes et les écouter et savoir les écouter, parce qu'autrement ça fait des drames. Voilà, l'actualité elle est pleine d'enfants, elle est pleine d'adolescents, et Léo Mattei c'est la seule fiction qui revendique Brigade des mineurs, ouais. Et faites attention à nos enfants.
0: Et c'est très beau, ça a en plus énormément de succès, ça a recommencé avant-hier. Léo Mattei, une nouvelle saison, vous avez cité quelques invités, j'ajoute Ariane Brodier,
1: oui.
0: Et Vanessa Demouy.
1: Oui, ça c'est
0: on choisit pas les plus moches, Jean-Luc.
1: Non, c'est pour...
0: Ça va,
1: ouais.
0: C'est pas trop dur, Léo Mattei.
1: Vanessa Demouy, c'est pour la semaine prochaine, vous allez la voir comme jamais vous l'avez vue. Alors c'est vrai qu'en ce moment, elle est dans sa quotidienne, bien évidemment. Et puis, qu'elle interprète avec brio, mais Vanessa Demouy, c'était la petite amie quand même de tous les Français pendant des années. Et là, elle a passé 50 balais, elle arrive sans maquillage, sans rien, nude, mais totale. Et vous allez voir, c'est une maman qui est en détresse jeudi prochain et qui a perdu sa fille depuis un an, elle la recherche. Et en parallèle, il y a des enfants, c'est assez rigolo, parce que c'est un peu comme, je sais pas si vous avez la référence de Stranger Things.
0: Oui, c'est la série enfants, de Netflix.
1: Oui, exactement. Ouais. Ce sont les enfants qui font leur enquête en parallèle de la brigade des mineurs. Et à un moment donné, je trouve que c'est la réunion de toutes les générations dans cette transmission. Et Mattei dit, attention, vous pouvez pas faire n'importe quoi. Oui, mais nous, on va vous aider. Nous, on va trouver la solution. Et c'est vachement intéressant de voir la belle Vanessa Demouy au milieu de tout ça, parce que c'est une femme qui est totalement en perte de vitesse, parce qu'elle cherche sa fille depuis un an qui a disparu. Et c'est un épisode vraiment hyper, hyper touchant.
0: Vous avez fait la semaine prochaine.
1: Ah ouais, c'est jeudi prochain. Ouais.
0: Voilà, on cite aussi celles et ceux qui partagent l'écran avec vous dans tous les épisodes de Léo Mattei. Il y a Louvia Bachelier.
1: Oui, Louvia Bachelier qui joue aussi dans Demain nous appartient et qui est merveilleuse. 24 ans, une fille pleine de vie, avec des yeux qui brillent, qui n'a pas son portable entre les prises, qui est totalement vouée à la cause des enfants. Elle est magnifique, elle est solaire.
0: Vincent Dezania, Monsieur Morning Live.
1: Morning Live.
0: Il est parfait.
1: Ah oui, avec Michael Youn, c'était la bande de Fatal Bazooka et de Fouta Cagoule.
0: C'est ça. Oui. Il y a Roman Portail, Gwendal Marimoutou et Natacha Saint-Pierre. C'est marrant, c'est deux chanteurs, Gwendal Marimoutou et Natacha. Et puis vous avez eu Stomy Bugsy aussi, il n'y a pas longtemps, dans Léo Mattei. Il y a un truc avec les chanteurs, vous trouvez que ce sont des bons comédiens?
1: Ouais, non mais je trouve que ceux qui ont envie de défendre la belle cause pour se rejoindre à nous sont les bienvenus.
0: Ouais.
1: Alors effectivement, Natacha Saint-Pierre, c'est ma petite amie dans le film, hein, je tiens à le préciser. Mais voilà, elle est pleine de peps, elle est très très élégante. Et puis Gwendal, Gwendal Marimoutou, il est solaire aussi, metteur en scène de choses fantastiques en ce moment. Non, mais il faut laisser la place aux jeunes. Et puis les gens qui veulent se rallier à nous sont les bienvenus.
0: Très bien, ralliez-vous à Léo Mattei, Brigade des mineurs. La nouvelle saison a commencé avant-hier et vous avez rendez-vous avec Jean-Luc Reichmann donc tous les jeudis soirs sur TF1 et sur TF1+.
1: Oui, c'est ça, oui.
0: Très important, TF1+.
1: Ah bah oui, maintenant c'est le replay.
0: Je sais comment ça marche, mais c'est important. Moi, je regarde.
1: C'est à la demande en fait.
0: À la demande.
1: Ah, vous avez pas le. Oui, oui. Mais c'est bien de prendre la télé quand on veut.
0: Bah oui, c'est formidable.
1: En plus, c'est gratuit, je crois. Ah c'est, oui. Donc.
0: Merci TF1+.
1: Voilà, c'est ça. C'est bien le replay quand même.
0: Ah là là. Allez, ça aussi, c'est gratuit. Une playlist sur mesure pour vous, pour ce samedi soir, par Jean-Luc Reichmann, qui, pour celles et ceux qui ont raté le début de l'émission, je le rappelle, a fait le début de sa carrière à la radio. Donc les disques, la musique, il connaît et il en parle avec amour et gourmandise. Et là, c'est Véronique Sanson qui débarque, Jean-Luc.
1: Beaucoup de gourmandise. J'ai eu la chance de la rencontrer, de l'interviewer. C'est une femme avec une carrière de dingue, avec une voix. Elle a ouvert la voix à sa voix, d'ailleurs, c'est le cas de le dire, avec des paroles de folie. Et puis le morceau qu'on va écouter, chanson sur une drôle de vie. Tu m'as dit que j'étais faite pour une drôle de vie. J'ai des idées dans la tête et je fais ce que j'ai envie. Je t'emmène faire le tour de ma drôle de vie. Et ça, je crois que ça va plaire à vos auditeurs.
0: Ah oh oui, ils sont très fans. Je crois même qu'ils la connaissent par cœur. Alors, allez-y, chantez très fort et très faux. On s'en fiche, on a le droit, c'est samedi soir.
1: Très fort et très faux.

0: Si je te pose des questions, qu'est-ce que tu diras? Et si je te réponds, qu'est-ce que tu diras?
1: Et si on parle d'amour, qu'est-ce que tu diras?
0: C'est la Saint-Valentin, dis.
1: Et on se fait un petit accent québécois.
0: Ben ouais.
1: C'est gratuit, ça fait plaisir. C'est comme ça avec Jean-Luc Reichmann. Vous avez un petit bonus sur la chanson de Maurice.
0: Faites des accents. On n'a plus le droit de faire d'accent, ça me fait rire maintenant. Ils sont mignons, vos petits stagiaires qui viennent de passer en troisième.
1: Ah bah oui, c'est comme ça. Nous, on accueille tout le monde. Ah oui. C'est le service public, Jean-Luc.
0: Mais oui. Ne l'oublions pas, c'est le service public.
1: Le patrimoine de celles et ceux qui n'en ont pas, parce que c'est à tout le monde.
0: Voilà,
1: ça, c'est beau.
0: Félicitations.
1: Merci.
0: Le patrimoine de ceux et celles qui n'en ont pas, signé Emily. D'accord, merci.
1: Dites donc, Jean-Luc.
0: Bah dites donc.
1: Feu Chatterton.
0: Oui, ah ça c'est bien ça.
1: Alors ça vous aimez bien. Comment vous découvrez la musique, vous
0: de Feu Chatterton?
1: En général, vous farfouillez sur Internet, vous allez à la FNAC, qu'est-ce que vous faites?
0: Non, mais à chaque fois, à la FNAC, on va encore à la FNAC.
1: Je sais pas, il y a peut-être des gens qui vont. Au Furet du Nord, si vous êtes dans le Nord.
0: Extraordinaire pour répondre à votre question sur Feu Chatterton. J'étais le parrain d'un festival qui s'appelle le Festival de la Paille à Métabier. C'est le seul festival qui se situe au pied des pistes d'une station de ski à Métabier. Et c'est extraordinaire. Donc, Festival de la Paille, en plus, ça peut vous intéresser. Ce sera malheureusement, les festivals ont beaucoup de problèmes, de subventions, comme vous le savez.
1: Oui.
0: Et ce sera le dernier festival cet été, fin juillet, je crois. Et je suis le parrain, et là, je rencontre des gens qui s'appellent Feu Chatterton. Et Feu Chatterton, c'est des gens, je trouve, qui sortent de l'ordinaire et qui envoient des messages de dingue.
1: Oui.
0: Le dernier, effectivement, je pense que c'est celui que nous allons écouter.
1: Oui, allons voir.
0: Allez-en, allons voir. Ça veut dire quoi, allons voir? Ça veut dire soyons curieux.
1: Oui.
0: Et les gens qui sont pas curieux, je trouve qu'ils se tarissent. Et dans les messages de Feu Chatterton, ils ont rempli, je sais plus si c'était le Zénith, l'Arena, là, il y a cette semaine, il y a pas longtemps. Et ils sont à guichet fermé.
1: Oui.
0: Et je me suis vraiment penché sur leur discographie. Et j'ai trouvé que c'était vraiment des gens bien. Donc voilà comment je les ai rencontrés. Mais après, c'est ce qui passe à la radio. C'était un petit peu tout. C'est la curiosité. Il faut aller chercher.
1: Ils ont rempli deux Bercy cette semaine.
0: Oui, c'est ça. Merci beaucoup.
1: Voilà le genre de jeu de mots de qualité que nous ne pourrons plus faire puisque maintenant il faut appeler Bercy Accor Arena. C'est beaucoup moins drôle.
0: Bah oui, qu'est-ce que vous voulez que je dise? On est sponsorisé par une banque, j'ai vu en plus.
1: Ça, le Crédit Mutuel qui donne le là.
0: Voilà, qui donne le là. Moi, qu'est-ce que je faisais? Ah oui, je faisais Crédit Agricole. L'imagination dans le bon sens.
1: Quelle voix.
0: Bah oui. Renault et les voitures vivre.
1: Ah, c'était lui.
0: Oui,
1: aussi.
0: C'était moi aussi. Ah. Et chaque dimanche sur TF1, une grande soirée de grands films.
1: De grands films.
0: Avec Whirlpool, le monde de l'électroménager.
1: Oui,
0: ouais,
1: oui.
0: C'était moi. J'en fais plein des pubs, vous inquiétez pas, on est en direct.
1: Vous voulez pas nous faire un petit ici, meilleure radio de France, validé par moi-même?
0: Ici, meilleure radio de France, validé par Émilie.
1: J'adore, il est trop fort.
0: Feu Chatterton. Plein d'espoir. Écoutez ça, ça monte en puissance.
1: Allons voir.
0: Ouais. Non mais allons voir. Restons pas là. N'ayons pas peur de nous tromper. Allons-y, allons voir.

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0: Le rock français se porte bien.
1: Allons voir ce que la vie nous réserve.
2: J'adore l'idée. Prends-moi la main, le ciel sera toujours bas à ceux qui vivent sans courage. C'est la musique française comme je l'aime.
0: Arthur Teboul, qui est le chanteur de Feu Chatterton et qui écrit les paroles, il écrit aussi des bouquins de poèmes. Et c'est vrai que là, de vous entendre dire les paroles et pas chanter, on se rend compte quand même de la qualité des paroles des chansons de Feu Chatterton.
2: Et puis c'est ce qui fait aussi la chanson française dans toute sa splendeur. On a vraiment des paroliers qui sont dingues, des arrangeurs qui sont dingues, et Feu Chatterton, pour moi, ça fait partie des gens brillants dans tous les sens du terme.
0: Feu Chatterton, donc, vous aviez découvert Jean-Luc Reichmann au Festival de la Paille à Métabier. Donc, prochaine édition, les 24 et 25 juillet, il y aura Louisa, qu'on a écouté tout à l'heure. Et puis, un groupe de rock français qu'on aime beaucoup, qui s'appelle Skip the Use. Et qui
2: vous rappelez les petits cœurs des enfants derrière.
0: Sauf que c'était des vrais enfants, donc c'était moins bizarre. Ça fait un peu bizarre. J'avoue. allez, changeons de registre totalement. Mm-hmm. On va retrouver Johnny. Alors, c'est quoi votre histoire avec Johnny, Jean-Luc Reichmann? Est-ce que vous avez eu la chance de le croiser, de le rencontrer une fois?
2: Oui, bien sûr.
0: Mais racontez-moi, bon sang.
2: Mais plusieurs fois, bon sang de
0: mais
2: bonsoir.
0: Mais racontez-moi la meilleure.
2: Mais c'est plusieurs fois.
0: Ah ouais?
2: Il me disait, tu jures, j'aime bien parce que toi, tu fais du bonheur aux gens. Ah. Et le bonheur aux gens, quand je me réveille avec toi. Il était extraordinaire. Je fais mon sport avec toi. À l'époque, je regardais Attention les marches.
0: Attention les marches.
2: Oui, il m'avait dit ça. J'aime bien Attention les marches parce que les gens, ils sont heureux. Et quand je vois les gens heureux, je suis heureux. Et ça m'avait hyper touché, hyper ému. Et alors moi, qui dis tout à tout le monde, je dis, mais dis donc, je vous ai regardé chanter. C'était un soir, je crois que c'était au Grand Dôme à l'époque, Porte de Versailles, là, au Dôme. Et je dis, donc, vous avez fondu, vous avez plus de fesses, quoi. Et là, il me dit, tu as raison, en ce moment, je travaille le haut. et je trouvais ça complètement dingue. Et après, je l'avais vu à Bercy, je sais plus pour quelle occasion, j'étais à côté de Jean Reno, je crois, avec Jean Reno, bien évidemment, Victor, nettoyeur.
0: Ouais.
2: Et après, on avait tous été rue Blanche au théâtre de Paris. Il voulait faire un deuxième concert.
0: Ah, waouh!
2: Après Bercy. Je vous promets que c'est vrai. Et on avait été invités aux deux concerts avec grande joie, bien évidemment. Et puis, il m'avait vu à la fin du deuxième concert. Donc, c'est-à-dire que Bercy termine à 23h30 minuit. Le temps qu'on se marre tous, rue Blanche, vous voyez où on est, au Théâtre de Paris, tout en bas. Il recommence avec que des musiciens, des potes à lui qui viennent de partout.

0: dans le monde, un harmoniciste, un machin, etc. Il fait un deuxième concert de 2 heures.
1: Incroyable.
0: Ah non, mais je vous assure, j'ai vécu un truc de dingue. Et à la fin du concert, je dis, il me fait, ah, tu es là. Je dis oui. Il me fait, tu as vu, j'ai repris un peu du cul. Mais je vous promets que c'est vrai, c'était Johnny Hallyday. C'était quelques années plus tard, j'ai pensé à toi et j'ai travaillé mon cul. Et là, j'explose de rire, je dis on va boire un verre, il dit non, je vais pas boire un cul, parce qu'autrement, ça va pas aller. Il était fracas de fatigue, c'est normal.
1: 3 heures du mat, le mec non, a fait 2 concerts.
0: Mais 2 concerts, un Bercy pendant 3 heures, genre un truc comme ça, de 21h à minuit. Et après, il enquille avec 2 heures sur un bœuf, avec que des potes et des musiciens internationaux, de fous. Et il avait une logique totalement déconcertante dans ses propos, vous rappelez de l'histoire du Dakar, si on n'avait pas perdu 3 quarts d'heure, on serait arrivé à 3 quarts d'heure. Mais c'était extraordinaire.
1: C'est du bon sens, hein.
0: Ah, mais c'était rien. Voilà, c'était, vous voyez, l'imagination dans le bon sens.
1: Ah, ça
0: vous
1: aussi, voyez, c'était beau.
0: C'était pas Crédit Habituel, c'était Crédit Agricole. Mais en tous les cas, Johnny, c'était, pour moi, c'était un homme magique. Il a ressuscité 25 fois dans sa carrière. Et puis, il envoyait de dingue. Quand vous étiez à côté de lui, il y avait la flamme dans ses yeux. Et il était là pour la transmission. En revanche, c'était lui le patron. Il te laissait le micro avec un grand plaisir incommensurable. Mais c'était lui le patron. Mais quelle générosité. Vous pouvez même pas vous imaginer. On en a reparlé il y a pas longtemps, puisque j'ai invité Lara Fabian dans une émission à midi. Et elle disait que c'était une de ses plus grandes émotions. Amel Bent, Patrick Fiori, tous ces gens qui l'ont côtoyé. Voilà. Et puis la chanson qu'on va écouter, pour moi, c'est le vrai Johnny.
1: Le patron.
0: Ouais.
1: Parole et musique, Jean-Jacques Goldman.
0: Ouais.
1: Johnny qui chante.
0: L'envie. Extraordinaire. C'est fou, hein. Il a tout vécu. Et à la fin, il dit qu'on me donne l'envie d'avoir envie. C'est beau, hein, ce soir de Saint-Valentin.

0: Eh ben ça c'est un tour de force. Ah, on a entendu le petit bah.
1: Ben
0: ah,
1: ouais.
0: C'est Johnny, ben c'est quand il travaille le cul. C'est fatigant.
1: C'est et important.
0: C'est wow. Important.
1: Non mais quel bonheur, vous vous rendez compte tout ce qu'il y a dans ces paroles là, ce cri de désespoir, ce cri d'espoir, ce cri de main tendue vers l'autre. C'est une histoire de fou, le gars qui a tout réussi quelque part, qui a tout vécu, les frasques, les excès, et arriver à chanter ça avec une telle puissance dans les cordes vocales, voilà, c'est pour moi c'est envoûtant. En plus, un soir de Saint-Valentin, pour les gens qui sont seuls, ils sont totalement déprimés à la suite de ça.
0: Il faut qu'on change les choses. Jean-Luc Reichmann, oui. Il nous reste, allez, deux chansons si on parle pas beaucoup, une si on cause. J'ai l'impression qu'on va causer.
1: Oui.
0: Donc on va se dire que c'est sans doute la dernière qui arrive. C'est une chanson surprise que vous avez choisie pour nous, qui passe très peu à la radio. Qu'est-ce que c'est? Allez-y, faites votre sauce.
1: Faites votre sauce. Bon,
0: c'est
1: voilà.
0: Pas le nom de la chanson.
1: C'est...
0: Faites votre sauce, faites votre sauce.
1: Non, ce serait rigolo quand même pour une soirée de la Saint-Valentin. Chérie, fais-moi ta sauce. C'est un peu bizarre ce que vous dites, Émilie. Les gens, ils sont complètement désarçonnés.
0: C'est vrai.
1: Vous imaginez, il va y avoir quand même une nouvelle direction ici.
0: C'est vrai, on change de patron, c'est pas le moment de déconner.
1: Et là, d'un seul coup, vous y allez taille patron un soir de Saint-Valentin. Tu vas dire, on s'en moque, il va pas vous écouter, mais quand même, il a des bornes qui s'allument et pas que des bornes in the USA.
0: Oh là là, on mais va loin dans le jeu de mots.
1: Sachez que, voilà, en ce moment, donc effectivement, je vais pas faire la promo pour la promo, mais il y a Mattei, Brigade des Mineurs, et il y a un élément inattendu qui arrive dans cette saison, voilà, qui est tous les jeudis soirs, là, en ce moment.
0: Sur TF1.
1: Et on a un petit garçon qui arrive. C'est un petit garçon qui s'appelle Caïs, qui est de Marseille. Et en fait, on a fait un casting sauvage pour que ce soit les enfants. Vous connaissez évidemment mon combat pour l'enfant, pour le laisser parler, pour l'écouter, l'enfant. Puisque ce sera, bien sûr, nos enfants qui feront le monde de demain et qui font aussi le monde d'aujourd'hui. Et dans un casting sauvage, j'entends un petit Marseillais qui dit « Moi, je veux bien Marseille, tout ça, je posais une question à Marseille. » Il est tellement éclatant que je l'invite à la télé. On lui paye avec sa maman et son papa les billets, machin, etc. Et c'est la révolution tant et si bien que Marseille, Marseille, je suis Marseille, que tout le monde entend le message, donc que ce soit tous les amis de Marseille, les Caïs, les Jules, etc. Et il fait la une de tout le monde. Il va jouer au football avec Zinedine Zidane au Vélodrome.
0: C'est une mascotte, Caïs.
1: C'est une mascotte, un truc de dingue. Il est reçu par le maire de Marseille.
0: Oh, oh, wow.
1: Et ce petit garçon, je l'accompagne, il s'appelle Caïs, et je l'ai fait jouer dans la série Léo Mattei. Et c'est un petit enfant qui arrive de nulle part, c'est un petit garçon. Et en fait, c'est un petit garçon, puisqu'on l'a vu dans la première soirée, vous allez le suivre dans cette deuxième soirée jeudi prochain, qui a perdu ses parents. Et à un moment donné, on s'est dit, il y a une chanson qui est dingue, si on appelait Calogero, pour avoir la permission que ce petit garçon s'identifie à cette chanson. Et à un moment donné, Caïs me dit en coulisses, mais moi je suis pas chanteur. Je dis, ouais, mais on va quand même essayer. Les paroles, ça commence, il mélange au fond de sa tasse du miel. Il regarde par le vasistas le ciel. À chaque fois que passe un avion, il se dit que c'est peut-être elle qui passe au-dessus de sa maison. On lui a dit qu'elle était au ciel. Il parle de sa maman. Il rêve couché sur un parquet dans les bras de sa mère, dessiné à la craie tous les soirs en secret. Ce dessin, il le fait trait pour trait, à partir d'un portrait. Il rêve couché sur un parquet dans les bras de sa mère, dessiné à la craie tous les soirs en secret. Perdu au fond de sa classe, il s'en mêle. Il se débat avec le coriace pluriel. Puis, il explique à sa maîtresse pourquoi parent ne prend pas de S. Des câlins, il en voudrait tellement, ne serait-ce qu'un parent. Il rêve couché sur un parquet dans les bras de sa mère, dessiné à la craie tous les soirs en secret. Il rêve sur un parquet couché. Écoutez ça. Il me...

0: version de Calogero vous a ému. Attendez d'entendre ce que Jean-Luc Reichmann a prévu pour vous.
1: Mais en plus, je pense que ça va plaire aux auditeurs. Si toutefois vous avez le cœur bien accroché, parce que en écoutant ça de ce petit garçon qui a perdu sa maman, c'est vraiment bouleversant. Mais là, le petit garçon en fait est seul dans sa chambre et Mathieu écoute quelque chose et il pensait que c'était pas lui, quoi qu'il arrive. Et puis il approche doucement et puis il entend ça. Alors il y a du bruit, hein, mais c'est normal, il entend ça au fond. Et il chante tout seul dans sa chambre. Et il reprend Calogero.
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1: Et ça, c'est quelque chose de
0: c'est
1: assez magnifique.
0: Beau.
1: Ah ouais, c'est.
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0: Il a perdu sa maman. Et tous les soirs, il est seul dans sa chambre et il reprend cet air.
1: Cette chanson, qu'est-ce qu'il a dit, Calogero?
0: Calogero, il a pas vu encore,
1: ouais.
0: Mais je pense que ça va le toucher au plus haut point, parce que en fait, je pense que effectivement, on est tous là pour les enfants. Il faut pas les oublier. C'est toujours des problèmes de grands. En fait, ce qu'il y a de bien, nous, avec les auteurs, c'est qu'on essaye de se mettre à la place de l'enfant, du regard de l'enfant. C'est les prendre pour des vraies personnes. On dit toujours, ah oui, mais c'est un enfant, c'est pas grave, etc. Mais quand, ouais, non, t'inquiète pas, il est dans sa chambre et il fait rien. Il est dans sa chambre, mais il est avec qui, il est avec quoi, il a le monde au bout des doigts sur ses ordi, sur ses smartphones, ouais. Sur ses tablettes. Mais ne les laissons pas. En plus, ceux qui

0: tout comme ce petit enfant qui a perdu ses parents dans un accident de voiture, qui rêve et qui chante en imaginant les traits de sa maman, de son sourire, de son regard, de ses yeux qui brillent. Voilà, ne lâchons jamais la main de nos enfants. Voilà, c'est les messages pour lesquels les messages pour lesquels je me bats depuis que je suis tout petit, bien évidemment. La différence, parce que oui, avec ma tache sur le nez, j'en ai bavé. Oui, il y a toujours pire que moi, puisque ma petite sœur, comme vous le savez, est handicapée, sourde profonde. Donc il y a toujours pire. Mais on l'a vécu. Donc aujourd'hui, si on n'est pas dans la transmission et dans l'écoute de nos enfants, on ne sert à rien et il faut se sentir utile.
1: Merci beaucoup.
0: Ben, merci à vous.
1: Je suis sûre que vous avez fait beaucoup de bien à beaucoup de monde ce soir avec ce passage dans Décibels dont nous nous souviendrons. Et je vous redonne, les amis, les informations essentielles. Léo Mattei, brigade des mineurs. Nouvelle saison et nouvelle coéquipière pour Léo Mattei. Donc ça a commencé avant-hier. Si vous avez raté les épisodes de jeudi, pas grave, il y a TF1+.
0: Bravo. Vous avez bien appris
1: soir,
0: le truc. Hein,
1: bien après, hein, tous les jeudis soirs, les nouveaux épisodes de Léo Mattei et Jean-Luc Reichmann aussi, tous les jours à midi.
0: Ah oui, pareil, midi moins 5, ouais, c'est ça.
1: Oui, c'est ça, pour les 12 coups de midi.
0: Les 12 coups de midi, oui, c'est ça.
1: On a 5 secondes pour dire au revoir. 3, 2, 1, bisous.
0: On vous aime. Bonne Saint-Valentin, soin.
1: Merci d'avoir écouté les meilleurs moments de Décibels. Demain, retour aux affaires avec Big Flo et Oli à 20h sur votre radio, ici. Salut.
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2: Bonjour, bon dimanche, sous vos applaudissements, c'est Willy vient déjeuner chez vous, numéro 1048. Bonjour la tribu.
3: Bonjour.
2: Alors, qui est là aujourd'hui? Nicolas Malabeuf, notre enfant de la télé. Bonjour mon bon Nicolas.
4: Bonjour Willy, bonjour tout le monde.
2: Et Fabien Imo, notre geek. Bonjour mon Fabien.
5: Bonjour Willy, bonjour à tous.
2: Et bienvenue à tous, voilà, c'est reparti pour votre émission utile. 55 minutes pour apprendre, comprendre et s'amuser de l'actu avec nos invités, nos chroniques, notre musique, nos cadeaux. Notez bien les dossiers du jour. Dans un instant, le site officiel qui gère les papiers d'identité, là où l'État nous oblige à aller pour dématérialiser nos papiers, bah, ce site a été piraté il y a quelques jours. Les données de 12 millions de Français seraient concernées, dont les miens. Vous avez reçu le mail, moi ça y est, ouais.
5: Ah bon,
2: moi j'ai été piraté cette semaine.
5: Non.
2: Et voilà, mes amis, moi qui ne gagne jamais rien, bah là ça y est, j'ai gagné le gros lot. Alors est-ce que ça craint ou pas pour moi? Est-ce que ça craint pour vous d'avoir nos données personnelles entre les mains de pirates? On en parle dans une minute. Et à 12h30, les pressings seraient en danger. Le télétravail ou la mode de la fast fashion font qu'on apporte de moins en moins nos habits au pressing ou à la blanchisserie. Eh bien, qu'en est-il vraiment? Est-ce qu'un 5 à 7 au 5 à sec, c'est bientôt niette? Eh bien, la réponse dans 20 minutes. Et bien sûr, vous le savez, vous faites partie de cette tribu. Réagissez d'abord sur le groupe.
5: Alors, sur le groupe Facebook.
2: On n'est pas piraté, ce groupe.
5: Jamais piraté. On est quand même plus de 7500 sur ce groupe.
2: Bah, c'est bien.
5: Pour nous retrouver, vous tapez Youpi la vie avec Willy Revelli, c'est sur Facebook, c'est gratuit, beaucoup de messages. Donc nous avons un message de Joël Data.
2: Ah oui.
5: Elle a posté une photo d'un brin de muguet récolté dans son jardin, car le muguet est en avance cette année. Il n'y aura plus de muguet le 1er mai.
2: Il va falloir le 1er avril.
5: Le 1er avril,
2: peut changer.
5: Pas. Et Richard, tiens, lui qui est jardinier, il fait partie aussi de notre groupe Facebook. En ce moment, il récolte des asperges.
2: Il les mange
5: avec un petit peu de crème à la moutarde. Petite astuce. Merci, continuez à réagir sur le groupe Facebook, c'est gratuit. Pour nous retrouver, vous tapez Youpi Davi avec Willy Revelli.
2: Merci beaucoup. Et puis réagissez aussi par téléphone, évidemment. Appelez-nous quand vous voulez. C'est la libre antenne du week-end. Vous faites partie de cette tribu. C'est la plus grande émission de radio du monde. Vous êtes tous des chroniqueurs. Tous. 0810 055 056. Et vous repartez avec quoi, mon bon Nicolas?
4: Eh bien, vous repartez avec une carte carburant qui a beaucoup de points communs avec vous. Elle est succulente. Et elle vaut 100 euros, mais beaucoup moins cher que vous.
2: Ça vaut beaucoup plus que 100 euros. Ne donne pas cette idée à nos patrons, malheureux. Merci beaucoup. Est-ce qu'on a tout dit?
5: On a tout dit.
2: Alors allons-y, parce que là, voilà,
0: on passe au caca-caca
2: tout le temps.
0: Oui, il vient déjeuner chez vous.
2: Allez, ouvrons notre premier dossier. Bonjour, Julien Pellabert.
6: Bonjour Willy.
2: Bienvenue ici, mon cher Julien. Alors, vous êtes le fondateur de l'Institut de négociation et de recherche appliquée, le seul Français classé dans le top 30 mondial des meilleurs négociateurs professionnels.
6: Wow.
2: Vous intervenez aux côtés du RAID dans des situations de cyber-rançon, de piratage de données, de prise d'otages et de conflits de haute intensité. Alors, on va dire un mot de votre fonction dans un instant. Mais d'abord, Julien, 12 millions de Français, dont moi, qui sont fait pirater leurs données ANTS, là on est sûr de ce chiffre, c'est vraiment 12 millions?
6: Oui, on estime entre 12 à 19 millions, alors aujourd'hui les chiffres c'est 11,9.
2: Ouais.
6: Alors, ce qu'il faut savoir, c'est que, un, c'est une estimation, et deux, le nombre de documents officiels numérisés qui ont été compromis, c'est zéro. C'est-à-dire qu'il n'y a aucun scan de passeport, de carte nationale d'identité qui ont été compromis. Ce qui n'est pas compromis, c'est vraiment de la métadonnée, c'est-à-dire nom, prénom, date de naissance, coordonnées de contact.
2: Mais quand même, ça craint déjà qu'on nous ait piqué ça?
6: Ah bah c'est un petit peu. Il y a une double conséquence. Il y en a un déjà immédiatement pour l'usager, et deux, il y a un impact réputationnel pour l'État.
2: Ouais.
6: Pour l'usager, c'est que ça va permettre, si vous voulez, des campagnes de phishing ultra personnalisées. Mmh. Imaginez cette information dans les mains de cyberhackers. Bah vous allez pouvoir recevoir un SMS avec un faux PV, par exemple. Vous rentrez nom, prénom et c'est parti. Ça va vous coûter de l'argent. Et puis après, ça va avoir un impact pour l'État, déjà. En France, on estime en 2025, une cyberattaque, elle coûte en remédiation pour une entreprise. Donc la partie de remédiation, c'est toute la partie d'audit, ouais, de sécurité qui va avoir lieu derrière pour renforcer les mesures, à 450 à 500 000 euros à peu près. Voilà. Pour l'État, on peut penser que ça va être 3 millions d'euros.
2: Ah bah ça va. Bon, de toute façon, on a plein d'argent, ah, Julien, c'est pas très très grave ça.
6: On a trop d'argent, on est en déficit. Et puis ça a aussi un impact réputationnel. Hein.
2: Ouais, bah oui, voilà, parce qu'on nous dit...
6: C'est une dégradation de la valeur de signature de l'État.
2: Exactement, parce qu'on nous dit, allez-y, allez sur ces sites qui sont protégés, mettez-y vos données, etc. Et puis en fait,
3: bah, on s'est piraté quand même.
6: Si l'ANTS ne peut plus garantir la sécurité, voilà, de vos titres, en fait, c'est tout un processus de confiance qui peut potentiellement s'effondrer.
2: Exactement. Alors là, déjà, comment on sait là si on a été piraté là cette semaine?
6: Là, on peut aller sur le site de l'État pour vérifier directement si nom, prénom, si vous avez été piraté. Après, voilà, est-ce que vous allez pouvoir faire grand chose derrière? Ça ne changera pas grand chose. Ouais.
2: Voilà, c'est ça. Moi, j'ai reçu un mail cette semaine. C'est un vrai mail, vous pensez?
4: C'est,
2: vrai,
4: ou c'est le pirate, c'est les pirates du pirate.
2: Ah oui.
4: Ça commence à devenir compliqué. C'est
2: très compliqué, oui.
6: Mais il va falloir vraiment vérifier ça. Il va falloir, en fait, il va falloir être extrêmement vigilant dans les 6 prochains mois pour les usagers français.
2: Ouais, c'est-à-dire.
6: Tant par mail que par SMS.
2: Ouais.
6: Bah, dès que vous allez recevoir un mail ou un SMS, dès qu'on va vous demander de rentrer des coordonnées, carte bancaire ou autre, il faut être extrêmement vigilant aujourd'hui.
3: Il ne faut pas le faire.
2: Ça, en gros, on le fait jamais, Julien. C'est ça. C'est-à-dire que si on reçoit, voilà, quelqu'un, je sais pas, je vous dis n'importe quoi, voilà, n'importe quel organisme qui nous envoie un SMS pour dire il faut faire ça, à la rigueur, le mieux c'est d'appeler l'organisme derrière pour vérifier, non?
6: Exact.
2: Voilà.
6: Le premier réflexe qu'on pourrait avoir, c'est déjà de regarder l'URL, parce que si ça redirige vers une URL qui est un peu étrange, il faut extrêmement être vigilant. Mais maintenant, il y a des URL qui sont très très proches, un signe près, à un caractère près. Voilà. Le plus simple, effectivement, c'est d'appeler. Ouais, quand c'est la banque, quand c'est l'État,
2: voilà,
6: c'est
2: d'appeler. On vérifie.
6: Il faut savoir que ces organisations étatiques ou bancaires ne vous demandent jamais ces coordonnées de vive voix généralement.
2: C'est ça.
6: Donc c'est la première chose. Voilà.
2: Et si on nous demande d'agir dans l'urgence aussi, ça peut être un signe, c'est un indice, non?
6: Exactement. Voilà. Dès qu'on va vous mettre une pression émotionnelle, dès qu'on va arguer l'ultimatum, l'urgence, ça diminue votre charge mentale, ça diminue votre lucidité en fait dans la prise de décision. Ce qu'on attend, c'est que vous fassiez des erreurs. Et donc plus c'est urgent, plus c'est le moment de prendre son temps, d'être calme et d'être réfléchi.
2: Et vous alors, vous négociez parfois donc avec des hackers, c'est ça? C'est votre métier?
6: Oui, alors on accompagne, on assiste des organisations sur la conduite de leurs négociations et on intervient effectivement dans le cas de cybercriminalité, donc avec des hackers. Parce qu'en fait, il faut savoir, on entend le hacker un peu comme l'étudiant talentueux qui est dans une cave.
2: Avec des lunettes.
6: C'est pas du tout. Oui, non, mais c'est pas du tout le cas. Et en jogging, non, pas du tout.
2: Non.
6: Là, vous êtes face ce qui s'est passé pour l'ANTS. C'est des organisations criminelles qui sont structurées comme des PME, avec différents niveaux, si vous voulez, de hiérarchie, et qui vont bloquer de la data.
2: C'est ça.
6: Donc, qui pour eux vont travailler et qui vont demander en contrepartie d'être rémunérés. Et donc, vous allez négocier avec ces organisations, pas forcément pour payer, c'est pas le but.
2: Ouais,
6: il y a une vraie doctrine par rapport à ça, mais pour gagner du temps, pour vérifier qu'ils aient bien l'information, qu'ils aient bien la capacité de la débloquer, mais surtout c'est gagner du temps pour que la partie IT, donc informatique, puisse récupérer la donnée, la sécuriser. Ouais. Et donc, ta négociation, elle est extrêmement importante dans ces moments-là.
2: Dans ces moments-là. Bon, bah disons, c'est passionnant. Merci infiniment, Julien Pélabert, et merci pour,
6: les infos.
2: Voilà, donc soyez prudents, les amis, tous ces prochains mois, là, si vous recevez des mails ou des SMS, un peu bizarres.
3: Et ne donnez jamais vos coordonnées bancaires.
2: Voilà. Alors moi, ça se trouve, il y en a d'autres dans le monde qui vont s'appeler Willy Revelli maintenant.
4: Parce que là, les pauvres.
2: Ça aurait pu être pire, Nicolas Malabeuf, t'imagines? Merci beaucoup, Julien Pélabert, négociateur professionnel cybercriminalité. Dans un instant, c'est vous que je veux entendre. C'est la libre antenne du week-end. On parle de quoi avec toi, mon bon Fabinou?
3: L'actu web de la semaine, et j'ai décidé de vous faire plaisir, Willy.
2: Ah.
3: Je vais évoquer votre chanteur mort préféré.
2: C'est pas vrai, j'adore.
3: On n'arrête pas d'en parler depuis quelques jours.
2: Merci beaucoup. Ben, c'est dans un petit instant. Mais d'abord, tiens, on va écouter Joe Dassin. Il était une fois nous deux. Bon, écoutons Joe Dassin, mes amis. Tu crois qu'il y a eu des Willy Malabeuf?
3: Ah, c'est pas mal.

0: Cassin. Il était une fois nous deux, bien évidemment.
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0: À deux louches comme vos bassins. Qui est où Fabien Aymon, notre geek, alors.
3: Il est l'heure de la mise à jour toute l'actu web de la semaine et on démarre avec le chanteur mort préféré de Willy Rovelli. Cette semaine, le biopic de Michael Jackson est sorti au cinéma.
0: Ça marche très fort.
3: Et le Grand Rex, c'est un cinéma à Paris, a une idée originale. Avant la diffusion du film mercredi soir, ils ont organisé un concours du petit cri, vous savez, de Michael Jackson.
0: Ah oui, c'est bien.
3: Écoutez, les fans se sont fait plaisir.
0: C'était pas mal, celui-là. Beaucoup de doigts coincés dans les portes, c'est apparemment.
4: Bel hommage.
0: Ouais, en tout cas, ouais.
3: Et puis, c'est pas du tout énervant avant de regarder le film. Et sur TikTok, j'ai trouvé alors un autre fan de Michael Jackson. Il s'est filmé toute une journée en train d'imiter son idole, hein, Michael Jackson. Résultat, sa mère a pété les plombs.
0: Adam.
3: Voilà comment faire.

0: uniquement sur ma pratique, ma foulée, ma respiration.
1: Voilà une belle idée pour courir en toute sécurité entre femmes. Voilà, c'est tout nouveau, ça va sortir cet été partout en France. Bravo Émilie pour cette création. Et on termine l'actu web de la semaine en beauté, tout en poésie, avec notre Patrick Sébastien National.
2: Bah voilà.
1: Souvenez-vous, la semaine dernière, on avait écouté Raymond, sa nouvelle chanson.
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1: Ça sent le tube de l'été quand
2: c'est
1: même.
2: C'est bien.
1: Eh bien, si vous aimez... J'ai une très bonne nouvelle. Alors, Patrick Sébastien vient de dévoiler il y a quelques heures un nouvel extrait de son album. Après Raymond, voici la chanson Delphine. Attention à la rime riche.

0: voilà. Delphine, la nouvelle. Non, mais il cartonne. Hein. Des millions d'écoutes hein, pour ce nouvel extrait. Si vous aimez, alors encore une bonne nouvelle, il a sorti bien un album hein, avec plein de chansons.
1: Il est prolixe. Hein,
0: Melcine. Alors j'ai les titres des chansons. Il est beau le cucu.
1: Oui,
0: j'ai pas mal.
1: Oui, c'est vrai aussi.
0: Rappelle-toi Marguerite. J'ai pas envie de savoir la suite. Ouais. Ou encore les Nibars, chansons féministes. Eh bien voilà. Merci Patrick.
2: Très poétique. Hein.
3: Belle idée cadeau pour la fête des mères. merci beaucoup.
0: Bah rien,
3: merci.
0: C'est pour ça.
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3: Ça va Séverine?
6: Ça va et vous?
3: Bah ça va très bien mon chouchou. Tu nous appelles d'où déjà?
6: De Châteauroux dans l'Indre.
3: Dans l'Indre, Châteauroux dans l'Indre. Tu vas acheter l'album de Patrick Sébastien, c'est vrai?
6: Je sais pas. Ah bah ouais. Pourquoi pas?
3: Bah parce que Séverine aussi, ça rime avec voilà. Donc voilà, on devrait. Tu devrais y penser, Séverine. Tu voulais réagir sur quoi, ma Séverine? Sur le piratage. Piratage.
6: Oui.
3: Ah vas-y.
6: Oui, y en a marre, marre.
3: Bah voilà. Tu reçois beaucoup d'appels,
0: tous
3: des trucs
0: jours
3: un peu bizarres, toi?
6: Ah oh, oui, des appels sans arrêt, hein, ça arrête pas. Hein.
3: Ouais, ça arrête pas. Et donc tu fais attention ou à chaque fois tu te fais avoir? Non, tu fais gaffe quand même.
6: Non, mais il paraît qu'il y a, avec certains téléphones, on peut régler pour les bloquer. En fait.
3: Ah oui. Ouais,
2: bon, ça marche pas tout le temps. Hein.
3: Ça marche pas tout le temps.
6: Bah oui.
3: Bah du coup, Séverine, on en profite pour vraiment, on insiste un peu, mais bien faire passer le message. Tombez pas dans le piège, les amis. Répondez jamais à des SMS, même à des mails. Vaut mieux que vous rappeliez derrière, voilà l'organisme qui vous envoyait le truc pour vérifier. Tu fais quoi dans la vie, ma Séverine?
6: Je travaille en maison de retraite.
3: Ah, beau métier, très utile. Bravo, ma Séverine. Compliqué, mais très utile. Bravo, ma Séverine. Merci d'être passée nous faire un petit coucou. Tu vas faire
6: et
3: quoi?
6: Et Willy, j'avais un très grand rêve, mais j'ai dit faut que je lui en parle.
3: Ah, vas-y, parle-moi.
0: Vas-y.
6: En fait, c'était d'aller visiter le Fort Boyard.
3: Ah, alors Séverine, je vais te dire la vérité, on me le demande à peu près 600 fois par jour. Il va vraiment falloir que j'organise une fois, des autocars et qu'on aille tous là-bas. Mais malheureusement, pas encore ouvert au public.
2: Il y a une bonne nouvelle, c'est qu'il va bientôt ouvrir au public.
3: Peut-être
6: c'est
3: bientôt.
6: C'est pas vrai. Voilà. Ah bon?
3: Ouais, peut-être. Là, ils sont en train
2: après
3: de faire des travaux.
2: Ils font des travaux.
3: Voilà.
2: Hein.
3: Enfin bon.
6: Ah, super. Voilà, d'accord.
3: Après, si tu payes, on peut s'arranger.
2: Oui, ça
3: hein,
2: là.
3: Moi, tu payes, moi je te fais visiter tout ce que tu veux, Séverine. C'est pas de problème. Bon, en tout cas, on note ça, ma Séverine. Je t'embrasse fort. Merci d'être passé nous voir et tu repars évidemment avec
2: ta sélection pour la carte carburant et ce n'est pas une arnaque, nous.
3: Non, pas du tout. Merci beaucoup, ma Séverine. On t'embrasse très très fort. Allez, dans un instant, on vous présente un invité pas banal parce qu'on aime vous présenter des invités pas banaux. Mais d'abord, voici Louane avec conduire.
7: C'est pas vrai.

0: avec conduire.
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0: Allez, comme promis, place à la personne pas banale du dimanche. Bonjour Quentin Godet.
3: Bonjour.
0: Bienvenue ici, mon cher Quentin. Alors, vous avez la trentaine et vous êtes triple champion d'Europe. Mais triple champion d'Europe de quoi ?
3: Eh ben, de yo-yo.
0: Voilà. De yo-yo. Mais yo-yo, le yo-yo, le vrai yo-yo.
3: Je suis passionné de ce petit jouet depuis des années.
0: Voilà, le yo-yo.
3: C'est ça.
0: Voilà, pouvez-nous dire c'est quoi le yo-yo ? C'est le jouet.
3: Ouais, alors c'est ce jouet qui monte et qui descend, voilà, attaché au bout d'une ficelle. Sauf que on a cette image-là du yo-yo de tout le monde, mais en fait, il y a eu énormément d'évolutions techniques avec des roulements à billes, d'autres matériaux.
0: Incroyable.
3: Et en fait, ce qu'on fait avec, ça n'a plus rien à voir avec ce qu'on faisait avec il y a des années.
0: Ouais, voilà. Parce que maintenant, c'est plus comme c'est plus du jonglage. Vous êtes limite un jongleur, en fait, hein.
3: Ah oui, carrément.
0: Voilà, carrément.
3: Moi, même 100% un jongleur.
0: Voilà.
3: Je joue aussi avec des balles, des diabolos, plein de choses.
0: Ah oui, voilà.
3: C'est ma spécialité, le yo-yo, ouais.
0: Voilà, 100% jongleur. Et donc, mon cher Quentin, il y a donc des championnats de yo-yo?
3: Ouais, tout à fait. Okay. On a chaque année le championnat de France, chaque année le championnat du monde, presque chaque année le championnat d'Europe aussi.
0: Voilà. Bah dis donc, 3 fois champion d'Europe, hein, pour vous. Donc ça se passe comment? Alors les championnats, c'est quoi? Vous êtes combien, etc. Comment ça se passe?
3: Alors on est combien, ça dépend vraiment des championnats. Au championnat du monde, on est quand même nombreux. Championnat de France, d'habitude on est très peu, mais comme la discipline est en train d'évoluer dans le pays, on commence à être un petit peu plus.
0: Okay.
3: Et du coup, bon, on fait des freestyles, donc des démonstrations sur scène avec une musique, et on est noté sur la technique et l'artistique.
0: C'est trop bien. Et Quentin, vous êtes combien en France à vivre du yo-yo?
3: Alors à vivre, il y a que moi.
0: Il y a que Quentin. Voilà, Quentin, c'est le seul en France à vivre du yo-yo. Et en gros,
3: il y en a plein d'autres qui ont un très bon niveau, etc., mais qui ont d'autres travail à côté. Qui ont rien à voir.
0: Bon, dis donc. Et vous pouvez nous dire une fourchette à peu près. Vous gagnez combien grâce au yo-yo, en gros, hein?
3: En vrai, c'est considéré que c'est vraiment le métier de jongleur. Donc il y en a qui peuvent, en fonction du nombre de spectacles et tout, gagnent beaucoup plus ou moins. C'est très très irrégulier. Il y a des mois je peux gagner très peu, d'autres beaucoup plus. On va dire sur l'année peut-être un SMIC ou quelque chose comme ça.
0: D'accord.
3: Je sais pas comment c'est vraiment une estimation,
0: Mais
3: en tout cas, je vis très bien sans avoir de problème financièrement.
0: C'est génial, franchement, c'est trop trop bien. Donc jongleur, vous nous l'avez dit, comment ça se passe auprès de votre famille, vos amis, là, quand vous leur dites je suis champion de yo-yo? Les potes là, tout ça, ils disent quoi?
3: Les potes, ils trouvent ça cool. Après, les gens que je rencontre pour la première fois en soirée, ils se posent quand même des questions. Quand tu dis, tu fais quoi dans la vie? Je dis, je fais du yo-yo. Ils font, comment ça?
0: Il a bien bu, mon Quentin.
3: mais du coup, après, je montre. J'ai toujours un yo-yo dans la poche, quelque chose.
0: Toujours.
3: Et dès qu'on fait une démonstration, ça change la donne aussi.
0: Non, mais c'est trop bien.
3: Tout de suite, ils vont, en fait, c'est impressionnant comment ça marche et tout. Et j'explique un peu comment je travaille avec ça, quoi.
0: Et comment vous expliquez, mon cher Quentin, alors qu'il y a de plus en plus de Français qui s'y mettent, là, au yo-yo, là, parce que vous nous dites que vous êtes plus nombreux en championnat. Comment ça se fait?
3: C'est quand même beaucoup grâce à nous. Du coup, on a l'association française de yo-yo qui essaie d'organiser plus d'événements depuis quelques années. On a réussi à faire venir des joueurs internationaux pour le championnat de France, pour donner plus de crédibilité à l'événement. Et moi, j'ai pas mal d'élèves aussi, donc je donne des cours un peu partout et j'essaie d'agrandir la communauté.
0: C'est trop bien.
3: Surtout ma vie en faisant du spectacle et en donnant des cours.
0: C'est trop bien. Donc il y a la Fédération française de yo-yo. Non mais c'est trop bien.

0: prochaine compétition. Ouais. Voilà, la prochaine compétition pour Quentin Godet, c'est quand? C'est où? C'est quand?
1: C'est pas trop prévu finalement. D'accord. Je vais tirer un peu du monde de la compétition. C'est pour
0: Mon Quentin. Il est un triple champion. Il est déjà à la retraite.
1: Ça fait une quinzaine d'années que je concours aux compétitions et tout. Donc là, je veux mettre les jeunes aussi en valeur.
0: Et bah voilà.
1: Dans le prochain événement où je vais, c'est en juin, le championnat d'Angleterre. Je serai invité d'honneur et du coup juge sur l'événement.
0: Oh, bah, dis donc.
1: Et je vais aussi au championnat du monde au Japon en août. Mais je concours. Mais je concourrai pas. Bon. Le premier championnat du monde, je concourrai pas. Bon. Voilà.
0: Bon, en tout cas,
1: apprécier l'événement d'une autre manière.
0: Bon, en tout cas, bravo. Voilà, on voulait mettre en avant.
1: Merci.
2: On ne connaissait pas.
0: Et ben voilà, triple champion d'Europe de yo-yo. Merci infiniment, Quentin Godet. Merci beaucoup et vive la France.
1: Avec plaisir.
0: La France qui rayonne grâce à Quentin.

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2: Allez, partons gaiement vers la deuxième demi-heure de votre talk show du dimanche. Alors ici, c'est comme la messe du dimanche.
3: Mais en pas pareil.
2: Sinon, c'est la même chose. Dans un instant, on parlera des pressings qui ont un petit coup de chaud. Et votre tribu est là, notre enfant de la télé, Nicolas Malabeuf. Ça va, mon Nico?
4: Super. Super. Qu'est-ce que vous dites?
2: Oui, t'as mis un pantalon blanc comme moi aujourd'hui.
4: Oui, plutôt beige.
2: Mais... Ah, toi, c'est beige, toi?
4: Ouais, c'est beige.
2: Ah,
5: oui,
4: toi,
5: mais je connais
4: beige.
5: Pas les couleurs.
2: Ah, dis donc, il est svelte, hein, il a levé sa jambe.
4: Allez, bim.
2: Dis donc, hein, il est souple, hein, bravo, mon Nico. Et toi, t'es habillé comment, toi?
5: Jean.
2: Petit jean, tout clair, simple. Chemise. Fabien Imo. Oui, bah, c'est bon, j'ai compris. Notre ami Tommy. Le slip, quelle couleur?
4: C'est bon, ça va. Il n'en a pas.
2: Notre spécialiste web, Fabien Imo. Alors, qu'est-ce qui se passe sur le groupe Facebook? Un jour, il faudra qu'on mette les vêtements. Tiens, on demandait à nos auditeurs de mettre leur tenue
4: du dimanche.
2: Oui, un jour,
4: le tenue du dimanche. Donc le groupe Facebook, c'est complètement gratuit pour nous rejoindre. Pour nous rejoindre, donc c'est Youpi la vie avec Willy Rovelli. On aime vous lire. Alors là, il y a Cédric Dumont. Il a posté ce week-end barbecue entre amis. Ça fait du bien.
2: Ah, oui,
4: ça c'est
2: bien,
4: pas mal.
2: Ça, c'est
4: avec
2: week-end
4: le beau temps.
2: Barbecue, ouais.
4: Le beau temps, c'est pas mal. Ouais. Et nous avons Christiane. Elle fait un vide grenier du côté de Perpignan ce week-end.
2: Ah, aussi,
4: c'est le grand retour des vides greniers en ce moment. Donc continuez à réagir sur le groupe Facebook. C'est gratuit. Youpi la vie avec Willy Rovelli.
2: Voilà. Et appelez-nous à 0810 055 055 pour réagir sur ce que vous entendez. Et on part avec quoi aujourd'hui, mon Nicolas?
4: Eh bien, on m'étanche de 100 euros de carburant et on rappelle l'un d'entre vous en fin d'émission.
5: Nous aussi, les amis.
2: Ah là là là. Mais d'abord, si vous n'avez pas suivi l'actu, pas de panique, l'actu vous suit. Il est temps pour moi de mettre
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2: Et on commence avec le maire de Cannes, David Lisnard, qui réclame une offensive anti-drogue pendant le festival de Cannes. Oui, bon, annule le festival de Cannes, ça sera plus simple à mon avis. Après, il faut être raisonnable, David. Souvent à Cannes, il y a des films de 4 heures en langue moldave sur la transhumance des moutons dans une famille queer confrontée au cancer du patriarche analphabète. Franchement, si t'es pas défoncé, tu peux pas suivre. La marque Durex signale qu'à cause de la montée du prix de pétrole, les préservatifs coûteront plus cher. Et si on rajoute à ça le prix du paquet de club, va vraiment falloir être blindé hein, pour fumer après l'amour. Des capotes plus chères, bon bah pas le choix. Comme mon slip, la prochaine fois, je leur mets à l'envers. De toute façon, avec cette guerre en Iran, on se fait baiser de tous les côtés et sans préservatif. On va pas tarder à trouver des gars barbès. Et capote. Une étude révèle que la pollution à la drogue venue des consommateurs de cocaïne avec les eaux usées qui se déversent dans les rivières font que les saumons exposés à la coke nagent plus que la normale. Tellement plus qu'on a même trouvé des traces de saumon dans le nez de Pierre Palmade. C'est ce qu'on appelle des saumons complètement fumés. Ça m'étonnerait pas que les saumons remontent aussi la Méditerranée hein, pour aller faire un tour sur la croisette. La prochaine fois, Mathieu Delormeau pourra plaider qu'il n'a pas pris de coke, mais qu'il a été victime d'une tranche de saumon. À Cannes, David Lisnard envisage donc d'interdire les petits fours avec du saumon. Une japonaise de 32 ans a épousé un avatar virtuel créé avec ChatGPT. Quand il faudra descendre les poubelles ou déplacer un meuble, là, elle se rendra compte que le virtuel, finalement, c'est pas si bien. Un an déjà que le pape François repose pour l'éternité à Rome, dans la basilique Sainte-Marie Majeure. Oui, parce que Sainte-Marie Mineure, ça aura encore créé le bordel. Enfin, la question du jour. Ah bah tiens, le pape François, justement, était un pape moderne. Il avait même envoyé un message dans l'espace, eh oui. Est-ce que c'était une prière urbi et orbite? Ouh. Eh ben, vous avez 2 heures. Malheureusement, dans 249 jours, c'est fini 2026.
4: Bravo.
2: Voilà. Dis donc, cette histoire de cocaïne, les saumons
5: sont
2: cocaïne. Tu te rends compte? C'est-à-dire que tu manges de saumon, on est tous drogués là, mes amis. Allez, dans un instant, on va parler de quoi? De blanchisserie, de pressing. Mais là, vous avez un petit coup de mou. Là, on n'est pas bien. On n'est pas bien. Mais heureusement, j'ai la solution. Si t'as un petit coup de mou, t'écoutes ça. Et quand je te dis, à toi, tu me fais un joli palababapala. Et là, tu vas retrouver la main.
5: Regarde.
2: Là, t'es pas bien. Là, t'es pas bien.
5: Carburant.
2: On a la marre du carburant.
0: Musique.
2: À vous, palababapala. Et voilà, ça va beaucoup. Et là, ça va encore mieux. Voici Zucchero avec Diavolo in me. Zucchero qui veut dire sucre. Bien évidemment.
5: On apprend des choses.

0: et Diavolo in Me. Oui.
1: Ah oui.
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0: nous. Faut que je prévienne Zucchero parce qu'il il passe bientôt à Lyon.
1: Oui.
0: Et Mamma Rovelli, elle va prendre le bus. Elle va aller jusqu'à Lyon, t'imagines, pour voir Zucchero.
1: Elle l'adore.
0: Donc faut que je le prévienne. Ah oui, parce que là, elle est capable de monter sur Vintage Time et tout. Ma mère, elle est folle, hein, vous savez. Donc faut que je prévienne Zucchero très très vite. Allez, ouvrons notre nouveau dossier. Bonjour Stéphane Cohen.
4: Bonjour.
0: Bienvenue ici, mon cher Stéphane. Vous êtes le vice-président de la Fédération française des pressings et des blanchisseries. Alors, j'ai lu l'autre jour que depuis le milieu des années 2000, il y a plus de la moitié des pressings qui ont disparu en France. C'est vrai, ça?
4: C'est vrai que depuis les années 2000, il y a beaucoup de pressings qui ont disparu, mais c'est quelque chose qui s'est beaucoup atténué depuis 2015.
0: Très bien. Il s'est passé quoi? Enfin, pourquoi il y en a eu autant qui ont fermé leurs portes, à votre avis?
4: Parce qu'il y en a beaucoup qui avaient ouvert, et puis il y a eu la fin du perchloréthylène qui a fait que certains pressings n'ont pas eu envie de réinvestir à ce moment-là.
0: C'est quoi le perchloréthylène? C'est qui ça?
4: Alors on va simplifier en appelant ça le perchlo. C'était en fait quand on va faire nettoyer des vêtements dans un pressing, dans une teinturerie, on faisait du nettoyage à sec avant. Le nettoyage à sec était fait avec un solvant. Et donc un des solvants qui existait, c'était le perchloréthylène.
0: D'accord.
4: Qui abîmait la couche d'ozone. Donc en France, ça a été interdit.
0: Très très bien, très très bien. Est-ce que quand même le fait que voilà qu'on ait un petit peu changé nos habitudes entre le télétravail, la fast fashion, tout ça, est-ce que quand même ça fait qu'on y va un petit peu moins dans les pressings?
4: Oui, tout à fait. On y va. En tout cas, il y a deux. Le marché c'est scindé. Je dirais en deux blocs entre des gens qui achètent des vêtements très très peu chers et qui soit n'y vont plus, soit vont chercher des pressings très très très peu chers. Mais aussi certaines personnes qui du coup les mêmes finalement qui investissent dans la fast fashion vont aussi des fois investir dans des vêtements très haut de gamme. Et là, ils vont vraiment avoir besoin d'un pressing plutôt très luxe pour pouvoir l'entretenir. Et donc voilà, on a scindé vraiment le marché en deux et le milieu de gamme, lui, n'existe plus vraiment.
0: Moi, en me promenant un peu, j'ai vu que des pressings c'était beaucoup diversifié aussi, non? Propose d'autres services aussi.
4: Oui, bien sûr, on va nettoyer par exemple les baskets. Il y a des grosses demandes pour nettoyer des baskets.
0: Exactement, il y a de plus en plus de choses.
4: Pour nettoyer des sacs à main. Enfin, il y a beaucoup de gens qui achètent des sacs à main luxe, pareil, qui savent pas comment les nettoyer. Il y a eu beaucoup de, dans certains, enfin, c'est différent dans les grandes villes où il y a beaucoup de besoins quand même, malgré télétravail, il y a quand même toujours beaucoup de gens qui portent des vêtements luxe. Et, je dirais, les zones de vacances où beaucoup de pressings se sont diversifiés dans ce qu'on appelle des micro-blanchisseries. Mmh. Donc, ils vont travailler avec les Airbnb pour faire les serviettes ou les draps.
0: Voilà. Mmh. Et aussi des retouches, parfois, là, j'ai vu que dans mon pressing, c'est des retouches.
4: Bien sûr, vous avez tout à fait raison. Ça, c'est quelque chose qui est très, très important.
0: Je sais, Stéphane, je suis très important dans la vie en général. Et là, c'est bien de le repréciser. Les retouches, alors, c'est bien ça.
4: Des retouches, des ourlets. Mais il y a aussi des choses qui ont disparu et qui reviennent. Il y avait avant sur des pulls, on savait faire du remaillage ou du stoppage. Vous savez sans doute pas ce que c'est que le stoppage.
0: Si, moi, alors, autant je ne sais pas qui est le préfet de Papilène, là. Et vous allez arrêter de m'insulter comme ça, mais autant, je ne sais pas ce que vous venez de dire, je sais ce que c'est. Alors, mais expliquez quand même pour les ignorants. Expliquez-le.
4: D'accord. Mais le stoppage, ça permet en fait sur un tissu où il y a un accro, pas de stopper pour pas que l'accro il continue, mais de faire que en fait on ne voit plus du tout l'accro. Donc bien sûr, ça va pas se faire sur un vêtement qu'on a payé 10 euros, mais sur un vêtement sur lequel on tient beaucoup parce qu'on l'a payé cher ou parce que c'est un vêtement de famille, on est capable de faire disparaître le trou.
0: Exactement. Ben moi, je l'ai fait. J'ai fait disparaître le trou parce que dans mon placard, j'avais des mites. J'ai des mites.
4: Exactement.
0: Vous voyez, Stéphane, c'est bien. Bon, alors, est-ce qu'il y a eu aussi
4: un moment...
0: sais très bien. Est-ce qu'il y a eu aussi, à un moment donné, pardon, je recommence. Est-ce que c'est un métier, qui attire encore les jeunes, qui font... par exemple, moi, j'en avais un à côté de chez moi qui a fermé parce que le gérant était trop âgé, je veux dire. Il n'y a pas eu de repreneur.
4: Ouais, ça c'est super important ce que vous dites. Donc effectivement, on est à un moment où il y a sans doute 50 ans, c'était un chouette métier parce que c'était vu comme un métier d'artisanat.
0: Voilà.
4: Et ça s'est un peu perdu et on a beaucoup envoyé finalement les gens qui savaient pas quoi faire autre chose dans ce métier. Mais nous, on retravaille beaucoup justement à la fédération et on commence à avoir plein de jeunes aussi très dynamiques qui emmènent des gens qui voient ça comme effectivement de l'artisanat. En fait, quand on emmène son vêtement, sur différents types de métiers, mais quand on va plus sur le pressing haut de gamme, on va sur des gens qui, quand ils emmènent leurs vêtements, ils ont envie qu'on leur trouve une solution. Donc, comme vous l'avez dit, ça peut être de la retouche, ça peut être de la broderie. Il faut connaître. Les tissus deviennent de plus en plus compliqués, donc on a besoin de gens experts. Et on a réactivé là cette année le meilleur ouvrier de France aussi sur le pressing. Il y a plein de choses qui.
0: Bon, très bien.
4: Donc il y a plein de choses qui se créent.
0: Bravo, mon cher attirer. Stéphane.
4: Et c'est une profession où on n'est pas du tout si mal payé que ça. Et où il y a beaucoup de travail.
0: Mais non, il est très riche, Stéphane. Restez avec nous, Stéphane, une petite seconde. Je vous présente Annie qui est avec nous. Ça va, Annie ?
1: Oui, ça va. C'est très, très. Finalement, j'ai parlé de ça autour de moi. Ils m'ont dit, mais qu'est-ce que c'est ce sujet, quoi. Finalement, c'est un très, très bon sujet.
0: Merci, Annie, d'avoir commencé en disant, qu'est-ce que c'est que ce sujet à la con, et finalement, non.
1: Je me suis documentée.
0: Ah, bah oui, bravo.
1: Et j'ai téléphoné à des pressings autour de ma petite ville.
0: Alors ?
1: Des artisans.
0: Alors ?
1: Et qui disent que c'est un métier difficile.
0: Ah, bah oui.
1: Voilà.
0: Bah oui. Mais, et toi, tu y vas encore, Annie, chez le pressing ou à la blanchisserie?
1: Oui, quelquefois pour des. Alors, j'ai
0: grosses
1: bien
0: pièces.
1: Interrogé. Et pour savoir s'ils faisaient les daims, les peaux, etc.
0: Ouais,
1: oui. Évidemment, il y a de la concurrence avec l'industrialisation, comme disait le monsieur, là, monsieur Cohen.
0: Stéphane Cohen, oui.
1: Et voilà. Ouais. Et l'industrialisation qui prend évidemment tous les hôpitaux, les linges des hôpitaux, les grandes collectivités.
0: Voilà.
1: Et moi, il m'est arrivé d'être hospitalisée quelquefois. Et les draps qui reviennent, ils sont pas repassés. Hein,
0: ouais.
1: C'est autrement.
0: Ouais.
1: Voilà.
0: Voilà.
1: Et au pressing, non. Chez les artisans, ils repassent très bien, très bien, très
0: bravo.
1: Finement.
0: Bravo, Annie.
1: Alors, évidemment que c'est pas le même prix, mais c'est pas le même travail non plus.
0: Ah voilà, Annie. Tu es où? Tu es dans quelle ville? Tu nous as pas dit.
1: Alors moi, je suis dans une petite ville de 12 000 habitants.
0: Oui. Ça me dit toujours pas laquelle. C'est un jeu qu'on fait.
1: Les Vallons.
0: Les Vallons, c'est magnifique.
1: Voilà.
0: Merci beaucoup, Annie, d'être passée nous voir. Tu repars avec ta
5: sélection pour la carte carburant de 100 euros.
0: Exactement. Et Stéphane, merci beaucoup. Vous faites aussi des trucs à domicile parce que pour nettoyer mon canapé.
4: Oui, nous, oui, mais tout à fait. En fait, il y a beaucoup de pressing. Alors, ça, c'est possible dans les grandes villes, de bien sûr, d'aller faire des collectes à domicile.
0: Il faut nettoyer mon canapé, Stéphane. Je te donne mon adresse. Tu viens me nettoyer le canapé parce qu'il y a des taches.
6: Il y a des taches.
0: Il y a des taches. Merci beaucoup, Stéphane Cohen, vice-président de la Fédération française des pressings et des blanchisseurs. Très sympa, Stéphane. Merci beaucoup. Passez une belle journée. Allez, dans un instant.
6: Non, sérieusement, est-ce que vous repassez vos vêtements? J'ai envie de savoir.
0: Pourquoi?
6: Non, où vous faites appel?
0: Mais c'est du personnel de maison.
6: Ah oui, d'accord. Vous ne repassez pas vous-même.
0: Sûr que non. Tu m'as vu. Dans un instant, Nicolas, notre enfant de la télé. Tu repasses pas.
5: On va prendre la route ensemble. Je vous emmène sur le périph.
0: S'il te plaît.
5: Très sympa.
0: Ça, c'est une belle balade qu'il nous propose.
6: Ah oui, ça fait rêver.
0: Ça commence à tout de suite. Tout de suite, on rêve. Voici adieu.
6: Ah oui,
0: ça y est, moi je pars. Allez, adieu. Écoute ça, adieu.
6: Ah oui, c'est adieu.

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1: Il faudrait qu'il fasse un palapa palapa.
0: C'est vrai qu'il faudrait qu'il fasse un palapa palapa. On lui envoie le jingle palapa palapa, Jérémy, parce que là, s'il nous fait un album entier comme ça, là, moi je vais acheter les lames de rasoir.
1: Oh non.
0: Alors, quand il y en a mal, il y a mal à bœuf. Nicolas Malabeuf. Alors, mon Nico.
2: Eh bien, Willy, attachez-vous bien à votre siège auto. On fête ce week-end l'anniversaire du périphérique parisien.
0: Oh, bon anniversaire.
2: Puisqu'il y a tout juste 53 ans, était inauguré le périph' à Paris. Une idée qui avait émergé en 1925 dans la tête de Louis Baudry de Saunier.
0: Louis Baudin.
2: Un journaliste, il était chauve aussi, journaliste qui imaginait déjà un boulevard circulaire autour de la capitale. Mais ce n'est que dans les années 50 que l'idée va se mettre en place, étant donné que 400 000 voitures quand même circulait tous les jours dans Paris. C'est donc l'architecte Raymond Lopez qui est choisi pour l'imaginer. Sauf que les travaux ont été tellement longs qu'il est mort avant même la fin de la construction. Il n'a pas vu le périph. Et donc en 1956, les travaux du premier tronçon démarrent entre la porte d'Italie et la porte de la Plaine. C'est 7 ans plus tard que cette première portion ouvre en présence du général et de son premier ministre Georges Pompidou qui avait marché à pied sur le périph.
1: Ah, oui.
2: Et alors à quelques jours de l'ouverture, Léon Zitrone dans le JT présente le périphérique.
3: En quelques jours, faire le tour de Paris en voiture sans rencontrer un seul feu rouge, ce ne sera plus un rêve. En effet, la construction du dernier tronçon du périphérique vient de s'achever. Si tout va comme on l'espère, les automobilistes pourront l'emprunter dès la semaine prochaine.
2: Merci Léon. Et alors, tout au long des années 60, les tronçons sont inaugurés pour un coût total quand même de 2 milliards de francs à toute échelle. Et donc, après 17 ans de travaux, la rocade de 35 km est enfin inaugurée le 25 avril 73 par le Premier ministre Pierre Messmer. La première année, 160 000 véhicules passent par le périph. Aujourd'hui, le nombre a été multiplié par 7. Imaginez donc. Sauf que, alors, quelques semaines plus tard après l'inauguration, les riverains sont pas contents à cause du bruit. Écoutez ces franciliens au bord de leurs fenêtres.
4: Depuis 4 ans, c'est infernal. Ça fait 4 ans que nous sommes ici au mois de septembre et ça fait 3 ans que nous ne pouvons pas dormir la fenêtre ouverte.
5: Maintenant, le bruit vous gêne énormément.
6: Alors, depuis que nous sommes ici, alors depuis qu'on a construit le boulevard périphérique, alors là, c'est tenable. Et comme je vous dis, on est obligé de dormir avec des boules pièces dans les oreilles.
7: Ah, les camions qui vont arranger.
8: Bah oui, c'est le service idéal. Quoi.
7: Ça n'en finit plus.
9: Maintenant, ça va. On a abusé avec le bruit. Hein.
10: Surtout nous, on est 13 enfants, nous. Alors, le soir... Faut pas dormir, hein, c'est vrai.
8: C'est-à-dire, celui qui dort bien, ça va, mais nous, à notre âge, des fois, on a un sommeil léger, vous comprenez?
0: C'est vrai, les pauvres, qui avaient rien devant chez eux, et tout à coup, il y a
2: exactement.
0: Ça, c'est...
2: Et donc, dans les années 80, des murs anti-bruit sont installés partiellement, mais alors, il n'y avait pas que le bruit et la pollution, il y avait aussi la végétation. Écoutez ces habitants attristés dans le bois de Boulogne.
11: Pour moi, ça représente un désastre. Et je suis navré de voir que le bois de Boulogne est transformé de cette façon-là et dévasté. Le dommage que l'on fait au bois de Boulogne soit réduit au minimum.
12: C'est beaucoup de peine qu'on démolisse notre bois. Ça me rappelle beaucoup de souvenirs. Toute mon enfance, je l'ai passée dans le bois.
2: Et voilà quelle était l'actualité il y a 53 ans. Et alors, une histoire étonnante maintenant. Prenons la direction d'une maternité parisienne à la découverte d'un prénom pour le moins original.
13: Périphérique, c'est... Ah oui, j'ai demandé à la maman si elle se trompait pas, si c'était pas Médéric, si c'était pas Frédéric. Elle m'a dit non, c'est périphérique.
0: Mais sud.
13: Et je lui ai dit, ce sera jamais accepté par l'état civil. Or, ça l'a été. Pas périphérique sud, mais périphérique a été accepté.
1: Ah, oui.
13: Et c'est à ce moment-là que j'ai appris que l'aîné s'appelait Midi et Midi et demi.
2: Ah ben c'est une belle famille. Une belle famille, ça a été accepté, vous pouvez appeler votre enfant périphérique.
1: Ouais,
2: et une nuit de novembre 2012, une femme de 29 ans était tombée en panne sur le périph et elle avait accouché d'une petite fille porte de bagnolet.
0: Mais pas sur la meuf qui s'appelle périphérique.
2: Non, sur autre chose, quand même pas. Et le petit potin, eh bien un motard avait réalisé le record en faisant le tour complet du périph en moins de 10 minutes. Il avait été flashé à 211 km/h. Ne faites pas ça chez vous.
0: Non, bien sûr que non.
1: Rouler,
0: merci
1: là.
0: Mon bon Nicolas, bon anniversaire le périphérique alors. Est-ce que vous connaissez Gonano?
14: Ah non.
0: Tant mieux, parce qu'on en parle juste après ça.

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2: De retour ici, si Willy vient déjeuner chez vous, on passe à ça, à table, on passe à table. Tous ensemble le samedi et le dimanche entre midi et 13h. Mais vite, ce sont les 5 dernières minutes. C'est les 5 dernières minutes. Place à la bonne idée du dimanche. Bonjour Morgane Pougis.
3: Bonjour tout le monde.
2: Bonjour tout seul. Bonjour, bonjour. Bienvenue ici. Vous êtes le cofondateur de Go Nano Travel. Vous êtes basé à Orléans, je crois. De quoi s'agit-il, mon cher Morgane?
3: Alors, tout à fait. Donc, je suis basé sur Orléans. On a créé une petite start-up. On est trois. Et on a créé donc une application pour le voyage. On a créé un carnet de voyage.
2: Voilà.
3: Donc, l'objectif, c'est de gagner du temps et d'optimiser son voyage.
2: Exactement. Donc, c'est un guide de voyage numérique personnalisé. Alors, par exemple, tiens, je veux passer 3 jours à Naples avec Fabien. Il y a que Fabien et moi. On part 3 jours à Napoli tous les deux.
4: Bon courage.
2: Chaque fois, on se dit, non, mais c'est vrai qu'avant de partir, on se dit, bon, bah voilà, j'ai que 3 jours, qu'est-ce qu'on fait?
4: Voilà, voilà. Rentabiliser les 3 jours.
2: Donc, je mets ça, par exemple, sur votre site, tout ça, et puis vous me trouvez de quoi faire, c'est ça?
3: Eh ben, c'est exactement ça. En fait, vous allez

0: réserver avec une agence ou avec un travel planner, peu importe, ou sur internet. Mais une fois que vous allez arriver sur place, comme vous l'avez dit, faut savoir ce que vous allez faire.
1: Bah voilà.
0: Donc bah c'est justement là qu'on arrive. Donc là vous allez aller sur le site de gonalotravel.com et vous allez renseigner vos informations de voyage, donc votre destination, vos dates et surtout vos préférences de voyage, donc ce que vous avez envie de faire sur place.
1: Ouais. Alors Fabien, c'est là, que les bars. Fabien, c'est bar, bar et bar.
0: Et bah, justement, on a la vie nocturne, on a la vie nocturne aussi, pour les retraités, des grandes marches, etc. On peut tout faire. Et c'est là que c'est intéressant, c'est qu'on s'adapte à tout type de profil, en fait.
1: Voilà, exactement.
0: Même en camping-car, même en van life.
1: Ouais, c'est
0: vraiment
1: trop bien.
0: Ça qui est intéressant.
1: Non, mais c'est très très bien. Donc c'est les formalités, on est au courant des usages locaux, les recommandations de visite, les restos, les bars, etc. C'est très personnalisé. Par exemple, si je voyage avec une personne handicapée, vous nous donnez aussi les conseils adéquats.
0: Exactement. Donc c'est justement ça, c'est que la force du nanobook, c'est qu'on va personnaliser l'expérience au maximum. Donc ça veut dire que notre guide, vous avez un carnet de voyage qui s'appelle le nanobook, et dedans vous allez retrouver les généralités avec les infos effectivement avant de partir, donc les visas, les vaccins, la monnaie sur place, etc. Mais ça marche aussi d'ailleurs en France, pour les régions en France. Et ensuite on va vous créer un programme, un itinéraire jour par jour. Vous aurez même un petit challenge ludique pour les activités à faire. Et après chaque activité, vous allez avoir une petite photo, un descriptif, un peu d'histoire, du conseil. Et bien sûr les tarifs et même le site internet pour pouvoir réserver ensuite. Donc en fait on met tout au même endroit. Et si du coup Fabien ne sait pas parler italien,
1: non, je confirme, c'est même pas parler français.
0: Et vous avez un petit lexique à la fin en fait avec les situations de voyage classiques, donc au restaurant, à l'hôtel, où on va voir les traductions et même la prononciation.
2: C'est génial.
1: Non mais c'est trop bien.
2: Génial,
1: ça simplifie vachement le truc en fait. C'est vrai qu'avant de... alors après c'est aussi bien de chercher ces trucs, etc. C'est pas le problème,
2: mais on
1: gagne un petit peu de temps, voilà.
0: On est rapidement confronté aux réseaux sociaux, etc.
1: Exactement.
0: Et donc, en fait, ça évite de passer des heures de recherche.
1: Voilà.
0: Un seul programme, c'est vraiment clé en main, c'est hyper pratique.
1: Et pendant notre séjour, vous nous accompagnez aussi?
0: Exactement. Donc pendant le séjour, en fait, on a notre petit nano, notre petite mascotte nano, en fait, qui est un agent conversationnel. Et en fait, sur place, si je sais pas, il pleut ou s'il y a quelque chose qui a fermé, parce que c'est un incendie la veille ou peu importe, vous pouvez lui poser la question et il va vous répondre. Et en fait, il a déjà tout votre voyage en connaissance, donc il va vous proposer les meilleures activités ou les meilleures propositions. Si vous voulez faire un rooftop, et vous pouvez demander genre faire un rooftop, et il va vous proposer parce que vous aviez renseigné les éléments.
1: Trop bien, c'est trop bien. Ça coûte combien un Go Nano Travel à peu près?
0: Alors, donc ça coûte 20 euros le guide, donc
1: c'est rien.
0: 20 euros pour de 1 à 30 jours en fait. Et surtout en fait aujourd'hui on le propose pour les professionnels également, parce que en fait les professionnels du voyage commencent à prendre l'orientation pour aller vers justement les voyages sur mesure. Et en fait de créer un carnet de voyage comme nous on propose, c'est très très très long. Et donc en fait depuis on va dire plusieurs semaines aujourd'hui, on a des professionnels comme des travel planners, je sais pas si vous connaissez.
1: Bien sûr.
0: C'est des indépendants qui vont organiser des voyages sur mesure, et en fait ils vont passer des fois jusqu'à 10 heures pour créer le programme, le carnet, et avec nous ils mettent une demi-heure. Donc les professionnels peuvent aller sur le site aussi pour découvrir nos solutions.
1: C'est quoi là de ce que vous envoyez là, de ce que vous voyez avec vos clients là, les prochaines destinations à la côte, c'est quoi? C'est la France là, non, à cause des problèmes d'essence?
0: Alors là on a surtout là beaucoup de petits voyages style Espagne, Andalousie, etc. D'ailleurs j'ai fait Naples, et du coup on a New York aussi, ça fait
1: New York, c'est en Espagne aussi. Merci beaucoup mon cher Morgan Pougis, merci infiniment. Donc le cofondateur,
0: et juste si je peux juste rajouter une toute petite chose,
1: allez-y.
0: En fait là c'est notre carnet digital et on est en train de faire une version pour les enfants.
1: Pour les enfants, et oui, j'ai oublié de vous en parler, exactement.
0: Et donc cette version enfant, on aimerait la proposer les premiers pour cet été, et du coup on va lancer une cagnotte participative dans les prochaines semaines. Et donc l'idée, c'est qu'ils retrouvent le même programme avec le même itinéraire, mais seulement avec des infos adaptées à leur niveau d'âge, et surtout avec une petite histoire, des dessins, et ça sera vraiment un cahier personnalisé. Il y a un vrai souvenir pour les enfants,
2: il y en a pour tout le monde,
0: et on fera la même chose pour les adultes.
1: Bravo. Merci beaucoup Morgan Pougis, le cofondateur de Go, donc G-O, plus loin Nano, N-A-N-O, et Travel, T-R-A-V-E L. Go Nano Travel. Merci infiniment.
2: Et merci Willy, car vous m'invitez à Naples. C'est un beau cadeau.
3: Et ça, c'est une première.
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2: C'est le grand tirage.
1: C'est le tirage. Qui dit dimanche dit tirage.
2: Qui dit tirage, bien sûr.
1: Qui dit dimanche dit tirage.
2: Qui dit tirage, on appelle qui dit appel.
5: Allô,
1: Séverine. Séverine ?
3: Oui.
1: C'était pour dire que c'était pas toi qui avais gagné, mais merci quand même. Au revoir, Séverine. Bonne journée, ma Séverine. Voilà, maintenant on appelle que les perdants. Ça change un peu, il y en a marre.
3: Et je suis très

0: contente d'avoir parlé avec vous parce que je vais vous dire, on est en privé là.
1: Bah oui, oui, oui. Personne nous écoute. Vas-y, tu peux y aller, Séverine. Personne nous écoute.
0: Ah bah non,
1: vas-y.
0: Bah je vous le dirai.
1: Non, mais vas-y, tu es en direct, tu peux y aller. Vas-y, vas-y, dis, ma Séverine, vas-y. Tu voulais dire quoi?
0: Non, parce que tous les ans, depuis l'âge de 7 ans, je m'en vais à l'île de Léron, si vous voulez, en vacances.
1: Oui.
0: Et on fait toujours le tour du Fort Boyard.
2: Voilà.
0: Et je suis contente d'avoir parlé avec vous, Willy.
1: Je t'en prie, mais dis-moi tu,
0: avec tout le monde,
1: on se connaît, tu me dis tu, ma Séverine. En tout cas, moi aussi, j'étais ravie de t'avoir avec nous. Tu prends bien soin de toi, ma Séverine.
2: Elle gagne quand même.
1: Oui, oui, bien sûr qu'elle gagne.
3: Elle gagne avec les 100 euros de carburant.
1: Voilà, bravo à toi.
0: Bravo,
1: ma Séverine.
0: Merci beaucoup.
1: Je t'en prie. Merci ma Séverine, à très très bientôt. Voilà mes amis, c'est fini.
2: Oh non, la barbe,
1: la barbe.
2: C'est pas possible,
1: ah
2: bah parce que on vient de commencer.
1: Si, bah oui, bah non, c'est comme ça. Quand tu commences, on finit.
2: Bon, allez, hop, je rentre.
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7: Bonjour et bienvenue dans votre magazine Ma France, par ici les économies. Alors vous connaissez notre objectif, hein, chaque semaine, vous redonner du pouvoir d'achat. Et aujourd'hui, on va parler arnaques, parce qu'elles sont partout et il est parfois très, très difficile de les détecter. Mais bonne nouvelle, on va tout vous dire pour les éviter avec notre invité. Bonjour Aude Raso.
8: Bonjour Valère, bonjour à tous.
7: Les auditrices et auditeurs vous connaissent bien. Vous êtes journaliste spécialiste anti-arnaque, fake news sur ICI. On vous retrouve notamment avec votre chronique quotidienne C'est pas vrai, tous les jours, 5h40, 8h15. Je vous propose, pour commencer, de répondre à cette première question d'un très jeune auditeur.
9: Bonjour. J'aimerais que mes parents m'achètent un cadeau sur un site internet, mais ils ne sont pas très sûrs que le site est fiable. Pourriez-vous me dire comment faire pour savoir si un site est fiable ou non ?
7: On va débloquer le cadeau d'Augustin quand même. Comment reconnaître un site fiable, Aude ?
8: Déjà Augustin, bravo. Bravo d'avoir le bon réflexe. Alors comment reconnaître un site fiable si c'est un site connu ? Très connu, Amazon, Le Bon Coin, etc. Vous vérifiez que c'est la bonne adresse qui s'affiche tout en haut. On appelle ça l'URL, c'est la barre d'adresse qui est tout en haut. Est-ce que c'est la bonne adresse ? Bah, vous passez par Google, par un moteur de recherche, vous tapez le nom du site et le premier qui arrive, c'est le bon site.
7: Ça, on peut faire confiance à Google qui va normalement nous mettre en haut le premier site.
8: Franchement, sur un site comme ça, très connu, c'est le premier résultat qui va arriver en haut.
7: Okay.
8: Si c'est pas très connu, moi ce que je fais souvent, c'est tout simple aussi, vous tapez dans Google le nom du site, le nom de la marque, et vous mettez à côté le mot arnaque.
7: Okay.
8: Vous associez les deux dans la recherche et ça c'est une bonne technique parce que vous allez tout de suite voir arriver des résultats avec soit des articles de médias qui ont fait des articles en disant attention c'est un site qui n'est pas fiable ou alors des forums tout simplement, des gens qui vont témoigner en disant que c'est une arnaque. Et puis sinon si vous voulez aller encore un petit peu plus loin, moi j'aime bien TripAdvisor, donc ça c'est vraiment pas c'est Trustpilot.
7: Okay.
8: Parce que je pense à mes vacances. Trustpilot,
7: ouais.
8: C'est un site qui agrège les avis des internautes.
7: Okay.
8: Et là, c'est pareil, vous tapez le nom du site dans Trustpilot et vous allez avoir des choses très intéressantes qui vont arriver. Si vraiment ce site n'est pas fiable du tout, vous allez avoir des tonnes de témoignages en dessous.
7: Bon, ça, c'est vachement bien. Et quand vous dites de bien faire attention à l'écriture de l'URL, vraiment chaque lettre, en fait, parfois on peut glisser une petite lettre au milieu, genre Amazonu, quoi.
8: C'est ça. Puis vous pouvez changer une petite lettre, un A qui devient
7: E.
8: Et donc, c'est pour ça qu'il faut bien, il faut avoir un œil de lynx. Vous voyez, il faut bien regarder avec une petite loupe si c'est bien les bonnes lettres. Et puis, il faut le faire avant la recherche et pas après. J'ai beaucoup de gens qui m'écrivent, des auditeurs qui me disent, ah ben, j'ai vérifié après. C'est une arnaque. Non, il faut vérifier avant, évidemment.
7: Bon, voilà, Augustin, j'espère que ce point-là va être réglé avec tes parents et que tu auras ton cadeau grâce à nous. Audrey...

0: Razo, donc spécialiste anti-arnaque, anti-fake news de votre radio locale ici. Aude, on entend parler d'arnaques de plus en plus sophistiquées. J'aimerais qu'on parle de trois d'entre elles en particulier parce qu'elles sont vraiment bien présentes. D'abord, c'est dans l'actualité, Céline Dion et les places de concert.
1: Ah là là, ouais. Céline. Céline et les arnaques. Effectivement, donc billetterie officielle, c'est terminé, on est d'accord, on le sait. Donc attention, si vous voyez passer des posts Instagram, Facebook qui vous proposent des places, par exemple, il y a eu un concert de Jul avec un post Instagram qui inventait carrément une date de concert de Jul. Il y a plein de gens qui s'étaient fait avoir, ils s'étaient tombés sur une billetterie, ils étaient tout contents. Et en fait, pas du tout, il y avait pas de concert. Donc ça va arriver. Hein. Vous allez avoir des gens qui vont essayer sur Facebook, Instagram de vous inventer une date de concert. Ils vont vous renvoyer vers une billetterie. Donc bien vérifier toujours les dates. Et là, ce qui va se passer, c'est les reventes de billets.
0: Ça a déjà dû commencer.
1: Ça a déjà commencé. Et en fait, là, je vous déconseille franchement d'aller sur les réseaux sociaux pour le faire. Alors, vous pouvez tomber sur des personnes honnêtes qui, effectivement, ne peuvent pas aller au concert finalement, qui vont revendre la place. Bien sûr qu'il y en a. Heureusement qu'il y en a. Vous pouvez aussi tomber sur des gens malhonnêtes. J'ai un auditeur aussi qui m'avait écrit. Il voulait aller au concert d'Indochine. C'était à Strasbourg, au Zénith de Strasbourg. Il arrivait le jour du concert. Patatras, douche froide. Le billet qu'il avait entre les mains était pas valable. Oh, et donc, il s'est fait refouler à l'entrée. Il était en fait allé sur un groupe Facebook et il avait trouvé une dame qui revendait des places. Et en fait, ces billets étaient quand même bien faits. Hein. Donc, du coup, il y a cru. Et donc, deux possibilités. Soit le billet est totalement faux, totalement truqué, soit c'est un billet qui a été vendu plusieurs fois.
0: Oh là là.
1: Et donc, lui, il arrivait après.
0: Et comment on fait alors? Où est-ce qu'on peut éventuellement acheter des billets? Enfin, j'allais dire d'occasion, ils ne sont pas d'occasion, mais des billets qu'on rachète à des particuliers.
1: Vous avez des plateformes officielles de revente qui sont vraiment sécurisées. Sur Ticketmaster, par exemple. Encore faut-il qu'il y en ait un pour Céline Dion, il faut bien vérifier avant. Mais par exemple, Ticketmaster, vous avez une plateforme officielle.
0: Bon, voilà, ça c'est noté. Alors, il y a aussi les messages sur les colis. On en reçoit par tous les moyens possibles imaginables, les SMS bien sûr, et j'en passe. Ça, c'est une grosse arnaque en ce moment.
1: Votre colis ne rentre pas dans la boîte aux lettres. Alors, quand je dis ça, tout le monde me dit « Ah, exact, bah oui, ça c'est bon, je connais. » Bon, si ça continue de tourner, Valère, c'est que ça marche. Ça veut dire que les gens continuent de se faire piéger alors que ça fait des années que ça tourne. Pourquoi ça marche? Parce que l'arnaque est en constante évolution. Dernièrement, vous l'avez peut-être reçu, on a la photo truquée du colis qui arrive par texto. Incroyable. Avec votre nom dessus. C'est plutôt bien ou mal fait, c'est un peu grossier quand même, mais bon, du coup, vous avez quand même le colis dans la main du livreur. Vous dites, bah oui, c'est vraiment un colis avec le logo Mondial Relais, etc. Donc ça peut tromper. Et puis, encore plus récent, vous avez carrément le message vocal du livreur, qui c'est une vraie voix avec le bruit de la circulation derrière. C'est vraiment crédible, qui vous dit, bah voilà, je suis passé chez vous, c'est très naturel, etc. Le colis ne rentrait pas dans la boîte aux lettres. Bon, là, c'est pareil, attention, hein, il faut toujours bien vérifier sur le site Mondial Relais, par exemple, ou Colissimo, où en est votre colis si vous attendez vraiment un colis.
0: Oui, c'est ça, parce que c'est quand on attend un colis qu'on peut se faire piéger dans ces cas-là. Est-ce qu'on est censé payer quoi que ce soit ou donner nos coordonnées, etc., quand on attend un colis finalement?
1: Non, normalement non, puisque vous avez fait une commande, vous avez déjà rentré votre adresse. D'ailleurs, en parlant de ça, justement, attention, parce que les escrocs connaissent votre nom, prénom, adresse postale. C'est pas parce qu'il y a votre nom, prénom, adresse postale dans le texto que c'est un vrai texto d'un vrai livreur. Hein.
0: Alors, ça me fait penser aussi à une autre arnaque qui, celle-ci, est terrible. C'est le faux conseiller bancaire.
1: Oui, alors ça, c'est souvent le deuxième volet de cette arnaque au faux colis. C'est-à-dire que vous avez, quelques heures après, un faux banquier qui vous appelle. Il vous dit, mais dis donc que vous n'êtes pas allé sur un site un peu bizarre ce matin. Vous n'avez pas cliqué sur une histoire de colis. Si, si. Bah, attendez, vous êtes fait avoir. Vous êtes fait avoir. Alors, attendez, je vais vous aider. Ne paniquez surtout pas. Je vais vous aider. Il vous fait faire des manipulations un peu compliquées. Vous comprenez pas trop. Vous êtes un peu en panique parce que là, il est en train de vous dire attention. Parce que là, l'escroc, il a votre numéro de carte bleue. Il est en train de faire des prélèvements. Il est en train de faire des prélèvements énormes de plusieurs milliers d'euros. Vous paniquez un peu et en fait, vous rendez pas compte. Il est en train de vous faire valider des virements. Et là, on parle pas de quelques centimes, etc. On parle vraiment de milliers d'euros. C'est vraiment dévastateur. Ça, c'est une arnaque qui touche énormément de monde. C'est peut-être l'arnaque numéro un de ces dernières années en termes d'efficacité.
0: Vous l'avez compris, aujourd'hui, on parle arnaque parce que ne pas subir une arnaque, c'est aussi faire de sacrées économies, éviter des dépenses complètement affreuses et jeter notre argent par les fenêtres. Aude, face à ce type de d'arnaque, justement, de subterfuge, qu'est-ce qu'on peut faire, nous? Comment s'en prémunir? C'est-à-dire, comment on va pouvoir anticiper, ou au moins, quand on est, on reçoit un coup de fil comme ça, qu'est-ce qu'il faut savoir pour éviter le pire?
1: Alors, pour éviter ça, par exemple, le coup de fil de la banque, le conseil que je donne tout le temps, déjà, attention, numéro 06 ou 07, un peu bizarre que la banque vous appelle, ça peut, hein, votre conseiller bancaire peut vous appeler avec son numéro 06, 07. Bon, moi, je conseille souvent, quand vraiment vous n'attendez pas le coup de fil de la banque, souvent, maintenant, elles préviennent avant d'appeler. Si vous n'attendez rien, que ça vous surprend, vous pouvez raccrocher et vous dites, je vous rappelle sur le numéro que je fais d'habitude pour appeler la banque. Ah,

0: pas mal ça.
1: Ouais. Ça, c'est un petit conseil que je donne, qui est tout bête. Et la banque comprendra si c'est vraiment la banque. À la limite, elle vous félicitera en disant, c'est bien. Effectivement, vous êtes prudent. Sur les conseils vraiment tout bêtes, regardez qui vous écrit, par exemple, un mail, un texto. On regarde tout de suite l'adresse mail de l'expéditeur. Donc ça, c'est vraiment une évidence, mais est-ce qu'on le fait vraiment? Moi, même moi qui parle d'arnaque tous les jours sur l'antenne, des fois ça m'arrive de lire des mails, je ne regarde pas l'adresse mail vraiment qui m'a écrit. Je prends pour argent comptant ce qui est écrit dans le mail. Bon bah par exemple si c'est les impôts, ils vont pas vous écrire avec une adresse mail qui s'appelle lollipop362@yahoo.fr.
0: Voyez, on est bien d'accord.
1: On est bien d'accord. Donc en fait vous aurez tout de suite un indice qui vous dira c'est pas le bon. Et pour les SMS, c'est le numéro, le livreur qui vous écrit avec un 06 ou un 07, c'est pas très fiable parce que il travaille pour Mondial Relais, comme une entreprise énorme qui est mondiale. Il y a des process.
0: Oui.
1: Quand le livreur ne
0: n'arrive pas. Il y a un numéro générique qui s'affiche au pire. Quoi,
1: donc en fait ça c'est suspect.
0: Ouais. Alors quand vous dites bien regarder le mail par exemple, c'est pas regarder ce qui est affiché parce que on peut donner un nom à un mail.
1: Tout
0: c'est bien
1: fait.
0: De vérifier l'adresse mail.
1: L'adresse avec le arrobas. Ouais.
0: Vous parliez tout à l'heure des faux colis avec la fausse photo et votre adresse et votre nom écrit dessus. Ça, j'imagine que c'est généré par l'intelligence artificielle.
1: Tout à fait.
0: Alors là, avec le développement de l'intelligence artificielle, ça change la donne, non?
1: Ça change totalement la donne parce que ça donne des arnaques beaucoup plus crédibles. Et là, on peut aussi peut-être parler des vidéos qu'on voit passer parfois sur nos réseaux sociaux, Facebook, etc., avec des vidéos de médecins qui vous vendent des pilules miracles qui vont vous faire perdre 15 kilos en 3 semaines. Je pense au docteur Simès qui est beaucoup usurpé sur les réseaux sociaux, le docteur Kirzek qu'on connaît bien ici et qui lui aussi se plaint d'être usurpé régulièrement. Le problème c'est que vous avez une vidéo de la personne qui vous parle et donc évidemment ça rend l'arnaque encore plus crédible. Donc oui, l'intelligence artificielle, énorme problème parce que les arnaqueurs du coup deviennent particulièrement crédibles.
0: Ouais, et puis là c'est vrai que c'est pas facile non plus de garder de la distance. Donc on se méfie, on vérifie aussi, on a bien compris ces messages. Et peut-être aussi rappeler quelque chose à nos auditrices et auditeurs, c'est que faut pas culpabiliser quand on se fait arnaquer. Vous le disiez vous-même, même moi parfois, on n'est pas faible, on n'est pas idiot quand on se fait arnaquer.
1: Oui, j'ai beaucoup d'auditeurs qui m'écrivent souvent en me disant mais je me sens tellement bête, je me sens tellement idiot, et je réponds toujours mais non, mais en fait ça arrive à tout le monde. Souvent en fait quand on se fait arnaquer, on n'ose pas trop en parler autour de soi parce qu'on se dit je vais passer effectivement pour un idiot, les gens vont se moquer de moi. Et en fait c'est vraiment une erreur parce que tout le monde se fait arnaquer. Des fois j'ai des gens qui me racontent un peu, vous savez, des amis qui me disent oui je connais quelqu'un qui s'est fait arnaquer, etc. Puis en fait c'est eux. Voilà, la discussion continue, on se rend compte que c'est eux. Et en fait le fait de ne pas en parler, le problème c'est que déjà vous, ça vous fait du mal en fait, vous vous renfermez sur vous-même, vous culpabilisez, et en plus quand vous en parlez autour de vous, vous aidez les autres, puisque en fait ces arnaques auxquelles on est confronté, c'est les arnaques auquel tout le monde est confronté. Donc c'est pour ça qu'il faut extérioriser. Et puis il ne faut pas culpabiliser parce que oui, tout le monde peut se faire piéger dans un moment un peu d'inattention, ça peut arriver.
0: Et même sur les arnaques sentimentales où là c'est encore plus dur de se livrer, et pourtant c'est pas forcément être faible que de se faire arnaquer sur les sentiments. Qu'est-ce que c'est une arnaque sentimentale ?
1: Une arnaque sentimentale, on appelle ça, c'est l'arnaque au brouteur. C'est comme ça qu'on les appelle. C'est ces personnes souvent qui sont en Afrique qui font semblant de tomber amoureux de vous. Alors effectivement, là aussi, je vois beaucoup de culpabilité chez les gens qui se font avoir. Les gendarmes disent d'ailleurs que c'est une des arnaques où les gens portent très peu plainte.
0: Et ça,
1: c'est vraiment problématique parce qu'en fait, ils disent bon bah j'ai perdu des milliers d'euros, tant pis pour moi. Ils en parlent même pas à leur entourage, vous voyez, même pas leur famille, parce que vraiment ils ont honte. On s'est beaucoup moqué de Anne, vous vous souvenez?
0: Oui, bien sûr, ouais, Brad
1: qui,
0: Pitt.
1: Voilà, Brad Pitt, 800 000 euros qu'elle a donné à un faux Brad Pitt. Ça a fait rire tout le monde. J'avoue, moi, ça m'a pas fait rire parce qu'en fait, dans ces arnaques, l'escroc en fait arrive souvent à trouver un levier chez vous, une faiblesse, une faille, peut-être un moment où vous n'étiez pas très bien dans votre vie, dans votre couple, et qui va l'exploiter. Et en fait, c'est très dur après effectivement d'assumer de s'être fait avoir, mais en même temps j'ai envie de dire, je pense vraiment que ça peut arriver à tout le monde. Dans un moment de faiblesse, on peut vraiment se faire avoir.
0: Et parfois tout part tout simplement d'une pub croisée en ligne. Vous vivez près de Saint-Étienne et c'est ce qui vous est arrivé, Alain. Bonjour.
2: Bonjour
0: Alain. Avec le recul, il y avait des signaux faibles. Qu'est-ce qui vous est arrivé?
2: Ben, si vous voulez, comme j'entendais, là, j'étais pas très bien, quoi, et je suis tombé dedans. Bon, c'était très alléchant, hein. Il demandait minimum 250 euros qu'on pouvait investir. Bon, au départ, tout allait bien. J'avais un tableau, c'était monté à un peu plus de 700 euros.
0: C'était un petit investissement dans les crypto-monnaies.
2: Dans la crypto-monnaie, oui. J'ai le mail et tout, là, d'ailleurs, oui.
0: Donc 250 euros.
2: 250 euros.

0: c'est, ça a été le cas, quoi.
1: Ouais. Vous avez culpabilisé?
0: Je culpabilisais pas bien, non, c'est plutôt que ça met en colère, quoi.
1: Bah ouais.
0: Ça met vachement en colère. Et puis le gendarme en question, je me rappelle, je sais pas si c'était une gendarmette, et il m'a dit comme ça, mais il faut pas vous plaindre, hein. Moi, on en a eu, là, c'était 5000 euros, hein, qui se sont fait arnaquer.
1: Ouais, enfin, faut faire attention.
0: Que même 250, bon, voilà, quoi.
1: Bon. Alain, ce qu'on retient, c'est qu'il n'y a pas d'argent facile. C'est vrai que parfois, on est dans une situation qui fait que ça crée un espoir, ça crée une envie, ça surfe sur un besoin. Vous, vous avez décidé de sensibiliser le plus grand nombre à ce sujet maintenant, et c'est ce que vous venez de faire. Merci beaucoup, en tout cas.
0: Ah oui. Ah ben, dès que je vois, par exemple, il n'y a pas longtemps, je suis sur Facebook, et quand je vois que c'est les mêmes propos, je préviens, quoi. Je dis attention, c'est une arnaque. Voilà, quoi.
1: Non, ben c'est top, et merci en tout cas d'avoir pris le temps de témoigner. Ça permet encore une fois de partager, c'est ce que disait Audrazo tout à l'heure, c'est important de partager, d'en parler, parce que tous ensemble, on sera beaucoup plus forts.
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1: On est en version magazine. Le thème aujourd'hui, comment éviter au maximum les arnaques du moment, avec Audrazo, notre journaliste spécialiste anti-arnaque et fake news sur ICI, qu'on retrouve notamment dans la chronique C'est pas vrai tous les jours, 5h40, 8h15, et Jérôme Notin vient de nous rejoindre. Bonjour Jérôme.
3: Bonjour.
1: Vous êtes directeur général de cybermalveillance.gouv.fr. Quelles sont les missions de cybermalveillance.gouv.fr ?
3: Cybermalveillance.gouv.fr a trois missions. Une mission de prévention, c'est-à-dire que vous allez sur le site et vous avez une interrogation sur une possible cybermalveillance que vous rencontrez. Donc là, vous allez pouvoir trouver de l'information qui va vous expliquer le mode opératoire, hein, que les escrocs vont utiliser, et puis surtout les conseils de prévention. Donc ça, c'est la première mission. Et puis si malheureusement vous êtes victime, nous avons développé un outil avec le ministère de l'Intérieur, qui est alors disponible sur le site, mais aussi à travers 17cyber.gouv.fr, qui là est un outil qui permet en quelques clics de savoir, par exemple, que vous êtes victime d'une arnaque à la livraison de colis, la fraude à la réparation informatique. On a une cinquantaine, hein, de cybermalveillance qu'on adresse. Et là, on va vous donner les conseils quand on est victime. Et pour les menaces qui sont techniques, on va proposer, par exemple, pour les entreprises, une mise en relation avec des prestataires. On a 1200 prestataires sur l'ensemble du territoire national en capacité d'aider sur un point de vue technique. Et puis, la nouveauté, c'est sur les menaces qui le nécessitent, eh bien, vous allez pouvoir échanger par messagerie instantanée, 24 heures sur 24, 7 jours sur 7, avec un policier et un gendarme qui va vous accompagner au dépôt de plainte. Et la troisième mission, c'est une observation de la menace qui alimente en fait les deux premières missions que je viens d'évoquer avec vous.
1: C'est assez incroyable, parce qu'on voit vraiment que c'est devenu un enjeu, si vous avez développé autant de moyens autour de ce sujet de la cybermalveillance. Quand on s'est fait avoir, Jérôme, ou qu'on pense, on peut donc se tourner vers vous. Quelles sont les grosses arnaques du moment ?
3: Oh, l'arnaque du moment, c'est la livraison de colis, hein.
1: Ouais, c'est ce que vous disiez.
3: Malheureusement, est tout à fait un grand classique, avec une évolution là depuis quelques semaines où on va recevoir un message vocal très générique, mais qui se fait passer pour le livreur. Et donc tout ça associé à une image qui est un petit peu personnalisée, où on voit notre nom sur un colis, et bien ça fait que beaucoup de gens vont cliquer sur le lien, vont renseigner leur numéro de carte bancaire, et derrière vont se faire appeler par un faux conseiller bancaire qui a pour objectif de vider le compte.
1: Donc, en tout cas, on l'a bien compris, que ce soit pour être sensibilisé, pour se faire accompagner, ou vraiment pour, signaler finalement qu'on a été victime d'une arnaque, on peut passer par cybermalveillance.gouv.fr. J'ai bien résumé ?
3: Vous devez passer par cybermalveillance.gouv.fr, tout à fait.
1: Vous avez bien corrigé.
3: Service public à la disposition de nos concitoyens.
1: Voilà, et le service public, c'est notamment la gratuité, et ça, nous, on aime bien dans Paris ici les économies. Merci beaucoup, Jérôme Notin, directeur général de cybermalveillance.gouv.fr. Merci d'avoir accepté notre invitation. Audrazo, en un mot, si vous deviez résumer, voilà, les deux, trois trucs et astuces pour espérer éviter de se faire arnaquer, c'est
4: alors,
1: quoi ?
4: Quelque chose que j'ai pas encore dit depuis le début, c'est ne cliquez jamais sur un lien dans un mail ou un texto. Ah. Ça, c'est très important, parce que vous prenez un risque. Je reprends l'exemple des impôts. Si les impôts vous écrivent, moi ça m'est déjà arrivé, mais en fait vous cliquez pas, vous allez directement sur impots.gouv.fr. Vous y allez vous-même tout seul, vous cliquez pas. C'est pareil pour le colis. Vous allez sur le site de Mondial Relais, de Colissimo, vous n'allez pas cliquer sur le lien qu'il y a dans le texto. Très important, parce que là vous prenez un risque. Et puis sinon, effectivement, si je résume les conseils de base, regardez toujours bien l'adresse mail qui vous écrit, très important. Est-ce qu'elle est crédible? Est-ce que c'est la bonne? Regardez le numéro de téléphone qui vous envoie le texto. Est-ce que c'est le bon?
1: On rappelle le conseiller bancaire si on nous appelle, on dit attends.

0: Des jours appel à la banque.
1: Exactement, on rappelle la banque si la banque nous appelle et que ça nous surprend un peu. Très important, effectivement, des petits conseils de base. Et honnêtement, avec ça, vous êtes quand même bien.
0: Bon, allez, Aude Razo, journaliste spécialiste anti-arnaque et fake news sur ICI. On vous retrouve notamment tous les matins, 5h40, 8h15 pour la chronique C'est pas vrai. Avant de nous quitter, vous allez vous prêter au jeu de notre quiz, le vrai faux, pour finir avec les idées claires sur ce thème des arnaques. Première question, vrai ou faux, les arnaques ne concernent que les personnes âgées?
1: Ça c'est faux, les jeunes se font beaucoup avoir. On a parlé de la billetterie Céline Dion, beaucoup de jeunes se sont fait avoir, les arnaques aussi aux faux propriétaires.
0: Un SMS qui semble venir de votre banque est forcément fiable?
1: Faux, méfiez-vous des numéros en 06 ou en 07.
0: Les arnaques aux faux colis sont parmi les plus répandues en ce moment.
1: Vrai, c'est l'arnaque vraiment numéro un. Par texto, on en a beaucoup parlé, mais par mail aussi.
0: Un conseiller bancaire peut vraiment vous demander votre code par téléphone?
1: Code secret?
0: Oui.
1: Faux. Surtout pas. Vous raccrochez immédiatement. Pareil, s'il vous demande votre code de carte bleue, il l'a déjà, c'est pas la peine de lui donner.
0: Ah, les sites avec un cadenas dans la barre d'adresse. Vous savez, l'URL, quand il y a un petit cadenas, ils sont toujours sûrs.
1: Alors, vrai et faux, si le cadenas est fermé, le site est sécurisé. S'il est ouvert ou s'il n'y en a pas, la connexion peut-être est vulnérable.
0: Vrai ou faux, si on clique sur un lien frauduleux sans rien remplir, il n'y a aucun risque?
1: C'est faux. Alors, dans la plupart des cas, c'est pas grave, mais des fois, vous cliquez et hop, vous avez un virus qui arrive sur l'ordinateur. Ne cliquez pas encore une fois sur les liens dans les mails, dans les textos.
0: Et vrai ou faux, en cas d'arnaque, il est inutile de prévenir sa banque?
1: C'est faux. Prévenez la banque tout de suite pour bloquer un éventuel prélèvement. Il faut aller vraiment très très vite et puis qu'elle soit attentive à d'autres prélèvements possibles qui vont arriver dans les minutes ou les mois qui viennent.
0: Et puis, dernière question, Aude Razo, les arnaques aux investissements en crypto sont en forte hausse, vrai ou faux?
1: Vrai. Alors, c'est toujours un peu flou. C'est pour ça que ça piège beaucoup de monde et quelqu'un de lambda comme vous et moi peut se faire piéger très facilement.
0: Aude Razo, journaliste spécialiste anti-arnaque et fake news sur votre radio locale ICI. Merci beaucoup en tout cas pour vos éclairages aujourd'hui. Alors, j'espère que vous y voyez plus clair, vous qui nous avez écoutés sur ICI pour réécouter l'émission, mais aussi toutes les autres. Ça se passe sur ICI.fr. La semaine prochaine, on va voir qu'on peut tout louer ou presque au quotidien pour faire des économies.
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1: Bonjour à tous et bienvenue dans votre émission Cinéma. Ça tourne chaque dimanche pour vous révéler de secrets de tournage inédits. Et aujourd'hui, j'ai le plaisir d'accueillir l'aventurier

0: Philippe Croizon qui fait l'objet d'un film Pour le meilleur, réalisé par Marie Castille-Mention-Char, qui sont nos invités. Bonjour à tous les deux.
1: Bonjour.
0: Soyez les bienvenus dans Ça tourne. Alors ce n'est pas vous, Philippe, qui jouez dans le film, mais c'est votre propre vie qui y est comptée, mais aussi celle de votre femme, Susanna Sabineau, qui est également avec nous.
2: Et oui, bonjour.
0: Bonjour Susanna, et merci d'être là, parce que cette histoire, c'est non seulement celle du fameux exploit que vous avez réalisé il y a 16 ans maintenant, Philippe, la traversée de la Manche à la nage, mais c'est aussi votre histoire d'amour, à tous les deux. On écoute un extrait de la bande-annonce et on en parle juste après.
3: Philippe, la seule fois qu'une femme acceptait de te rencontrer, c'était pour remplir son frigo avec ton allocation d'handicapé.
4: Tu te trompes, avec Susanna c'est pas la même chose.
5: Alors, Philippe Croizon, quel sera votre prochain exploit ?
4: La traversée de la Manche. Papa, il sait pas nager, il flotte à peine avec sa bouée. T'imagines traverser une mer ?
6: J'ai un objectif à atteindre.
7: Distance, 34 km.
6: Peut-être un peu fou.
5: Philippe !
6: Mais moi, j'y crois.
7: Et si tu commençais déjà par faire une longueur ?
4: Déjà ici, une largeur.
0: Extrait du film Pour le meilleur, inspiré de la vie de Philippe Croizon, qui est notre invité aujourd'hui dans Ça tourne. Vous avez assisté à une partie du tournage, Philippe.
8: Oui, on a avec Susanna, on est Marie Castille a eu la merveilleuse idée de prendre un décor, une maison juste à côté de la nôtre, pas très loin.
0: Ah oui.
8: Et donc on a pu assister au tournage les 12 premiers jours. Et c'était assez extraordinaire de voir ça parce que, enfin, déjà les voir toute cette équipe. Hein, on connaît pas le monde du cinéma. Il y a 50 personnes, il y a les camions, il y a les grues. Enfin. C'est un truc de dingue. Et après, quand ils sont partis, c'était un petit crève-cœur de voir tout le monde partir.
0: Ah oui.
8: Et de leur faire un petit coucou.
0: Le tournage blues, quoi.
8: Ouais, ah bah, carrément. Ouais.
0: Mais justement, j'allais vous demander quelle image de ce tournage, des décors, du dispositif vous revient spontanément en tête, si vous pouviez nous décrire.
8: Spontanément, en tête, c'est Lily Fleur et Pierre, les deux acteurs qui jouent les rôles.
0: Ceux qui vous interprètent.
8: Ah, mais carrément. Mais c'est, nous, on était derrière l'écran de contrôle avec Susanna. Et on a vu Lily jouer et Pierre, et surtout Lily. Et j'ai regardé Susanna, je dis, mais c'est toi. Je sais, c'est toi qui es de l'autre côté de la caméra. Et c'était juste extraordinaire parce que c'est une actrice qui porte le film. Il y a toutes les émotions passent par Lily Fleur Pointeau qui joue le rôle de Susanna Sabineau. Et ça, c'était vraiment exceptionnel. Et on l'a dit à Lily. Mmh. Et ça lui a fait du bien. Ça l'a libérée. Elle a dit, oh, merci, vous pouvez pas me faire plus plaisir que ça pour que je me libère pour continuer le tournage du film.
0: Ouais.
8: Et de voir Marie Castille, comment ça se passait autour, c'est exceptionnel. Enfin, moi, il y a un truc qui m'a stressé dans le.
0: Allez-y, racontez-nous.
8: Bah, c'est qu'ils arrêtent pas de dire couper. Donc c'est un peu stressant quand on est comme moi, donc voilà.
0: Susanna, justement, vous aussi, c'était la première fois que vous assistiez à un tournage de cinéma. Qu'est-ce qui vous a marqué ou impressionné, comme nous disait Philippe, sur l'envers du décor, de la fabrication d'un film ?
2: Bah déjà, le monde qu'il y a autour d'un tournage et puis les deux acteurs principaux qui nous représentent. On a participé à pas mal de séquences et c'est une machine, en fait. Il y a 40 personnes sur un tournage. Donc nous, on n'imagine pas ça comme ça quand on regarde un film au cinéma.
8: C'est impressionnant, c'est l'attente.
2: Et l'attente aussi,
8: ouais. L'attente est impressionnante. Le temps qu'on tourne une scène, parce que les gens, ils vont au cinéma, ils regardent le film qui fait 1h30, 1h48 et ainsi de suite. Mais l'attente qu'il y a entre chaque scène, le temps que l'éclairage soit d'accord, que le son soit d'accord, qu'on puisse mettre le canapé à cet endroit-là, la petite table de nuit. Oh non, la table de nuit, elle est pas bien. On change, on fait autre chose. Mais c'est dingue.
2: Et il y a un moment que j'adore, c'est que tout ce monde-là est là, ça grouille autour de tout ça, ça prépare tout. Et quand Marie Castille dit silence, là, plus rien.
8: Il n'y a plus rien.
0: Ah oui, là d'un coup, c'est silence plateau.
2: Silence plateau.
0: Et ça vous donne envie d'être comédien, Philippe Croizon ?
8: Alors, j'ai déjà joué dans une comédie avec Franck Dubosc qui s'appelle Les Têtes de l'Emploi.
0: Ah, mais oui, c'est vrai.
8: Je suis manutentionnaire.
0: Oui, oui, oui. Et du coup, ça vous plaît, cette attente sur le tournage, vous qui êtes un peu hyperactif ?
8: Un prochain film avec Haroun. L'humoriste Haroun, on va peut-être tourner au mois de juillet là, donc.
0: Oh waouh, scoop.
8: Un vrai rôle.
0: Ah, impeccable. Bon, on suivra ça de très près. Je précise que l'acteur qui vous interprète, Philippe, donc c'est Pierre Rabine, vous l'avez nommé. Il est comme vous, il est amputé des quatre membres. Et là, je me tourne vers vous, Marie Castille. C'était un choix à la fois éthique et économique de ne pas prendre un acteur valide.
9: Alors oui, pour moi, c'était très important, si possible, de trouver un comédien. Mais malheureusement. On n'en avait pas de comédien amputé des quatre membres.
0: Ouais.
9: Alors j'ai fait une recherche sur internet et puis un jour je vois le profil de Pierre Rabine étant donc amputé des quatre membres comme Philippe et faisant beaucoup de natation, de la compétition de natation, etc. Et alors, encore une fois, c'était plus par rapport au public que par rapport au coût, parce que effectivement, si j'avais pris un acteur non amputé, j'avais fait faire un devis, on avait pour 3 millions.
0: Pour des effets spéciaux.

0: effets spéciaux.
1: 3 millions d'euros
0: ouais.
1: pour amputer les membres ouais. de manière
2: virtuelle. Bon, enfin, mon chirurgien, c'est moins cher.
0: Mais au-delà de ça, parce que comme je suis productrice aussi, oui. hein, mais c'était par rapport encore aux spectateurs et je trouvais que bah, ça serait beaucoup plus intéressant, attirant, émouvant pour le public que eh bien, celui qui interprète Philippe soit dans la même condition physique que lui.
1: Et alors c'est un tournage qui représentait des défis à plus d'un titre. L'exemple le plus parlant, c'est évidemment la séquence de la nage dans la Manche. Vous avez tourné en conditions réelles, Marie Castille. Ça aussi, ça fait partie de l'authenticité de ce film. Est-ce que vous pouvez nous raconter comment on organise un tournage en mer, en fait ? Parce que ça complique énormément de choses. Déjà, Philippe nous disait que c'est compliqué un tournage, c'est lent, ça prend du temps. Et encore plus quand on tourne sur l'eau, c'est quoi les principales contraintes techniques ?
0: Alors, conditions réelles, sauf qu'on n'était pas dans la Manche.
1: Hein. Et oui, le scoop, c'est que vous avez tourné dans la mer Méditerranée.
0: Oui.
1: Pourquoi ?
0: Bah, parce que quand on a tourné, on était en mars, l'eau, la Manche, pas possible hein, par rapport à la température de l'eau et oui. même celle de la Méditerranée, elle était à 14 degrés. Hein, donc,
1: ah oui, respect à Pierre Rabine qui s'est donc,
0: bah oui, oui. Ouais.
1: Ah oui, et vous vous souvenez, Philippe Croizon, de votre nage dans la Manche, du ouais. coup, est-ce que c'était froid ? Quelle sensation physique
2: ah oui,
1: vous
2: bah, l'eau était pareil, en plein été, l'eau est à 14 degrés par contre là-bas. Donc
1: oui, bah oui.
2: C'était ouais, très très froid. Et Pierre le joue merveilleusement bien. Enfin, on le voit à un moment donné, dans le film, il tremble. Mm. Mais il faut savoir qu'ils l'ont laissé tremper plusieurs heures dans l'eau mais pour qu'il tremble vraiment et qu'il ait vraiment froid et qu'il vomisse et ainsi de suite. Enfin, vomir, c'est peut-être trucage. Hein.
0: Oui, là, oui, oui,
1: pas,
0: oui.
1: Ah, il n'a pas vraiment vomi,
2: on l'a pas torturé à ce point-là. Mais c'est vrai qu'à un moment donné, il tremble, il a froid, mais il a vraiment froid, quoi. Parce que bah, déjà d'une, sur un tournage, enfin, il devait tourner, il devait nager moins et ainsi de suite. Donc, ça veut dire que le froid l'attaque davantage. Mmh. Il dépense moins de calories, moins d'énergie. Parce qu'on lui dit stop, recommence, reprend, repart par là. Ben, il se refroidit à une vitesse de dingue, quoi.
1: Ah ouais. Et il y a eu des petits, enfin, je sais qu'il peut y avoir des mal de mer, par exemple, au oui. sein de l'équipe technique et tout, c'est arrivé.
0: Il y en a eu quelques-uns, oui.
1: Ouais. Vous avez mis combien de temps à tourner cette séquence?
0: 9 jours.
1: Ah, c'est monstrueux. Ouais. Non, mais c'est vrai, ça paraît. Ouais. On s'en rend pas.
2: Ce qui est beau, c'est que c'est un vrai film. C'est pas un film américain avec un fond vert. C'est des vrais gens qui sont dans l'eau avec des vraies caméras, les caméras sous l'eau, enfin les images.
1: Ouais, et les images sont
2: exceptionnelles, les images ouais. de mer.
1: Vous n'étiez pas présent à ce moment-là du tournage?
2: Non, nous
1: Philippe.
2: On a fait que les 12 premiers jours de tournage. Non, non, ce qui est dur, c'est d'attendre justement le résultat final. C'est waouh, wow, ouais. là, c'est long, c'est long. Et après, ils sont en montage, c'est long, c'est long.
1: Ah ben bah oui, c'est vrai, la post-production, c'est aussi très très long.
2: Et Marie Castille a été géniale parce qu'elle nous a appelé. Elle a dit voilà, je voudrais vous montrer le film maintenant. Il est toujours en montage, il n'est pas fini. Il y a toujours pas la musique, il n'y a pas les trucages, les machins et tout ça, mais venez à Paris, venez voir le film. Et là, on a pleuré du début à la fin avec Susanna, quoi. C'était notre vie. Mmh. Et à la fin, j'ai regardé Marie Castille. C'est vrai qu'on se faisait un gros câlin, tous ensemble. Et je dis, Marie Castille, la traversée de la Manche, je l'avais vécu, mais je l'avais pas vu. Et j'avais pas vu ce que Susanna avait donné pour moi. Enfin, je le voyais de mes propres yeux, quoi. Parce que elle m'a toujours protégé pendant toutes ces années. Elle est pleine d'amour, donc elle m'a toujours protégé. Donc, et là, je voyais.
1: Susanna, c'est vraiment fidèle à la réalité, ce qu'on voit dans le film?
3: Oui, on peut dire à 90%, il y a de la romance, mais c'est réel. D'ailleurs, je crois que le spectateur, il y a des scènes qui va croire que c'est romancé, mais qui vont être réelles.
1: Bien sûr, mais c'est exactement la question qu'on se pose, en fait, du début à la fin du film. Et moi, on se demande, évidemment, est-ce que l'idée de la traversée de la Manche, elle est venue sur une blague que vous avez fait à la télé, en fait?
2: Oui, exactement. Alors, juste avant,
1: vous y
2: quelques
1: aviez
2: années
1: déjà
2: plus tard.
1: Pensé,
2: voilà.
1: Ouais.
2: On le voit dans le film, quand je me réveille du coma après 2 mois de coma, je décide de vivre pour mes 2 garçons et pour moi, et je demande à une infirmière d'allumer la télévision, et la première chose que je vois, c'est une jeune fille traverser la Manche à la nage, Marion Hans, à l'âge de 18 ans, la première française à réussir à traverser de la Manche, et quand je vois ce dépassement de soi, je dis pourquoi pas moi un jour. Mais c'est tout! Je
1: vais jamais arrêter les infos. C'est une lubie, on va dire.
2: Et, ouais, et quand je fais ce saut en parachute qu'on voit dans le film, que mes enfants m'offrent, et ben, il y a une journaliste qui est là, qui dit qu'on veut le prochain rêve, je dis bah, je traverserai la Manche à la nage. Et à ce moment-là, j'ai 40 ans, je suis gras comme un lardon, 25 kilos plus qu'aujourd'hui, j'ai jamais fait sport de ma vie, et je monte une équipe, et là, je vous en dis pas plus parce qu'il faut regarder le film.
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1: Ça tourne avec l'équipe du film Pour le meilleur, à découvrir au cinéma depuis ce mercredi. Philippe Croizon, Marie Castille, Mention Char et Susanna Sabino. C'est l'heure de replonger dans vos souvenirs de tournage. Marie Castille, là sans réfléchir, quel décor du tournage, naturel ou pas, vous a particulièrement marqué?
0: Bah, déjà la maison que j'avais réussi à trouver
1: oui.
0: Pour faire la maison de Philippe et puis ensuite celle de Susanna qui était donc comme l'a dit Philippe près de

0: chez eux.
1: À une centaine de mètres, hein, à peu près.
0: Ouais,
1: vraiment pas loin, c'est drôle.
0: Et totalement par hasard, et j'étais tellement heureuse quand les propriétaires m'avaient donné leur accord, parce que j'aimais bien cette maison. Et puis par rapport au fait que, encore une fois, par rapport à Pierre Rabhin, dans son fauteuil roulant, etc., il fallait un décor où il puisse rentrer dans la maison, où il puisse aller des pièces en pièces, etc. Et ça, c'était très au rez-de-chaussée. Alors c'est un décor que
1: vous affectionnez particulièrement.
0: Ouais.
1: Mais alors justement, pour en parler, jusqu'à quel point, Susanna Philippe, cette maison est similaire à la vôtre? Est-ce que c'est une reconstitution assez fidèle?
2: Non, pas du tout. Alors là,
1: pas du tout. Non. En revanche, pour le matériel.
2: Le film de la salle de bain, parce que cette maison n'était pas adaptée. La salle de bain, c'est vraiment notre maison du coup.
1: Oui. D'accord.
2: Ils sont vraiment venus chez nous.
1: Ouais. Ah oui, voilà, parce qu'il y a un dispositif spécial, par exemple, dans la baignoire.
2: Il fallait de la place, et vu qu'on a une salle de bain bien adaptée à mon handicap, il fallait beaucoup de place pour pouvoir tourner. Et donc, la scène de la baignoire, elle est vraiment tournée dans la maison, quoi.
1: Donc
2: parce
1: là,
2: c'est facile
1: là.
2: De pouvoir mettre les caméras et tout. Ils sont même passés par la fenêtre et ainsi de suite pour filmer. Enfin, c'était assez extraordinaire. Enfin, la lumière, l'éclairage et tout. Enfin, c'est
1: pour faire la lumière du jour et on éclaire par la fenêtre.
2: Incroyable. Et la salle de bain est à l'étage. Hein. Donc, quand il y a toute une équipe de tournage qui vient rentrer dans la maison, ils protègent tout, ils mettent tout, du carton, des protections partout parce que ça va dans tous les sens et c'est assez impressionnant quand même. On a même peur.
1: Peur de quoi?
2: On a peur qu'ils cassent quelque chose, qu'ils se disent, oh là là, je peux aller, vas-y, on voit la caméra, c'est pas grave, roule.
3: Non, moi, ce qui était drôle, c'est qu'il y avait 25 personnes dans ma chambre.
1: ça doit faire bizarre.
3: Avec toutes les machines, les prompteurs et tout ça, c'est un truc impressionnant quand même à voir.
1: Ah oui, et est-ce que du coup, Philippe Croizon, vous avez donné des indications? Est-ce que vous avez mis un peu votre grain de sel quand vous étiez là sur le tournage ou
2: mais
1: pas
2: alors,
1: du tout?
2: Pas du tout.
1: Pas du tout.
2: Mais pas du tout. Alors, Marie Castille, qui est pleine de bienveillance, venez nous voir. Elle dit, alors, est-ce que ça vous plaît? Je dis, ouais, c'est trop bien. Même des fois, je dis, je rajoutais une vanne. Et très, trop gentille, elle a tourné les vannes que je lui ai rajoutées et elles sont pas au montage.
1: Non,
2: mais il y a d'autres vannes qui sont...
1: Il est très drôle, quand même, avatar joué par Pierre Rabhin.
2: Mais carrément.
1: Il vous vient d'où, cet humour légendaire, Philippe Croizon?
2: Non, c'est vrai. Alors, il y a deux personnages qui m'ont élevé, ma grand-mère. Dans le dur, ma grand-mère m'a élevé quand j'étais petit. Et même quand j'étais raccourci, ma grand-mère a toujours été là. Et ma mère qui m'a toujours élevé dans la connerie. Donc très sérieux dans mes aventures, mais dès qu'il y a une connerie à faire, je suis pas loin. Et j'adore l'humour. L'humour est un outil de résilience extraordinaire. Et c'est pas ça, Marie Cassie l'a très bien compris. C'est pour ça qu'elle en a mis des petites touches. Oui. De temps en temps, quand l'émotion devient trop dure, paf, il y a la petite touche d'humour qui arrive et qui permet au spectateur de respirer et de prendre le message qu'elle avait envie de distribuer. Et dans le film, il y a 1000 messages. C'est ça qui est beau, quoi. Donc il y a 1000 fois l'humour.
1: Susanna, il est comme ça aussi à la maison, dans l'intimité, tout, parce que nous on le voit sur le plateau, enfin sur les plateaux des médias, etc.
3: Ah oui, c'est monsieur 20 000 volts. Hein.
1: Toujours le sens de la formule. Philippe Croizon, avec quoi avez-vous envie que les spectateurs repartent après avoir vu le film de votre vie pour le meilleur?
2: Une boule d'énergie et en se disant que tout est possible, que l'impossible c'est juste nous. C'est quoi nos rêves, c'est quoi nos envies, c'est quoi nos objectifs. Et pour moi, ce film, c'est notre parcours de vie et c'est aussi un peu la phrase de Mark Twain. Il savait pas que c'était impossible, alors ils l'ont fait. Et ça, c'est vraiment ça.
1: C'est merveilleux. Pour le meilleur, c'est avec Pierre Rabhin, Lily Fleur-Pointreau, Sandrine Bonner, Zinedine Soilem, Pierre Deladonchon et Corinne Maziero. Sacré casting. Merci infiniment, Philippe Croizon, d'avoir été avec nous. Merci, Susanna Sabineau, d'être venue.
3: Merci.
1: Dans sa tourne. Et merci et bravo, Marie Castille Mention-Char, pour ce film. Je rappelle que vous en êtes la réalisatrice de ce film qui est sorti au cinéma ce mercredi. On peut retrouver aussi cette même histoire en librairie, Philippe Croizon, puisque vous n'arrêtez pas. Vous avez également écrit un ouvrage À toute épreuve qui vient de paraître et c'est aux éditions Artaud.
2: Merci.
1: Ça tourne, c'est tous les dimanches sur votre radio ici, en replay sur ici.fr. Très bon dimanche à tous.
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0: Ni plus ni moins que Daniel Lavoie, Patrick Fiori et Garou pour vous réveiller ce dimanche matin sur votre radio ici. Bonjour à toutes et tous, nous sommes le dimanche 3 mai.
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0: Et nous fêtons ce matin une bonne fête à tous les Philippes de France qui nous écoutent aujourd'hui, fraîchement réveillés. Figurez-vous que c'est aujourd'hui la journée mondiale du rire. Et pour mener à bien cette émission, voici toute l'équipe d'ici matin à vos côtés jusqu'à 7h. Nous avons Fabien Fourel à la rédaction en chef aujourd'hui, c'est Justin qui réalise l'émission. C'est Yannick qui vous accueille au 0810 055 056. Et puis pour l'actualité de ce dimanche, c'est vous Valentine Letès, bonjour.
2: Bonjour Louis, bonjour à tous, ça tombe bien que ce soit la journée du rire, moi je vous promets de jouer et de s'amuser dans les infos de 6h avec un championnat de France très particulier, vous allez voir.
0: Allez, on va patienter un petit peu, à tout de suite.
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0: Excellent réveil et très bon dimanche à l'écoute de votre radio ici, il est pile 6h. Et à la une, ce nouveau coup de pression sur Total Énergie.
2: C'est au groupe de nous montrer l'intérêt d'avoir un pétrolier français. Message du Premier ministre dans la tribune dimanche, alors que la gauche plaide pour une taxation des super profits engrangés par Total, notamment grâce à la guerre. Sébastien Lecornu encourage lui le groupe à proposer des prix encore plus intéressants. Pierrick Bonneau à la pompe.
3: Il refuse de stigmatiser le groupe pétrolier français, mais Sébastien Lecornu encourage Total Énergie à redistribuer davantage les surprofits réalisés avec la flambée des cours du brut. Dans des propos rapportés par la tribune dimanche, le Premier ministre incite l'entreprise à un effort supplémentaire. Le bon sens, c'est un plafonnement généreux qui peut redevenir intéressant pour les consommateurs français, sous-entendant que le plafonnement actuel dans les stations du groupe n'est pas suffisant. Pressé par la gauche de mettre en place une taxation des surprofits de Total Énergie, le chef du gouvernement, qui disait cette semaine ne fermer aucune porte, tente de rassurer les Français. Sur les aides, on fait du sur-mesure avec des dispositifs vivants. Il est évident que l'on adaptera ces dispositifs en fonction de la durée de la guerre, y compris en cas de reprise des combats. Depuis le début de la crise, le gouvernement s'est pour l'instant contenté d'aides ciblées pour les plus touchés par la hausse des prix des carburants.
2: La pompe Total Énergie plafonne actuellement le prix de l'essence sans plomb à 1,99€ par litre et celui du diesel à 2,09€ par litre. De quoi limiter le prix du trajet retour en cette fin de week-end prolongée. Circulation difficile selon Bison Futé dans tout le quart nord-ouest. C'est orange dans le sens des retours de la Bretagne au nord jusqu'à Paris.
0: 6h. Une sur votre radio ici et des dizaines de milliers de fêtards dansent encore ce matin sur un champ de mine.
2: Où un premier obus a été découvert hier pendant cette free party géante installée depuis vendredi soir à Cornus dans le Cher, sur un terrain utilisé par l'armée depuis plus de 100 ans. Ce n'est donc pas la première munition découverte par les teufeurs Marc Bertrand, mais peut-être la plus impressionnante.
4: Esteban est avec ses copains près de sa tente au bord de la route. Ils ont vu les démineurs s'activer dans le champ d'en face.
5: Tu vois là, il y a une petite cabane. Ça s'appelle la cabane à caca. Et ben c'est dans cette zone.
4: Son copain Maël, 19 ans, est lui-même tombé sur une ancienne mine.
6: J'allais juste aller aux toilettes, je voulais planquer tranquille et je passe et je vois un trou. Et je regarde un morceau, la mine à moitié brûlée, ouais, bah... explosée. Et je regarde et elle est toujours intacte.
7: À côté là ? Vous voulez que je vienne à mine ? Baba ? Je l'emmène voir la mine.
4: Il suffit de marcher dans les herbes folles, vers les sous-bois, où beaucoup de teufeurs vont faire leurs besoins.
6: Voilà. Là, il y a cette mine-là en premier.
4: Un vieux cylindre en métal rouillé au milieu d'un petit cratère.
6: Bah alors, je peux vous la montrer, hein. En soi, c'est une réelle mine.
4: T'as pas peur que ça explose ?
6: Non, elle a déjà explosé. Elle a déjà été utilisée.
4: Mais il est chasseur. Chez lui, en Lorraine, des vieilles mines, on en trouve parfois dans les champs. Un obus, ça l'inquiète un peu plus.
7: Oh, dingue,
5: on est sur un site militaire, on le sait très bien.
6: Ça, tout le monde dit, non, le terrain il est pas dangereux. Si, si, totalement. Moi, je vois ça, je suis pas serein. Maintenant, on fait gaffe là où on marche.
4: Ça ne va pas l'empêcher de retourner danser. Au loin, au-dessus des murs de son, on voit des feux d'artifice s'élever dans le ciel malgré les interdictions du préfet.
2: Et les 10 mineurs de l'armée ont récupéré l'obus hier soir sur le site de cette fête illégale où le nombre de festivaliers a dépassé les 35 000 cette nuit selon un collectif de musique techno sur place. La mise en examen d'un automobiliste soupçonné d'avoir traîné un cycliste sur plusieurs mètres. Nous sommes à Déol dans l'un Indre où une altercation entre deux hommes sur la route jeudi s'est achevée par la mort du cycliste, traîné donc puis projeté volontairement selon le parquet contre une voiture en stationnement.
0: En football, le premier coup près de la saison est tombé.
2: Et le premier club de l'élite à redescendre en Ligue 2, c'est le FC Metz, battu hier par Monaco 2-1 en 32e journée de championnat. Le club lorrain confirme sa réputation d'ascenseur de la Ligue 1 après une 8e relégation en 25 ans. Un autre championnat se joue en ce moment à Montpellier, celui du meilleur joueur de France. De Tetris, le mythique jeu vidéo de puzzle sorti en 1985 sur lequel Clémentine Proutot, plus de 30 joueurs d'une dizaine de nationalités différentes se défient déjà depuis plusieurs jours.
8: 8 joueurs s'affrontent en duel, les yeux rivés sur de vieilles télés cathodiques.
9: Let's go in 3, 2, 1... Tetris.
8: Marvin a 29 ans, il vient de Lille.
10: Tetris, c'est un jeu qui me passionne vraiment. Je passe un temps fou à jouer.
8: Il s'est lancé dans le jeu il y a seulement quelques années.
10: Je connaissais pas le monde compétitif Tetris et je suis tombé dedans instantanément.
8: Depuis, il n'a jamais lâché la manette.
10: C'est un jeu qui est tellement technique, qui paraît bête en surface, mais quand on creuse, demande une technicité, une vivacité d'esprit que j'adore.
8: Derrière les compétiteurs, il y a un arbitre et un commentateur.
11: Welcome for this round 2.
8: Les matchs sont analysés en direct par le numéro 1 français, Matteo Urez. Est-ce que vous avez des petits conseils pour être un bon joueur de Tetris?
12: En dehors de la manière de jouer, de cliquer sur les boutons, beaucoup d'études sur la manière de placer les blocs. Parfois, on n'a pas ce qu'il nous faut. Il faut s'adapter.
8: Le jeu Tetris a complètement réussi son virage vers Internet, notamment grâce ou à cause de la crise du Covid. Gabriel Bondon est l'organisateur du championnat.
13: Les gens avaient beaucoup de temps libre et ils ont découvert Tetris sur Twitch. Et c'est là que la communauté a énormément grossi.
8: Une communauté internationale. Des Anglais, des Espagnols, des Polonais et même un Colombien sont venus participer au tournoi.
2: Comme quoi, certaines choses sont indémodables.
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2: Comme le parapluie d'ailleurs, très utile en cette journée de dimanche, Louis.
0: Qui sera un très bon allié, en effet. Vigilance jaune aux orages sur la moitié est du pays qui s'étend des Pyrénées-Atlantiques au nord, avec dès ce début de journée un ciel couvert et déjà quelques averses de la Nouvelle-Aquitaine au Hauts-de-France. Pour les températures, on conserve cette douceur en début de journée avec 12 degrés à Quimper. Tout de suite, on a 14 à Caen et Amiens, 15 à Metz, 13 pour Strasbourg ainsi qu'à Besançon et Grenoble, 13 aussi du côté de Toulon, 15 à Béziers et Nice. Déjà ce matin, cet après-midi, eh bien, il faudrait être vigilant. Des orages sur une bonne partie du pays, des coups de tonnerre sont attendus, notamment en Bretagne, en Normandie, dans les Pays de la Loire, en Île-de-France, ainsi que dans la région Centre-Val de Loire et au-dessus de la Nouvelle-Aquitaine. Prudence donc pour vos déplacements ce dimanche. Et puis pour les maxis, nous restons sur des températures printanières aujourd'hui. 21 degrés à Bordeaux et 23 degrés à Ajaccio.
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0: Besoin d'un petit coup de pouce pour vous sortir du lit ? Eh bien, le voici. Votre radio ici a fait appel aux Rolling Stones ce dimanche matin. Keith Richards à la guitare, accompagné par Mick Jagger pour vous chanter l'un de leurs titres cultes. Voici pour vous Start Me Up. Excellent réveil ce dimanche à l'écoute de votre radio.

0: on est sur un réveil énergique ce dimanche matin avec les Stones sur votre radio ici à 6h10. Allez-y, prenez place, c'est ici que tout commence.
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0: Au menu des réjouissances ce dimanche à 6h15, Valentine, on ne s'arrête pas puisque nous allons retrouver notre coach sportif Nordine Attab.
2: Pour bouger même quand on n'aime pas le sport, grâce à des gestes simples au quotidien, on nous donne quelques astuces ce matin.
0: Comme quoi c'est possible, restez avec nous, explication aux côtés de notre coach sportif dans quelques instants. Et côté musique, votre radio ici a fait appel à la tendresse de Jeannette pour vous réveiller ce dimanche matin. Jeannette et son mythique Porquette et Bassa, c'est pour vous avant les infos de 6h30. Tout de suite, et les 6h11, place à l'info de nos territoires.
2: Et en ce week-end de 1er mai, nous ne parlons pas de brin de muguet, mais de miche de pain. Louis, nos confrères d'ici Gard-l'Isère nous emmènent dans le Gard à Montignargues pour une tradition du 1er mai assez unique au monde.
0: Oui, tout à fait, une histoire comme on les aime le dimanche. À Montignargues, le 1er mai, on n'offre pas de fleurs, on distribue du pain gratuitement, et ça à tous les habitants. C'est une tradition qui dure depuis 1748, soit près de 280 ans, et cela sans interruption. Tout part du testament d'un ancien habitant, le sieur Jacques Delors, qui a légué ses terres à la commune. En échange, il a posé une seule condition, que chaque année, le jour de la fête des travailleurs, on distribue un pain de 500 grammes à chaque personne résidant au village.
2: Et tout le village est mobilisé, hein, puisque ce sont près de 700 miches de pain qui sont distribuées.
0: Exactement, les conseillers municipaux font le tour du village de porte à porte avec ces cagettes remplies de pain frais. C'est le rendez-vous qui soude la communauté. Les nouveaux arrivants reçoivent leur pain au même titre que les familles installées depuis des générations. Et le petit plus, même pendant la guerre ou la pandémie, la distribution, elle, ne s'est jamais arrêtée. Comme quoi, Valentine, notre territoire a encore énormément de trésors et de traditions à nous faire découvrir, parfois même au détour d'une simple miche de pain.
2: Et on vous invite à aller voir la vidéo de cette distribution très spéciale à Montignargues sur le site ici.fr.
0: En vous souhaitant un excellent petit déjeuner.
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0: Excellent réveil, merci de nous avoir choisi pour commencer votre dimanche. Si le sport, ce n'est pas votre truc, eh bien essayons de vous faire changer d'avis. Le rendez-vous est donné dans quelques minutes avec notre coach sportif Nordine Attab qui s'installe et que l'on retrouve juste après Jack et Carla. Voici la recette.

0: nouveauté printanière hein, sur votre radio ici ce dimanche matin avec Jack et Carla qui vous chantent la recette. 6h17, il est là notre coach sportif Nordine Atab. Bonjour Nordine.
1: Bonjour.
0: Ce dimanche, vous allez nous donner des solutions simples pour bouger, même finalement quand on n'aime pas le sport.
1: Alors déjà, la bonne nouvelle, ne pas aimer le sport, ce n'est pas un problème. Parce que s'entretenir physiquement, ce n'est pas forcément faire du sport. C'est juste bouger, tout simplement. Le piège, c'est de croire à l'inverse qu'il faut aimer transpirer, souffrir ou faire des séances longues pour que ça compte. En réalité, ce qui compte, c'est la régularité. Et surtout, trouver une manière de bouger qui vous correspond. Première astuce, s'asseoir. Autrement dit, se relever d'une chaise. Et oui, ça aussi, ça peut paraître simple, mais c'est un mouvement du quotidien très complet. Et l'idée, c'est de pouvoir se relever et s'asseoir tranquillement, chez vous ou au bureau, et d'effectuer 3 séries de 10 à 15 répétitions. Et grâce à cet exercice-là, vous allez renforcer d'une manière homogène les jambes, les fessiers et même du gainage dynamique. De façon indirecte. Donc oui, grâce à cet exercice-là, vous allez pouvoir bouger.
0: Ok Nordine, donc on peut s'entretenir sans faire de vrai sport, entre guillemets.
1: Exactement. Monter les escaliers, marcher pour faire une course, jardiner, quoi d'autre encore? Ah oui, jouer avec ses enfants. Tout ça, c'est déjà de l'activité physique. Et l'idée, c'est d'arrêter d'opposer sport et mouvement. Tiens, ça me donne une idée de deuxième astuce à placer dans le quotidien pour bouger davantage. Marcher un peu plus chaque jour. Bah oui, j'invente rien. Pas besoin de viser des kilomètres, juste ajouter 10 à 15 minutes de marche dans la journée. Et grâce à ça, vous allez développer, voire renforcer l'endurance, améliorer la circulation sanguine et au final, le bien-être général. D'ailleurs, je vais vous placer un objectif. L'idée, c'est d'effectuer 10 à 15 minutes supplémentaires chaque jour. Par exemple, aujourd'hui, vous rajoutez 10 minutes et puis demain, 10 plus 10 et ainsi de suite. Et si vous voulez aller un peu plus loin, vous pouvez intégrer des mouvements simples chez vous, sans matériel. Et au final, on n'a pas besoin d'aimer le sport pour bouger. On part de ce qu'on fait au quotidien et on ajoute un peu plus de mouvement petit à petit. Allez, à vous de jouer.
0: Merci beaucoup Nordine Atab pour cette pratique simple. 6h19 sur votre radio ici au son de François Feldman. Rien que pour toi pour commencer la journée. Avant de retrouver Patrice Gascoigne dans vos coulisses TV de ce dimanche 3 mai. Patrice qui va parler d'une enquête édifiante.

0: que pour toi. À François Feldman sur votre radio ici pour vous souhaiter un excellent dimanche. 6h22, il est l'heure de retrouver Patrice Gascoigne et ses coulisses TV.
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0: Bonjour Patrice, aujourd'hui vous avez retenu pour nous l'enquête de ce soir, Le Monde en Face sur France 5, une enquête qui nous plonge au cœur de notre agriculture.
2: Ce fut d'abord une longue enquête publiée dans le journal Le Monde, puis un livre couronné du prix Albert Londres.
3: C'est compliqué de dire on s'est trompé, mais moi il m'a fallu beaucoup de temps à accepter que je m'étais trompé, que l'agriculture auquel j'avais cru pendant des années, c'était pas une agriculture qui allait gouverner la France, c'était pas une agriculture qui allait faire vivre ses paysans.
2: Extrait de Violence dans les champs, l'enquête édifiante à découvrir ce soir sur France 5. Elle est signée Nicolas Legendre et Magali Serre. Nicolas Legendre, lui-même fils de paysan, a enquêté durant 7 ans sur notre agriculture. Dans ce que vous allez voir ce soir, il réunit les témoignages d'agriculteurs, d'éleveurs, de décideurs du monde agricole. Tous dénoncent, malgré la pression, voire les menaces, un système économique, le système productiviste qui perdure depuis des décennies grâce à la violence. Une violence à l'égard des paysans eux-mêmes, mais aussi à l'égard de l'environnement et même des institutions. C'est magistralement raconté et démontré par cette enquête. Mais j'ai voulu savoir si ça avait été plus compliqué de mener l'enquête pour la télé que pour la presse écrite. Écoutez la réponse de Nicolas Legendre.
4: Le travail d'enquête avec une caméra sur ces sujets est plus difficile parce qu'il faut faire parler les gens devant la caméra, que c'est un exercice qui peut être stressant pour certaines personnes. Et là où, pour moi, c'était facile de faire témoigner des gens, enfin facile entre guillemets, pour mon livre parce que c'était des interviews par téléphone ou de visu, mais j'étais simplement avec mon carnet et mon crayon. L'anonymat a été plus facile également à assurer. Avec une caméra, c'est tout de suite autre chose. Il a fallu convaincre certaines personnes de témoigner face caméra. Beaucoup n'ont pas souhaité témoigner et de fait, ils ne sont pas dans le film. Il a fallu aussi convaincre d'autres, dans certains cas, de ne pas témoigner de façon anonyme, même si finalement la plupart, la grande majorité de nos interlocuteurs, interlocutrices ont accepté d'emblée

0: voilà, nous on prévoyait un possible anonymat, mais finalement on n'y a pas eu recours parce que nos témoins ont accepté de témoigner à visage découvert, face caméra. Mais beaucoup d'autres, en fait, ont refusé par peur, principalement des représailles, en fait.
1: Nicolas Legendre, réalisateur de cette investigation, salué et primé. Violence dans les champs, ce soir sur France 5. Quant à nous, on se retrouve sans violence, en douceur. Demain, avec de nouvelles coulisses télé.
2: Merci Patrice, bon dimanche et à demain. À 6h30, le retour de l'info avec vous, Valentine Lottès. L'actualité nationale et internationale en 90 secondes, suivi de l'info du jour. Et nous prenons le pouls ce matin de la fréquentation touristique.
3: Les Français sont-ils bien partis en ce week-end prolongé du 1er mai? Nous sommes à Orange, dans le Vaucluse, dans quelques minutes à la rencontre des touristes.
2: Rendez-vous à 6h32. Qu'est-ce que les astres vous réservent aujourd'hui? La réponse dans votre horoscope de ce dimanche 3 mai aux côtés de Catherine Viguier. Figurez-vous que c'est la journée des Sagittaires, mais pour l'heure, c'est un vent de fraîcheur qui nous vient d'Italie avec Jeannette. Oh yeah.

0: réveil des plus agréables sur votre radio ici ce dimanche matin avec Jeannette Porquet et Basse. Avant l'info à 6h30, voici tout de suite l'horoscope de ce dimanche à vos côtés. Catherine Viguier, bonjour. On passe à une autre tendance dans les astres aujourd'hui.
1: Exactement, avec une opposition Sagittaire-Gémeaux. Bélier, ah voilà un jour qui vous donne envie d'aller de l'avant, vous ferez de belles choses. Taureau, besoin de partager, au mieux avec une étreinte ou un rendez-vous pour votre bien-être. Gémeaux, eh bien c'est parti, vous faites preuve d'audace, vous vous affirmez coûte que coûte. Cancer, en vous mettant au travail avec cœur, tout se passe mieux, alors c'est parti. Lion, la lune en signe de feu comme le vôtre, eh bien cette journée est toute faite pour aimer et l'être en retour. Vierge, vous aurez du mal à vous adapter au rythme des autres, trop rapide, pas assez réfléchi. Balance, vous savourez ce dimanche, peut-être allez-vous rendre visite à quelqu'un. Scorpion, il est question d'argent, d'acquérir un bien ou de négocier, vous allez faire votre liste. Sagittaire, vous envoyez de bonnes ondes et le retour sera hyper positif. Capricorne, et si vous preniez le temps de savoir où vous en êtes, parce que cette journée, elle s'y prête. Verseau, vous aimez ce 3 mai avec des amis présents et un projet auquel vous tenez plus que tout. Poisson, vous vous sentez en décalé avec le reste du monde, vous êtes plus sensible, faites-en un atout. Et pour nous tous, faire tout avec simplicité et avec sincérité.
0: Merci Catherine, excellent dimanche à vous. Il est 6h30 tout de suite, l'actualité en France et dans le monde en 90 secondes. C'est avec vous Valentine Letès.
2: De la techno et des bombes, un obus a été découvert hier soir sur le site de la Free Party illégale dans le Cher, à Cornus, où des dizaines de milliers de fêtards sont réunis. 20 000 hier matin, un collectif estime désormais leur nombre à plus de 35 000. Total Energy pressé de réduire ses prix à la pompe. Le Premier ministre l'encourage, je cite, à montrer à notre pays l'intérêt d'un pétrolier français. Avec la guerre au Moyen-Orient, le bénéfice net du groupe a bondi de 51% au premier trimestre. Découverte macabre en Saône-et-Loire. Un homme et une femme d'une soixantaine d'années ont été retrouvés morts, tués par arme à feu dans une maison de Pierre de Bresse, un bourg de 2000 habitants. Une enquête est ouverte et des auditions sont en cours, indique la gendarmerie. En gare de Lyon, reprise du trafic à midi dans la troisième gare la plus fréquentée de France, où des travaux de modernisation sur deux postes d'aiguillage ont été menés ce week-end, traditionnellement plus calme à bord des trains. Qui rejoindra le Leinster en finale de Champions Cup? Les rugbymen de Bordeaux-Bègles, champions d'Europe en titre, jouent leur place face aux Anglais de Bath cet après-midi et au lendemain de l'élimination de Toulon par les Irlandais. Le rugissement des Lyonnaises, vainqueur 3-1 des Anglaises d'Arsenal hier. Les Fenottes s'envolent vers leur 12e finale de Coupe d'Europe de football. Elles affronteront en finale la Ligue des Champions, le FC Barcelone ou le Bayern Munich.
0: Place à l'info du jour avec vous Valentine, ce sont les touristes au rendez-vous du 1er mai.
2: Et malgré des prix du carburant à la hausse comme celui du coût de la vie, les premières tendances de la fréquentation pour ce week-end prolongé sont plutôt bonnes. À Orange notamment, Victor Costa-Mounier, les touristes ont maintenu leur séjour après quelques adaptations.
3: Au pied du théâtre antique, Isabelle s'attarde sur une table d'information. Elle est venue de la Drôme voisine pour un séjour prévu de longue date et le carburant n'a pas été un problème.
4: On a évité les péages, mais non, c'était pas un frein. On n'était pas trop loin, donc voilà. Avec un plein, on a réussi à tout faire.
3: Près de l'église, Virginie et Denis cherchent leur chemin. Originaires de Haute-Savoie, ils ont choisi à la dernière minute de passer quelques jours dans le Vaucluse sans faire attention à la jauge d'essence.
5: On a un hybride, donc ça va, on n'a rien consommé pour descendre pratiquement, quoi. Donc c'est parfait. Puis en sachant que voilà, chez Total par exemple, eh ben, c'est plafonné, donc ça va nous permettre de faire le plein entre guillemets à moindre prix quoi.
3: Depuis la Ciotat, Yvan a lui préféré adapter son séjour.
6: Oui bien sûr, ça rentre dans le monde de compte. Faire peut-être 4 jours, on a fait 3 jours. Et du coup on fait des vacances, des vraies vacances, mais sur 3 jours, sur un séjour plus réduit par rapport à ce qu'on aurait peut-être pu faire auparavant.
3: Derrière son comptoir à l'office de tourisme, Rose n'a pas remarqué une baisse particulière de la fréquentation sur Orange et les environs.
7: On a fait un très bon mois d'avril, on a eu une belle fréquentation. Le week-end du 1er mai s'annonce assez bien, on reste optimiste.
3: D'autant que le territoire est à proximité de la Via Rhôna et peut donc bénéficier aussi de la fréquentation des cyclotouristes.
2: Et finalement, ce sont les touristes étrangers les plus frileux. L'Office de tourisme de Paris constate déjà une baisse de 2 à 4% de la fréquentation touristique entre mars et avril. Le nombre de touristes du Moyen-Orient est même en baisse de 5 à 6%. ans, selon l'Observatoire de Paris. Je t'aime.
0: Merci Valentine. Retour de l'info à 7h. La météo tout de suite de ce dimanche 3 mai pour vous. Le parapluie sera votre allié aujourd'hui. Vigilance jaune aux orages sur la moitié est du pays qui s'étend des Pyrénées-Atlantiques au nord, avec dès ce début de journée un ciel couvert et déjà quelques averses de la Nouvelle-Aquitaine aux Hauts-de-France. Pour les températures, on garde cette douceur même en début de journée avec tout de suite 12 degrés à Quimper, on a 14 degrés à Caen et Amiens, 15 à Metz et Strasbourg, 13 aussi pour Besançon ainsi qu'à Grenoble et Toulon, 15 degrés à Béziers et Nice ce matin. Cet après-midi, eh bien, il faudra être vigilant. Des orages sur une bonne partie du pays. Des coups de tonnerre sont attendus, notamment en Bretagne, en Normandie, dans le Pays de la Loire, en Île-de-France, ainsi que sur la région Centre-Val de Loire et la Nouvelle-Aquitaine. Prudence donc pour vos déplacements ce dimanche. Et puis pour les maxis, il fera bon, il va faire doux pour les températures avec 21 degrés à Bordeaux et 23 degrés à Ajaccio.
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0: Quelques notes pour commencer votre dimanche avec élégance et légèreté, le tout.

0: Ici, dès 6h, le week-end avec vous, avec Alain Chamfort et son mythique Bambou sur votre radio ici. Tiens, besoin d'une radio pour vous qui ne vous lâche jamais.
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0: 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Profitez-en pour nous partager le message personnel de votre choix. On prend les coups de cœur, on prend les coups de gueule, mais j'ai surtout envie qu'on prenne les blagues aujourd'hui, puisque c'est la journée mondiale du rire en ce dimanche 3 mai. N'hésitez pas à appeler nous 0810 055 056. Côté musique, avant les infos de 7h, eh bien c'est ABBA qui s'invite sur votre radio. Son mythique Waterloo, c'est pour vous ce dimanche matin, juste avant les infos de 7h.

0: Pour l'heure, il est 6h40, place à votre chronique Valentine, vie numérique, vie privée. Que sait notre patron sur nous? On fait le point ce matin sur toutes les données collectées par notre employeur.
1: Et il y en a beaucoup, qu'ils soient publics, privés ou associatifs. Votre employeur collecte ses premières données dès le recrutement. CV, adresse, numéro de téléphone, compétences. Puis après l'embauche, le RIB pour verser les salaires, le type de contrat, les contacts d'urgence. Sans parler de ces données collectées ensuite au quotidien. Nos heures de travail, l'historique de navigation de notre ordinateur ou de notre voiture de fonction. Des informations stockées pour certaines plusieurs années. Mais au départ du salarié de l'entreprise, tout doit être supprimé, sauf exception. Un employeur est contraint, par exemple, de conserver les informations d'un accident survenu au travail pendant 5 ans. Il a aussi l'obligation de supprimer certaines données dès qu'il n'en a plus besoin, comme la copie des diplômes dès la fin de son recrutement.
0: C'est quoi alors la limite pour l'employeur, Valentine ?
1: Tous les salariés ont droit au respect de leur vie privée au travail. Il est formellement interdit de surveiller leur activité en continu ou de façon excessive. La vidéosurveillance sert à la sécurité d'un entrepôt et non pas à espionner les salariés pendant leur pause, comme la pointeuse. Pareil pour la géolocalisation d'une voiture de fonction et le salarié doit pouvoir la désactiver sur son temps personnel. Pour ce type d'infraction au code du travail, un employeur risque l'amende, l'équivalent de 10 à 20% de son chiffre d'affaires annuel. La CNIL, la Commission nationale de l'informatique et des libertés, en prononce régulièrement. 40 000 euros, par exemple, à l'encontre d'un spécialiste de l'immobilier pour un logiciel espion installé sur les ordinateurs pour mesurer l'activité de ses salariés.
0: Et pour en savoir plus sur comment un employeur a le droit de surveiller ses salariés en télétravail, rendez-vous sur ici.fr, page bien entendu, vie numérique, vie privée. Merci beaucoup Valentine.
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0: Merci à vous de nous accorder votre confiance et votre réveil ce dimanche 3 mai. Il est 6h43 et vous êtes pile à l'heure pour accueillir comme il se doit Stéphane Bern. Oui, bah écoutez, que voulez-vous ce dimanche? Bien sûr qu'on l'adore et on adore aussi sa chronique Voyage dans le temps. Le meilleur de ses histoires, elles sont pour vous le week-end. Et ce matin, eh bien, on voyage au temps du Saint-Empire au XVIe siècle.
8: Même les empereurs ont le droit de craquer. Et pas juste en privé, non, en pleine cérémonie officielle. C'est l'histoire de l'abdication de Charles Quint. Bruxelles, 25 octobre 1555. La grande salle du palais de Coudenberg est pleine à craquer. Duc, prince, ambassadeur, tout le gratin du Saint-Empire. Soudain, le silence. Charles Quint entre, vêtu de noir. Il avance à petits pas, s'appuyant sur une canne, le visage tiré par la fatigue et la douleur. La goutte lui ronge les pieds. Les hémorroïdes font leur œuvre aussi. L'homme est usé, plié, mais toujours empereur, pour quelques minutes encore. Il prend la parole, longuement. Il déroule sa vie comme un vieux général fatigué. Ses guerres, ses erreurs, son foi, son destin. Une sorte de version vocale de la future page Wikipédia. Puis il annonce son abdication. Et là, soudain, il s'effondre. Pas juste symboliquement, non, non. Il tombe littéralement sur le fauteuil. Et il pleure. Les vraies larmes, une fontaine. Dans la salle, c'est la stupeur. Certains fondent en larmes aussi. Même les durs à cuire sont secoués. Mais attention, Charles Quint n'est pas un amateur, c'est un as de la scène, un roi du grand numéro. Il en rajoute, il enrobe. Bref, en réalité, plus de pleurs que de mal. En se montrant fragile, il ne quitte pas le pouvoir. Il le sacralise, il se fait martyr. À ce stade, c'est plus une abdication, c'est un final d'opéra. Alors si demain, vous quittez votre entreprise, vous savez ce qu'il vous reste à faire pour marquer les esprits. Laissez vos émotions vous envahir, ou à défaut, préparez votre petit effet en vous munissant au préalable d'un oignon.
0: Merci beaucoup Stéphane, votre chronique de retour demain juste avant les infos de 8h. Il est 6h45, Valentine, et à la une du magazine Rustica cette semaine.
1: Comment prendre soin de nos arbres fruitiers? Quelle technique utiliser pour les arroser, éviter la prolifération des insectes?
0: Explication aux côtés de Alain Delavie, rédacteur en chef du magazine Rustica, que nous allons retrouver dans 3 minutes. Le temps de l'écouter, Vanessa Paradis et son bouquet final sur votre radio ici. Excellent dimanche avec nous.

0: Vanessa Paradis, bouquet final sur votre radio ici à 6h49. Place tout de suite à notre dossier du jour.
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0: Je m'adresse ce matin à celles et ceux qui ont un verger à la maison ou simplement des arbres fruitiers, puisqu'on va vous donner quelques clés pour en prendre soin ce printemps, puisque le magazine Rustica y consacre un dossier complet cette semaine. Explication aux côtés de son rédacteur en chef en ligne avec nous, c'est Alain Delavie. Bonjour Alain.
3: Bonjour Louis.
0: Alain, commençons par la pousse des arbres fruitiers. Qu'est-ce qu'il va falloir regarder en premier ?
3: Vous allez inspecter bien sûr les fruits en premier puisqu'ils sont déjà formés. Donc vous allez avoir des petits fruits, s'il y a des taches, s'il y a de la pourriture, s'il y a des insectes qui sont dessus, eh bien effectivement ça doit vous alerter. Et puis surtout vous allez les enlever. Vous allez aussi regarder les feuilles parce qu'au niveau des feuilles il peut se passer pas mal de choses. Il peut y avoir des champignons qui apparaissent, des chenilles qui s'y régalent. Donc voilà, inspectez vos arbres, regardez, soulevez les feuilles. Approchez-vous et passez tous les jours, c'est le meilleur moyen d'éviter que ça devienne trop grave.
0: Et avant d'en arriver là, est-ce qu'il y a deux, trois choses qu'on peut faire à titre préventif, notamment pour les insectes ?
3: Tout à fait. Alors, il existe ce que l'on appelle des pièges à phéromones. Ce sont des pièges qui vont attirer les insectes qui vont faire des dégâts et qui vont les capturer. Vous pouvez aussi mettre des colliers adhésifs sur les troncs. Ça empêche certains parasites de monter ou les fourmis d'aller élever les pucerons sur vos feuilles et vos fruits. Et puis, regardez aussi s'il y a des gourmands, c'est-à-dire des rejets en dessous du point de greffe. Et puis, si vous avez trop de mauvaises herbes au pied, faites un petit nettoyage. Donc voilà, ça, c'est les solutions préventives.
0: Ok Alain, et vous venez d'en parler un petit peu concernant l'arrosage de nos fruitiers. Est-ce qu'il y a des choses à savoir ?
3: L'arrosage, déjà au pied de l'arbre, effectivement, on va éviter d'avoir une forêt de mauvaises herbes qui vont absorber l'eau et non empêcher les racines de l'arbre de s'approprier l'eau. Ça, c'est une chose, donc un petit désherbage. Okay. Vous allez aussi, quand vous avez désherbé, on a la terre qui est nue, vous allez poser un paillage, c'est-à-dire une couche de matière organique assez épaisse qui va maintenir l'humidité du sol plus longtemps. Puis dernier conseil, quand on arrose, c'est pas trois gouttes, on arrose copieusement, on fait un bon arrosage. Pourquoi ? Parce que l'eau doit pénétrer en profondeur et ça va inciter les racines à aller en profondeur chercher l'eau.
0: Et Alain, d'accord, et malgré tous ces conseils, si avec ça on voit apparaître quelques taches ou des dégâts faits par des insectes, à ce moment-là on le traite comment ?
3: Eh bien, si on en voit, on va bien sûr utiliser un traitement, donc bien sûr un traitement biologique, un traitement naturel. Donc ça peut être un insecticide, ça dépend si c'est des pucerons. On peut utiliser il y a des pulvérisations d'argile, on trouve de l'argile, la kaolinite qu'on trouve dans le commerce, qu'on mélange à de l'eau et on va pulvériser. Donc avec ce produit, il faut quand même être prudent de pas trop couvrir le feuillage, sinon on va pénaliser la photosynthèse, ou des insecticides, ce sont les méthodes que l'on peut utiliser quand vous avez trop de pucerons, trop de chenilles. Alors les chenilles, c'est plutôt la bactospéine, c'est un produit très spécifique qui tue que les chenilles et pas le reste des bestioles qui peuvent être utiles autour. Voilà. Traiter, dès que vous voyez que ça commence à être un peu trop présent, n'hésitez pas.
0: C'est noté, merci beaucoup Alain Delavie pour ces bons conseils, c'est toujours un plaisir, vous le savez, de vous entendre, et on vous retrouve la semaine prochaine.
3: Merci, bonne journée.
0: Et bien entendu Alain, vous retrouvez ce dossier complet, vous qui nous écoutez, dans votre magazine Rustica, qui vous attend dès maintenant chez votre marchand de journaux. 6h53, en vous souhaitant un excellent réveil ce dimanche. Dans un instant, Willy Revelli et sa revue de presse décalée sur l'actualité, après les Suédois du groupe ABBA, sur votre radio ici avec Waterloo. Bon réveil.

0: accompagner votre premier café de ce dimanche. Votre radio ici a fait appel à Abba Waterloof. Nous sommes le dimanche 3 mai. Figurez-vous que c'est aujourd'hui la journée mondiale du rire. Et Valentine, nous sommes avec une auditrice. C'est Véronique de Bourges avec nous ce matin. Bonjour Véronique.
1: Bonjour Véronique.
2: Oui, bonjour. Bonjour à tous.
0: Ravie de vous accueillir ce matin sur votre radio ici. Fraîchement réveillée Véronique?
2: Oui, réveillée, ça va.
0: Mais en forme en tout cas à votre voix. C'est la journée mondiale du rire. Il y a un joli, un merveilleux poste radio à gagner ce matin. Votre radio ultime pour vous au quotidien. Mais avant cela, on vous écoute pour la petite blague du jour.
2: Eh oui, écoutez, moi je vais vous demander la différence entre un chapeau et une poule.
1: Un chapeau et une poule?
2: Oui.
0: Ah bah alors là, il y en a plein.
2: Ah,
0: chapeau et une poule.
2: Allez, vous donnez votre langue au chat.
1: On ne l'a pas, on ne l'a clairement pas.
0: Je donne ma langue au chat.
2: Vous ne l'avez pas? Eh bien, écoutez, une poule, chapeau, et un chapeau, ça ne pond pas.
0: Ah,
1: elle est pas mal.
0: Elle est mignonne.
1: J'aime bien.
2: C'est la petite blague à Toto.
1: Voilà. Écoutez, on arrive voilà. En cette journée du rire, Véronique. Merci beaucoup.
0: Pour un 6h56, moi, je lui donne vos points.
1: Véronique, écoutez, est-ce que vous connaissez l'histoire du petit-déj?
2: Ah non, dites-moi.
1: Ben, c'est pas de bol.
2: Ah zut alors.
0: Ben c'est là-dessus, mesdames, que tout s'arrête. Véronique, je vous embrasse, on vous envoie votre poste radio directement chez vous à Bourges. Je vais passer une belle journée.
2: Au revoir.
0: Il est là comme chaque week-end avant les infos de 7h pour sa revue de presse décalée. Willy Rovelli nous met les points sur les i. Salut Willy.
3: Bonjour, bonjour. Et on commence avec le secrétaire du Parti Socialiste, Olivier Faure, qui a été enfariné hier à Amiens lors du défilé du 1er mai. N'empêche, pauvre Farine, elle pensait finir dans un gâteau. Elle finit sa vie sur la gueule d'Olivier Faure quand même. Quelle vie de merde. Marine Le Pen en meeting à Mâcon. Heureusement, elle n'a rien reçu. Sinon, ça aurait été Farine Le Pen. Le 1er mai, c'est le jour avec son traditionnel muguet, ses manifs des syndicats. Ça tombe en même temps parce que les syndicats aiment bien sonner les clochettes d'Emmanuel Macron. Un muguet qui coûte environ 30 centimes de plus cette année, jusqu'à 10 euros pour 3 brins, mais c'est bien connu, hein, le muguet porte chance à celui qui le vend. En Angleterre, des archéologues pensent avoir découvert un sextoy vieux de 2000 ans, sans doute le fameux God Save the Queen. À Saint-Nazaire, deux amis condamnés pour des viols sur des chevaux. Eux, ils murmuraient pas aux oreilles des chevaux, hein, ils leur soufflent dans le cul. Après, si vos lasagnes ont un drôle de goût, faudra pas s'étonner. Hein. Une Suédoise condamnée pour avoir écrasé un œuf sur la tête de sa fille de 5 ans en direct sur TikTok. Mais écraser ses œufs sur la tête d'un enfant, ça se fait depuis longtemps en France. Hein. Bah, par exemple, à Bétarame. Les salles des sports Basic Fit ouvriront toute la nuit sans personnel. Et bientôt, la version encore plus low cost, sans tapis de course et sans appareil de musculation. Voilà. Gérard Larcher envisage d'ouvrir une salle de sport low cost pour prendre du poids. Basic Frites. Donald Trump de nouveau visé par un attentat. Disons, c'est plus facile de rentrer armé dans un deal organisé par Trump que de passer les portiques des gares avec ton QR code de merde qui passe jamais là. Éclairez plus votre téléphone, mais c'est ce que je fais, connard! De vous, ça passe pas! Donald Trump qui a reçu cette semaine la visite de Charles III à la Maison Blanche, la rencontre entre Grande Oreille et Grande Gueule. À Compiègne, le passager d'un train sous OQTF qui s'appelait Monsieur Boa. C'est son nom, hein, Monsieur Boa. Sort son sexe quand le contrôleur lui demande son ticket.
0: Non, pas possible.
3: Bah oui, mais bon, après quand on s'appelle Boa, on a envie de le montrer, t'es malin toi. Non mais le pauvre, ça se trouve, il croyait que UQTF, ça voulait dire obligation de quitter ton froc. Enfin la question du jour. Ah, Olivier Faure enfariné, est-ce que du coup il était au fort et au moulin? Eh bah vous avez deux ans. Allez, passez un bon dimanche. Et à tout à l'heure midi.
0: À tout à l'heure Willy pour votre grand talk show du week-end sur votre radio ici entre midi et 13h. Valentine, merci pour cette heure passée à vos côtés. On vous retrouve tout à l'heure à 7h30.
1: Pour l'info en 90 secondes.
0: Et tout de suite, vous retrouvez les équipes d'ici matin. Mais bien entendu, ça se passe dans votre région.
4: Exactement, c'est en Picardie que ça se passe, je l'ai dit, journée mondiale du rire, là, il y a quelques minutes. Écoutez, on va faire au mieux pour que ça continue. Mais quand je vois celui qui m'accompagnera ce matin, Ryan Nicolas, me dit que ça ne peut que bien se passer.
5: Ah oui, j'ai eu peur, je croyais que vous alliez dire qu'on n'allait pas rigoler.
4: Bien au contraire, et c'est ça le problème.
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4: Vous écoutez Ici Picardie, première radio de la Somme, il est 7h. Et un peu de sérieux avec le retour de l'actualité et le journal de Brian Nicolas. L'Amiens SC officiellement relégué en Ligue 3.
7: Oui, la sentence est tombée hier après une nouvelle défaite de l'ASC. Les Amiénois se sont inclinés 3-1 contre le Red Star dans un stade de la Licorne à huis clos. Impossible pour eux de monter en position de barragiste. Ils sont même assurés de terminer à la dernière place du championnat de Ligue 2. C'est donc une énorme déception pour Christophe Dupré, président délégué du club, au micro de Mathieu Dubrulle.
8: La tristesse, c'est une triste soirée ce soir pour le football amiénois. On va pas se cacher les choses. Il faut se mettre devant la réalité, même si sur les derniers matchs, on méritait peut-être un petit peu mieux. On n'a pas manque d'efficacité depuis quelques matchs. Ils ont très peu d'occasions. Ils les mettent au fond. Nous, on a beaucoup d'occasions. On n'arrive pas à les mettre au fond. Et puis, encore beaucoup de buts encaissés. Donc, voilà, à un moment, quand on encaisse 60 buts sur une saison, on peut pas espérer mieux. Voilà, donc c'est bien évidemment, nous sommes... Triste pour nos supporters, triste pour nos partenaires, on est triste ce soir, on ne va pas se cacher derrière notre petit doigt. Comme dit parfois le président, les victoires sont une résultante du travail, mais je pense que les défaites aussi, ça veut dire qu'on n'a pas très bien non plus travaillé. Je pense qu'il faut se servir de cette saison pour s'enrichir et faire mieux l'année prochaine.
7: Damien Essay qui jouera quand même son dernier match en Ligue 2 pour l'honneur contre Saint-Étienne, ça sera samedi prochain au stade Geoffroy Guichard. La folie de la course à pied continue, la Fédération Française d'Athlétisme vient de publier son bilan annuel. Il se base sur les inscriptions en 2025 pour des trails, des marathons ou encore des 10 km. Résultat, plus de 4 millions de personnes ont bouclé une course officielle dans les temps. Un chiffre qui bondit de 40% et ça se ressent à Amiens où il est très facile de croiser de nouveaux coureurs, François Sauvestre.
9: Agathe, 20 ans, ne court que depuis 3 mois, plusieurs fois par semaine.
10: Là, c'était un échauffement 30 minutes tranquille, après du fractionné 4 x 400 mètres.
9: L'étudiante va s'inscrire pour sa toute première course en juin sur les 10 km de la Jules Verne à Amiens. Un bon objectif pour mesurer sa progression.
10: Au début, c'était un peu la souffrance. Là, c'est toujours un peu la souffrance, mais ça va mieux.
9: Autre coureur qui s'est découvert il y a peu, autre profil, c'est quand il a arrêté le travail que Yannick a enfilé ses baskets.
11: J'étais pâtissier et les courses, c'est souvent le dimanche. Je pense que mes différents patrons n'aurait pas été tellement content de mon absence. Donc, j'y pensais même pas d'aller aux courses. Et c'est en étant arrivé à la retraite que je me suis dit que je pouvais peut-être faire autre chose, quoi.
9: Depuis, il enchaîne les courses jusqu'au marathon. Héloïse, 22 ans, elle est plutôt demi-fond, 5 ou 10 kilomètres, en club depuis 4 ans. Elle mesure bien la popularité grandissante de la course à pied.
12: Toutes les courses maintenant sont vraiment complètes longtemps à l'avance. Je pense par exemple à une course que j'ai faite à Lille. Dès l'ouverture des inscriptions, c'était complet dans l'heure qui suivait, donc faut vraiment s'y prendre tôt.
9: Ce qui est surtout une bonne nouvelle pour la santé, conclut cette étudiante en médecine.
7: À noter que les femmes sont d'ailleurs de plus en plus à pratiquer. Elles représentent près de 40% des inscrits contre 30 l'année d'avant.
4: Près de 50 personnes secourues hier matin en mer.
7: Oui, la scène s'est déroulée au niveau de Able-d'Olt, c'est entre Olt et Cailleux-sur-Mer. Elles ont essayé de traverser la Manche sur une embarcation de fortune avant d'être repérées aux alentours de 6h30. 6 de ces exilés, légèrement blessés, ont été pris en charge par les pompiers. D'après le décompte des autorités, 64 autres personnes ont quand même pu embarquer sur le bateau pneumatique à moteur, probablement en direction de l'Angleterre. Vous n'avez pas pu passer à côté de la grêle hier. De très forts orages ont frappé la Picardie dans l'après-midi, accompagné à certains endroits de grêlons de quelques centimètres, comme à Amiens par exemple. Quelques inondations ont été signalées aux pompiers, mais cela est resté très léger comparé à l'intensité de l'événement. Restez quand même vigilants aujourd'hui, car de nouveaux orages sont prévus. On en parle juste après le journal.
4: Rendre la lecture accessible à toutes et à tous.
7: C'est le but du projet La Très Grande Collecte, lancé par l'association Bibliothèques Sans Frontières en partenariat avec la FNAC et Cultura. Vous pouvez y déposer des livres jusqu'au 10 mai. Ils doivent juste être en bonne santé et avoir été achetés dans un de ces deux magasins. Cela permettra de créer des médiathèques en France et à l'étranger, comme dans des pays en développement, des camps de réfugiés ou encore des zones de conflit. À la FNAC d'Amiens, cette initiative est saluée par les lecteurs.
13: Ça permet aux gens qui n'ont pas les moyens de pouvoir avoir accès à la culture. Et c'est vrai qu'aujourd'hui, en plus avec l'augmentation des prix, ça devient de plus en plus difficile justement de s'acheter des livres.
14: C'est pour pouvoir donner à tout le monde l'opportunité de s'instruire ou de se détendre, enfin d'apprendre beaucoup de choses, l'orthographe, l'écriture, l'élocution, etc. quoi. Et puis connaître ce qui se passe ailleurs aussi par la lecture.
15: C'est important parce que tout le monde doit avoir accès aux livres, les BD, les mangas, toutes les sortes de livres.
16: Et ça permettra à plus de gens de pouvoir lire, surtout qu'en plus, en ce moment, le pass culture, il y a moins d'argent.
17: Je pense que c'est important pour les personnes qui ont les moyens de donner à n'importe qui, à quiconque, l'opportunité, de leur donner l'opportunité d'apprendre, de se cultiver, de découvrir.
7: Alors attention, plusieurs ouvrages ne sont pas acceptés. C'est le cas notamment des manuels scolaires, des dictionnaires ou encore des guides de voyage de plus de 5 ans. niveau de la météo, Louis, on disait que ce sera très couvert.
4: Ah oui, hier le rideau quoi, le rideau de grêle et de pluie. J'ai cru que la voiture.
7: Très mauvaise idée.
4: Et moi je me suis dit que la voiture allait toute cabossée. Au final, plus de peur que de mal, mais c'est vrai beaucoup de grêle, et beaucoup d'eau. Bon, c'est de la pluie en quantité aussi hein, toute la journée, avec de l'orage, vous l'avez dit, prévu dans l'après-midi d'après Météo France. Pour les températures, comptez 15 à Lens, 16 à Montdidier, Saint-Quentin et Olt, 17 à Abbeville, Amiens et Beauvais au plus fort de la matinée. Ensuite, ça ne va pas évoluer beaucoup avec 16 toujours sur le littoral Picard, 18 à Amiens, Albert et Beauvais, 19 au maximum à Compiègne et Soissons.
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4: Vous êtes sur la route à 7h05 en Picardie. Oh là là, que c'est calme sur le réseau et tant mieux d'ailleurs. Seul événement à vous signaler, c'est sur le boulevard Carnot, c'est à Amiens. Un véhicule est arrêté sur le bas-côté, ça peut perturber un petit peu la circulation. Si vous avez prévu de prendre le train, aujourd'hui tous les prochains TER sont à l'heure en Picardie. Si vous voyez des choses changer sur les routes, mais aussi sur les quais Picard, rappelez-nous 03 22 92 58 58.
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4: Et histoire de chanter ce matin, départ en 85, on retrouve Daniel Balavoine et la Ziza.

0: Voilà ce que c'est ici Picardie. Si 7h10, vous êtes trompé sur le bouton de la radio que vous nous avez découvert, ça c'est de la musique, mais c'est aussi de l'actu locale et de la bonne humeur.
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0: Bonjour la Picardie, on est ensemble, il est 7h10, nous sommes le dimanche 3 mai 2026. Toute l'équipe de votre radio vous accompagne, Brian, Nicolas, vous l'avez entendu, la voix de l'info, mais aussi Robin et Caroline dans les coulisses de l'émission pour commencer cette journée. Le 3 mai, eh bien c'est aussi des anniversaires, notamment celui de Eddie de Préto, il a 35 ans ce matin.
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0: Joyeux anniversaire à Eddy de Préto avec son style à part. Il nous fait toujours voyager avec ses morceaux. On souhaite aussi un autre anniversaire, celui de Yves Simon qui fête ses 82 ans aujourd'hui. Morceaux qui sont bons, les années 70 au Pays des Merveilles de Juliette. On vient d'en entendre un morceau. Voilà pour l'éphéméride. L'éphéméride en Picardie, qu'est-ce que ça donne? Eh bien, on va poser la question à la chat Françoise. Bonjour Françoise.
4: Bonjour Louis.
0: Alors avec vous, on remonte dans l'histoire Picard. On remonte en quelle année ce matin?
4: 1936. Jean Catelat vient d'être élu à Amiens. Surnommé le baron des Andouillettes, son élection de député déclenche dans un premier temps un cortège de 10 000 personnes qui vont chanter l'International. L'élection de Jean Catelat va déboucher sur des grèves sans précédent dans toute la France, à commencer par l'usine Searle à Boutillerie-les-Amiens, qui sera la première usine occupée en France. Les ouvrières en cheveux, c'est-à-dire sans bonnet ou foulard sur la tête, créent une fête sur leur lieu de travail. Jean Catelat incarnera une figure de la résistance pendant la Seconde Guerre mondiale.
0: Et Valande, on a appris un peu plus sur un Picard en lien avec ce 3 mai et l'éphéméride Picard de la Tchotte Françoise qu'on retrouve après 8h pour le programme de Thé de Maincoin, l'émission là aussi 100% Picard. La musique arrive dans moins de 3 minutes avec ça.
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0: C'est le tout dernier morceau des Enfoirés, il s'appelle L'île au trésor. Mais avant, on va découvrir l'origine de certaines de nos expressions de la langue française. Tiens, pourquoi on dit avoir les jetons? Eh bien, on va tout savoir dans 30 secondes.
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0: Et justement, on retrouve Jérôme Prudhomme pour cette chronique. Pourquoi on dit? C'est vrai qu'on découvre à chaque fois des trucs. Et là, pourquoi on dit avoir les jetons? Eh bien justement, Jérôme, vous allez tout nous expliquer.
7: Pourquoi on dit avoir les jetons? Quand on a peur, on dit qu'on a les jetons. Mais il y a plein d'autres expressions pour dire qu'on a peur. Avoir la trouille, avoir la pétoche, et j'en passe. Hein.
8: Oh là là, j'ai eu tout ça, moi.
7: Ah bon, quand ça?
8: Mais l'autre jour, visite médicale. Ouais. J'étais en calbute, j'attendais, je la vois qui arrive.
7: Mais quoi?
8: Elle faisait moins de 2 mètres.
7: Mais quoi?
8: L'infirmière!
7: Oh mon Dieu!
8: Et puis pas aimable avec ça, hein. Je la voyais s'approcher, elle avait un truc dans la main et...
7: Une seringue?
8: Non, mon carnet de santé! Je vous jure, j'avais trop mal au ventre.
7: Justement. De nombreux mots liés à la peur désignent le ventre, ou plutôt ce qui sort du ventre. Il faut dire que quand on a peur, on a mal au ventre, parfois au point même de ne pas tout maîtriser. Les jetons, par exemple, viennent de jeter, le mot qu'on utilisait au Moyen-Âge pour dire qu'on expulsait quelque chose, notamment du ventre, si vous voulez.

0: pourquoi on dit avoir les jetons, la pétoche, la trouille, alors qu'on ne sait plus vraiment pourquoi.
1: Encore que vous, maintenant, vous savez.
2: Eh bien, Nicolas, moi, je ne suis pas animateur radio, je suis l'infirmier. Oh, fait trop mal celui qui a peur. Bon, les enfoirés, l'île au trésor. Eh, journée mondiale du rire, on fait ce qu'on peut pour vous faire rire ce matin. Si vous n'êtes pas satisfait, bah, faites une réclamation.
3: Au moins, nous, on rigole, selon le super. Ça fait moins rire.
2: Bon, on va pouvoir rigoler, mais aussi s'amuser en Picardie. L'agenda arrive, le grand agenda de votre radio, juste après les enfoirés. Je crois que...

0: Voici Picard avec les Enfoirés, l'île au trésor, et c'est vous notre trésor.
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0: Et des petits trésors, on vous en propose dans l'agenda ici Picardie, puisqu'il y a beaucoup et toujours autant de choses à faire en Picardie chaque week-end. Et pour tout nous expliquer, c'est Aurélie Wallet, Somme Tourisme, qu'on retrouve. Bonjour Aurélie.
2: Bonjour Louis.
3: Aurélie, pour commencer, prenons la direction d'une bourse aux plantes.
2: À Saint-Valery-sur-Somme, c'est organisé par l'Herbarium. C'est ce jardin médiéval qui est installé au cœur des remparts médiévaux de Saint-Valery. Et là, il vous accueille dans la partie verger, fruticetum. C'est en accès libre et vous allez pouvoir acheter des graines, des plantes, de l'artisanat de jardin.
3: Bon, ensuite on enchaîne avec un festival des saveurs.
2: Ça se passe à la Roseraie, à Saint-en-Amiénois, qui est une très belle demeure avec de magnifiques jardins. Et c'est un show culinaire qui vous est proposé de 11h à 22h avec la préparation minute de 25 spécialités marines, de la dégustation de vin, il y a un steakhouse et puis forcément une ambiance musicale. C'est vraiment un festival des saveurs marines qui vous est proposé autour de la Méditerranée.
3: Bon, on reste dans la gourmandise avec un brunch cette fois-ci.
2: C'est au Cap Ornu, c'est un brunch qui est très généreux. Il y a des viennoiseries, des crêpes, des confitures artisanales, des yaourts fermiers, des fruits de mer, du Gravlax, mais aussi des saucisses, boissons à volonté et un concert de Dust en plus. Donc c'est 50€ par personne pour toute cette animation.
3: Ouais, bah, je crois qu'on va y aller, hein, Aurélie. On continue pas, on va tout de suite au brunch.

0: tant pis pour les autres gens. Non, bon, on va continuer. Allez, un petit peu quand même. Allez, bon, un trail dégueu cette fois-ci.
1: C'est à Folleville. Ça se fait en marchant ou en courant. Il y a 4 parcours de trail de 5 à 23 km. Pour la marche, c'est entre 5 et 15 km. Et en plus, à la fin, vous avez une petite bière bio artisanale qui vous est offerte de la brasserie à la noix. C'est ambiance médiévale et on découvre notamment les vestiges du château médiéval de Folleville, de l'église qui est inscrite sur les chemins de Saint-Jacques de Compostelle.
0: Trop bien. En plus, on se régale. Encore une fois, on le rappelle, la bière avec modération, tout ça, tout ça. Une sortie vélo, tiens, pour expulser le tout.
1: La métro 39, c'est les 39 communes d'Amiens Métropole qui proposent des randonnées cyclistes. Donc, c'est dans différentes communes de la métropole. À Amiens, c'est rendez-vous à 10h au parking du stade de la Licorne. Il y a un village partenaire avec notamment le Grand 8 qui vous propose de tester des vélos délire avec des petites roues, des grandes roues. Okay. C'est décentré, le pédalage inversé. Il y a Bucyclette qui est présent aussi ou encore Décathlon.
0: On termine avec un festival du film.
1: C'est la semaine prochaine, du 4 au 7. C'est la deuxième édition de ce festival du film d'éducation à la vie affective et sexuelle. On va parler d'amour, du corps, du consentement, de la sexualité par le biais du cinéma. C'est surtout destiné aux collégiens et aux lycéens avec des projections et des courts-métrages. Mais il y a aussi en soirée, notamment une table ronde pour les parents. Comment parler de vie affective et sexuelle avec son enfant. Il y a un village associatif, une soirée de clôture avec une remise des prix qui se déroulera au cloître de Wailly. Ça se déroule dans différents lieux comme le cinéma Pathé, le cinéma Saint-Leu, le cinéma de la Maison de la Culture. Et ça s'ouvre lundi avec le film 120 battements par minute qui lutte contre le VIH.
0: Eh bien super, c'est noté. Merci beaucoup Aurélie et à la semaine prochaine.
1: À la semaine prochaine.
2: Et nous on a toujours autant de choses à faire en Picardie aussi, des conseils de la vie pratique. Tout ça, ça sera dans les 3 plus et c'est avant 8h. 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Eh oui, 210 euros de chèques cadeaux. 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La musique tout de suite, celle de Donna Lewis. Et nous, on revient juste après.

0: Picardie avec Donna Lewis pour la musique. L'actu local revient dans moins de 4 minutes. On fera aussi un point sur votre météo, une météo que vous faites avec nous sur la page Facebook, mais aussi sur le WhatsApp d'ICI Picardie au 03 22 92 58 58. Comme Viviane à Saint-Quentin, elle nous dit coucou l'équipe d'ICI matin, la bonne humeur du matin. C'est gentil ça. J'espère que vous n'êtes pas déçus ce matin. On espère en tout cas. Elle nous dit la météo est triste tout net à Saint-Quentin, gris, gros nuages à l'horizon, toujours pas eu d'orage ni de pluie, mais ce dimanche s'annonce pluvieux, il fait 14 degrés en ce début de journée. Eh bien, comme Viviane, écrivez-nous, on vous attend. 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
0: Il est presque 7h30 et c'est le moment, comme chaque jour, de tenter d'ouvrir le coffre-fort de votre radio. Un coffre-fort qui détient 210 euros de chèques cadeaux à dépenser dans de multiples enseignes. Un code, le code du coffre, vous a été donné à un moment de la journée hier. Et si vous l'avez entendu, que vous l'avez noté et que le téléphone sonne chez vous, c'est gagné. Le téléphone sonne, justement, il sonne du côté de l'Alleux, chez Valérie, qu'est-ce qu'elle a inscrite depuis août 2024. Ça fait quand même pas mal de temps, en 2026. Est-ce qu'elle se souvient encore de nous, Valérie? On va le vérifier. Allô, Valérie?
3: Oui.
0: Bonjour, c'est la radio ICI Picardie, comment ça va ce matin?
3: Ben écoutez, vous me réveillez, je suis encore au lit.
0: Oh, je suis vraiment désolé, Valérie. Enfin, oui et non, désolé, parce qu'on va tenter de vous offrir 210 euros de chèque cadeau. Il fallait un code, le code du coffre-fort, est-ce que vous l'avez?
3: Eh ben, du coup, non, je l'ai pas.
0: Aïe, aïe, aïe. On va tenter quand même un code à 4 chiffres. Nous donnez-nous les chiffres que vous voulez. On verra.
3: 19-10.
0: 19-10, allez, on vérifie.
3: Oups.
0: Eh oui, comme dit Jingle, là. Bon, bah, c'est pas ça, c'était 28-15, mais au moins, vous avez essayé, vous avez eu raison, Valérie. Bon, écoutez, recouchez-vous tranquillement, c'est dimanche.
3: Oui.
0: On se rappelle plus tard, hein?
3: D'accord.
0: Des bisous, Valérie.
3: Bisous.
0: Bon sommeil, bonne nuit. Bon, en attendant, nous, eh bien, on vous propose de rejouer dès demain au jeu du coffre-fort, parce que demain, c'est 220 euros qui seront à gagner avec Valentine Costa. Le code de ce coffre vous sera donné à un moment de la journée. Alors, prudence, patience, tendez l'oreille.
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0: ICI Picardie, les 7h30 dans les prochaines minutes, l'info de 6, c'est avec vous. Brian Nicolas, on fera quoi?
4: On parlera un petit peu de plein de choses, de la presse hebdomadaire régionale surtout, hein, notamment de toutes les unes que vous avez pu feuilleter cette semaine, notamment d'un distributeur un petit peu spécial. On parlera aussi d'un autre Villois qui a eu rencontré Nathalie Baye.
0: Ah oui, carrément.
4: Pendant un film.
0: Ouais, c'est sympa comme histoire.
4: Ouais. On racontera ça tout à l'heure.
0: On revient sur tout ça juste après le 90 secondes, c'est l'info en France et dans le monde. Et ça tombe bien, c'est maintenant avec vous, Valentine Letesse.
5: Total Energy est-il prêt à un nouveau geste? Le Premier ministre encourage le groupe à baisser encore le prix de ses carburants vu la très forte augmentation de ses bénéfices avec la guerre en Iran. Le pétrolier français vend actuellement son litre d'essence à 1,99€ maximum, celui du gazole à 2,09€. L'obus n'a pas gâché la fête. Un engin explosif a été retrouvé sur le site de la Free Party illégale dans le Cher, malgré la dangerosité du terrain utilisé comme champ de tir par l'armée. Mais des dizaines de milliers de teufeurs sont toujours à Cornus ce matin. Contre le racisme, une conseillère municipale de Rennes appelle au rassemblement ce dimanche. Celui de Saint-Denis a une deuxième marche dans sa ville en juin après de nouvelles attaques racistes contre ses élus de couleur un mois et demi après les municipales. Circulation difficile dans tout le quart nord-ouest de la France, en orange dans le sens des retours sur la carte de Bison Futé pour cette fin de week-end prolongée et de vacances de de printemps pour la zone C. C'est le champion des allers-retours, le club de Metz, relégué en deuxième division de football. Sa défaite 2-1 hier face à Monaco a officiellement signé sa chute de l'élite. C'est la 8e relégation du club en Ligue 2 en 25 ans. Protéger sa couronne, c'est l'objectif cet après-midi de l'Union Bordeaux-Bègles, opposé à 16h en demi-finale de Champions Cup de rugby aux Anglais de Bath pour accéder à la finale et conserver son titre de champion d'Europe.
0: Et Valentine, on vous retrouve dans moins d'une heure pour un autre 90 secondes. En attendant, comme tous les dimanches, Brian, vous feuilletez pour nous la presse hebdomadaire régionale et vous commencez avec l'éclaireur du Vimeux.
4: Oui, qui nous parle d'une installation qui va sûrement en sauver plus d'un dans la galère. Si je vous dis distributeur, Louis, vous pensez peut-être nourriture, boisson, oui. J'imagine. Sachez qu'il en existe maintenant un Gamache ouvert 24 heures sur 24 et qui propose des bouteilles de gaz. Vous pourrez les utiliser pour votre cuisine, votre chauffage ou encore pour le bricolage. Alors, l'initiative peut semblait étonnante, mais sachez que c'est quelque chose qui existe quand même un petit peu partout en France. Le but est de permettre aux usagers de pouvoir acheter une bouteille de gaz quand ils le souhaitent, peu importe l'heure et la journée. C'est quelque chose d'assez pratique, hein, notamment quand on en a besoin d'urgence et surtout qu'on doit aller travailler. L'éclaireur vous détaille tout dans son édition de cette semaine.
0: Marianne, vous nous parlez aussi d'un Abbevillois qui a pu rencontrer Nathalie Baye.
4: Oui, les obsèques de l'actrice ont eu lieu cette semaine et le journal d'Abbeville en profite pour nous raconter quelqu'un qui lui a déjà parlé, Franck. Il s'avère que ce sexagénaire a participé à un de ses films en tant que figurant. Alors, c'est une longue aventure que l'hebdomadaire explique d'ailleurs, mais vu qu'il a été sélectionné parmi 3000 candidats, et ce n'est pas du hasard, l'Abbevillois de 60 ans est un vrai fan de cinéma et il l'a fait savoir lors de son entretien d'embauche, vous le verrez. Il raconte que Nathalie Baye était une femme très accessible, il a même pu partager un repas avec elle à la cantine. Toute son histoire est racontée dans le journal d'Abbeville, alors n'hésitez pas, elle vaut le détour.
0: Enfin Brian, vous nous parlez d'un jeune plâtrier qui a du succès dans la Somme.
4: Oui, l'abbaye de Doulon a voulu le rencontrer après sa participation au World Skills, une compétition qui récompense les meilleurs travaux, notamment dans les métiers du bâtiment. Léo Brouard a concouru récemment donc à Marseille pour montrer son savoir-faire. Une compétition où il a dû réaliser un placo avec de l'enduit en seulement 18 heures. Ça paraît quand même très long, mais c'est loin d'être une tâche facile. Surtout qu'il y a plein de choses à faire, explique ce jeune homme de 19 ans, originaire de Doulan. Le voilà parti vers l'Italie, où il va bientôt construire une œuvre commune avec une vingtaine d'autres camarades. C'est à voir dans la baie de Doulan.
0: Et dans le journal de 8h, on reviendra malheureusement sur la descente de l'Amiens en Ligue 3.
4: Mais cet officiel l'ASC termine à la dernière place du championnat de Ligue 2 après une nouvelle défaite hier soir. Les Amiénois se sont inclinés 3-1 contre le Red Star et ne pourront donc pas rattraper le retard avec le barragiste. Une immense déception pour l'entraîneur des Picards que vous entendrez dans moins d'une demi-heure. On parlera aussi de plusieurs augmentations que vont bientôt constater les habitants de Montdidier. On parle du prix de l'eau, de l'assainissement ou par exemple de la cantine, et c'est une grosse incompréhension selon l'opposition que l'on entendra dans le journal de 8h. Mais avant, Louis, vous nous parlez de météo et c'est aussi pas très joli.
0: Non, pas du tout. C'est de la pluie en quantité toute la journée. De l'orage aussi prévu cet après-midi. D'après Météo France, pour les températures, comptez 15 à Lens, 16 à Montdidier, Saint-Quentin et Oult, 17 à Abbeville, Amiens et Beauvais au plus fort de la matinée. Ensuite, ça va pas évoluer beaucoup. Toujours 16 degrés sur le littoral Picard, 18 à Amiens, Albert et Beauvais, 19 degrés au maximum à Compiègne et 60.
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0: Si vous êtes sur la route à 7h34, prudence sur l'autoroute A1 au nord du département, en tout cas au sud du département de l'Oise, pardon, à hauteur de Canlis, et juste avant Senlis, un accident est signalé sur les voies. Attention donc dans ce secteur. Ailleurs, c'est très calme sur le réseau Picard. Idem dans les gares de la région, tous les trains sont à l'heure. 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
0: De la musique ce matin ou tout simplement une proposition. Si on chantait, fort ou pas, tout dépend vos voisins, tout dépend si quelqu'un dort à côté de vous. Puis à la limite, ça permet de le réveiller en chanson ou de la réveiller en chanson. Julien Clerc, tout de suite, si on chantait.

0: Claire, si on chantait à 7h38 sur votre radio ici Picardie, bon réveil.
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0: On est ensemble ce week-end comme tous les jours et on est bien avec Brian Nicolas, la voix de l'info, Robin Caro aussi dans les coulisses de l'émission, toute l'équipe vous réveille ce matin. Camini, notre humoriste Picard, nous rejoint dans moins d'une minute. Nous, on aura aussi des cadeaux pour vous tout à l'heure avec un passe-famille pour le petit train de la Haute-Somme, histoire d'aller faire du train, d'aller profiter aussi des environs à l'occasion des 110 ans de la ligne du 14 au 17 mai prochain. C'est le cadeau qu'on vous offrira. Et lui est avec nous, je le disais, Camini et sa Camini Minute. Il a carte blanche ce matin. Seule info que j'ai réussi à obtenir en grattant un petit peu, 70 000 euros par an pour s'occuper d'un chien. Apparemment, c'est inspiré, cette offre d'emploi en tout cas inspiré Camini. Je me méfie, on va voir.
3: C'est la Camini Minute, votre chronique de la joie et de la bonne humeur. Comment ça va les amis? Aujourd'hui, chronique d'actu, insolite. On démarre avec la politique. Enfin, on ne sait pas si c'est vrai, hein, parce qu'en politique, la vérité, c'est comme le ticket de caisse. Ça disparaît vite. Apparemment, selon Robert Bourgui, Dominique de Villepin aurait reçu 100 000 euros de cadeaux. 100 000 euros de cadeaux. Mais c'est quoi ces cadeaux? Il y a quoi comme cadeau? C'est quoi le délire? Moi, quand on m'offre un cadeau, c'est une bougie parfumée avec un coffret Smartbox pour aller dormir à côté d'une chèvre dans le Larzac. Lui, c'est quoi ces cadeaux? Une carte Pokémon en or massif? Un carré VIP pour les concerts de Céline Dion? Un passage direct à la vitrine du Juste Prix, version ministérielle? C'est quoi comme cadeau? Dans ces cadeaux, il y a des cadeaux. Après, alors attention, hein, la personne qui balance ça, il y a déjà un passif avec un petit historique. En gros, c'est pas une enquête, c'est un règlement de compte avec facture. Autre actu insolite, maintenant direction le Royaume-Uni. Une famille cherche un dog-sitter. Vous savez, les gens qui s'occupent des chiens et tout machin. Et il aurait un salaire de 70 000 euros par an. 70 000 euros par an pour gérer un chien. C'est dingue, hein. Et apparemment, le chien, il a aussi un budget. C'est-à-dire que le chien, il a un meilleur salaire que toi et moi. Et ton banquier réuni. Et attends, c'est pas juste tu lui donnes des croquettes et tu le sors. Hein. Non, tu gères ses rendez-vous au chien, son bien-être, son agenda. Ah si voilà, c'est plus un chien, c'est un influenceur. Franchement, j'ai postulé. Si je suis pris, je vous jure, c'est ma dernière chronique. Je vais finir par dire. Alors aujourd'hui, Médor, t'hésites entre du bio sans gluten ou du poulet élevé en plein air. Tu veux manger quoi aujourd'hui? Ah ouais, non, moi après 70 000 euros par an, je fais staff. Direction les États-Unis maintenant. Un mec de 28 ans en Californie, un génie le gars. C'est un génie. Le gars achète des boîtes de Lego hyper chères. Vous savez, les jouets, hein, Lego, hyper chers. Il enlève les pièces et il met des pattes dans la boîte. Il ferme la boîte et il retourne au magasin. Il fait, ouais, je veux pas l'article et tout, quoi. C'est incroyable. Et alors, on lui a demandé, mais comment vous avez pensé à mettre des pattes à la place des Lego? Il répond, parce que ça fait le même bruit quand tu secoues la boîte. Le mec, il a remplacé Dark Vador en Lego par des coquillettes. Et il a gagné 29 000 euros comme ça. Franchement, faut respecter. C'est du crime, mais avec un CAP cuisine, quoi.
0: Ouais, c'est vrai. Non, mais bon, en tout cas, moi, ce qui m'inquiète un peu plus, c'est l'histoire des 70 000 euros par an, là, parce que si Camini n'est plus là le week-end prochain, je ne sais pas comment on fait. Bah, on vérifiera si ça a donné quelque chose ou pas, cette offre d'emploi. La musique arrive dans quelques minutes avec ça. De Taylor Swift qu'on écoutera à 7h45. Mais avant, on va aborder un débat qui peut-être divise. Se partager la route entre ceux qui roulent en voiture et ceux qui roulent en vélo, c'est toujours quelques querelles. On aura les conseils de notre journaliste spécialisé du monde de l'auto dans 30 secondes.
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0: Ah, moi, je note qu'on a quand même une star dans ce studio. Brian Nicolas qui passe même dans la pub de la radio.
7: Bravo, je savais même pas. Je n'ai
0: jamais eu cet honneur. Moi,
7: non, mais c'est... Bravo. Ça, c'est les émotions. Classe. Vous voyez pas, mais je pleure.
0: Ah oui, bah écoutez, vous faites un peu de vélo, vous, Brian, ou pas parfois?
7: Pas du tout.
0: Bon, vous êtes pas cycliste.
7: Ça m'arrive, mais alors, quand je dois aller vite, quoi.
0: Bon, pour ceux qui font du vélo, vous savez de quoi je parle. C'est pas toujours simple de se départager la route avec les voitures. Parfois aussi, les cyclistes ne respectent pas vraiment le code de la route. C'est vrai qu'il y a des fautes des deux côtés. Et partager la route, c'est pas facile entre les priorités, les feux rouges, les zones devant les voitures. Les règles, elles sont pas toujours bien connues et pourtant elles évitent les accidents. Et les PV, c'est ce que vous nous dites, Benjamin Cuc.
8: Oui, tout d'abord, le feu. En voiture, la règle est simple et connue. Au feu rouge, égale arrêt obligatoire. À vélo aussi, sauf quand il y a un petit panneau triangulaire jaune sous le feu, qu'on appelle le CD, le passage cycliste au feu. Dans ce cas, le cycliste peut franchir le feu, mais seulement dans la direction indiquée. Mais en cédant la priorité à tous les autres usagers, et sans jamais se mettre, ni mettre les autres, en danger. Il faut bien comprendre l'esprit de cette règle, elle a été pensée pour fluidifier les déplacements à vélo, mais aussi éviter aux cyclistes de rester coincés dans l'angle mort des voitures et des camions au redémarrage. En ville, beaucoup d'incompréhensions viennent simplement du fait que les automobilistes ignorent l'existence de ce panneau.
0: Et alors Benjamin, on fait quoi avec la fameuse zone tampon devant les voitures?
8: La zone peinte au sol devant les voitures au feu rouge s'appelle un sas cycliste. Elle est réservée au vélo, pour leur permettre d'être visibles, de se placer devant les véhicules motorisés et de démarrer en toute sécurité. Le code de la route interdit aux véhicules autres que les cyclistes de s'engager dans cet espace. Et c'est loin d'être symbolique. L'occupation du sas expose à une contravention allant de 35 à 135 euros d'amende avec 4 points en moins. Et cette infraction peut aussi être relevée par vidéo-verbalisation.
0: Et alors, question toute simple, en roulant, comment bien cohabiter entre automobilistes et cyclistes alors?
8: Le point clé, c'est le dépassement. La loi impose de laisser au moins 1 mètre en agglomération et 1,50 m hors agglomération quand on dépasse un cycliste. Si cette distance n'est pas possible, on ne dépasse pas. Autre point essentiel, le mythe du vélo qui sert à droite. Un cycliste peut parfaitement se placer au milieu de la voie. Si la chaussée est étroite, que des portières sont susceptibles de s'ouvrir, qu'il estime que serrer à droite est dangereux. Et surtout, attention quand on est en voiture et qu'on tourne à droite. Un cycliste peut être sur votre droite, dans l'angle mort. Avant de tourner, toujours regardez rétro et angle mort et ne coupez jamais sa trajectoire. Bonne route.
0: Et tous vos conseils, c'est à réécouter sur ici.fr. Dans 3 minutes, on vous fait la liste des raideries à faire ce dimanche. On vous explique aussi comment retirer les nids de frelons asiatiques avec des aides financières qui vous sont proposées. Et on vous offre des cadeaux. Voilà pour le programme. La musique aussi permet de bien se réveiller, de commencer cette journée du dimanche 3 mai 2026 avec Taylor Swift tout de suite. The Fate of Ophelia à 7h46.

Ici Picardie, c'était Taylor Swift sur votre radio locale. C'est l'heure des 3+, justement, parce que ici Picardie, c'est la proximité. 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La première info, elle est bien locale, avec quelques raideries à faire.

ce dimanche et lumière sur trois d'entre elles à Ailly-sur-Noye, grande raiderie autour de la buvette du plan d'eau. C'est à partir de 7h, donc ça a déjà commencé. À Blangy-Trouville, la raiderie, elle s'installe rue du Mail à partir de 8h. Et à Poix-de-Picardie, c'est dans le centre-bourg, la raiderie de l'AIPE au profit des écoles et des collèges de la commune. Ambiance conviviale, on vient flâner, discuter, on repart les bras chargés, bonnes affaires, avec un KOS, c'est toujours mieux. Et d'ailleurs, la liste de l'ensemble des brocantes, des foires, des bourses de la région, elle se retrouve dans l'agenda des brocantes. On partira dans les coulisses de la création de ce guide avec notre invité à 8h45. Vous pourrez même gagner votre agenda des brocantes 2026. La deuxième info est utile, surtout si vous avez des frelons asiatiques dans votre jardin et vous voulez peut-être vous en débarrasser, c'est préférable, hein. Une intervention pour exterminer les frelons asiatiques coûte en moyenne 50 à 150 euros. Et Amiens Métropole peut vous aider à financer cette intervention. Pour les foyers imposables à Amiens, ils peuvent le prendre en charge jusqu'à 30% de la facture et jusqu'à 100% pour les foyers non imposables. Et pour ça, il faut faire appel à l'une des trois entreprises partenaires. À ça s'ajoute également une aide du département de la Somme qui peut prendre en charge une partie des frais jusqu'à 80 euros. Et la troisième info est sympa, on vous offre un passe-famille pour le petit train de la Haute-Somme à l'occasion des 110 ans de la ligne. Ce passe, c'est deux entrées adultes, deux entrées enfants et ça donne accès au site, mais aussi à une balade en train. Et pendant 4 jours, vous allez pouvoir faire ça, vous choisirez votre date entre le 14 et le 17 mai pour fêter ces anniversaires. On l'a dit, en lien aussi avec le 110e anniversaire de la bataille de la Somme, mais également les 55 ans de ce train touristique emblématique au programme train, vapeur, animation, ambiance rétro. Vous allez vous régaler. Et pour gagner ce passe-famille, il faut répondre à une question toute simple. On s'intéresse un peu au lexique du monde ferroviaire avec cette question. Que signifie le mot « bogie » le wagon de première classe, un chariot situé sous un train équipé des roues ou une danse du chef de gare? Qu'est-ce que ça veut dire les bogies? Et vous avez la réponse, wagon, chariot sous le train ou danse du chef de gare? Eh bien, appelez-nous, j'attends vos appels avec Laurent Voulzy et le rêve du pêcheur tout de suite. Merci d'avoir choisi ces Picardie pour vous réveiller. 03 22 92 58 58, on attend vos appels.

0: c'est Picardie avec Laurent Voulzy, le rêve du pêcheur. Et nous on arrive et on joue avec vous ce matin avec Hervé de Corby. Bonjour Hervé.
1: Bonjour.
0: Bon Hervé, racontez-nous un peu, la nuit s'est bien passée, vous êtes au petit-déj, vous faites quoi là?
1: Voilà, le petit-déj va arriver là, je suis en train de faire chauffer.
0: Et tu fais quoi, du lait?
1: Du lait toujours, aujourd'hui, oui.
0: Le café au lait ou lait tout court, ou vous faisiez quoi?
1: Lait chocolat.
0: Ah,
1: lait chocolat.
0: Bon, ouais. C'est un peu l'enfance, quoi. Mais ça peut toujours du bien. Il n'y a pas d'âge.
1: Exactement.
0: Bon, Hervé, à côté de ce lait au chocolat, il y a peut-être un cadeau qui va faire de bien, un passe-famille pour le petit train de la Haute-Somme à l'occasion des 110 ans de la ligne. Vous allez pouvoir donc faire du train, profiter aussi du site. Et on s'intéressait au jargon un peu ferroviaire. Peut-être pas facile, hein, cette question, mais bon, vous avez trouvé. On s'intéressait à ce que veut dire le mot boogie. Est-ce que c'est un wagon de première classe? Est-ce que c'est un chariot qui est situé en dessous le train? Ou est-ce que c'est une danse du chef de gare?
1: C'est le chariot, donc.
0: Oui, c'est voilà. Le chariot situé en dessous du train. Il est équipé de roues qui permettent de supporter et de guider les wagons sur les rails, ouais. Tout simplement. Bon, le boogie, c'était le boogie-woogie, peut-être de la danse du chef de gare, mais ça, c'est autre chose.
1: Bon, bonne réponse. C'est plutôt boogie que boogie, mais...
0: Ah, boogie, oui, c'est vrai. Oui, vous avez bien fait de rectifier boogie. Ouais, effectivement. Bon, Hervé, en tout cas, c'est la bonne réponse. Vous gagnez donc ce passe-famille, vous allez pouvoir en profiter. Régalez-vous bien. Hervé, avec qui vous allez aller à ce petit train de la Haute-Somme?
1: Mon épouse, mon petit-fils, et puis on verra peut-être.
0: Et puis une personne en plus, hein. Un voisin, voilà. Écoutez, Hervé,
1: Louison,
0: profitez
1: d'ailleurs.
0: Bien.
1: Je vous dis son prénom, Louison, il s'appelle.
0: Ah bah parfait, magnifique. Bah écoutez, on l'embrasse, et on vous embrasse aussi. Très belle journée, très bon dimanche, à bientôt Hervé.
1: Merci,
0: au revoir.
1: Bonne journée, au revoir.
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0: C'est l'heure d'écouter notre show Picard qui ont toujours un avis sur tous les sujets. Et ce matin, vous allez voir, c'est très difficile d'avoir un beau-père ou une belle-mère, écoutez.
4: Non, c'est pas facile parce que quand des fois tu vas chez ton père et qu'il y a ta belle-mère et qu'elle est méchante avec toi, t'as envie de penser à ta mère, t'es pas très contente d'avoir une belle-mère méchante.
5: Bah moi j'ai pas les parents séparés, mais je me dis que j'aimerais pas du tout parce que c'est dur. Puis moi j'ai du mal à pas voir mes parents pendant une semaine. Et par exemple pendant les vacances, si je partirais avec un seul de mes parents, je penserais toujours à l'autre et j'arriverais pas à me concentrer sur ma joie et ma sérénité.
6: Moi personnellement j'ai les parents séparés et je trouve c'est bien parce qu'ils ont retrouvé quelqu'un, ils sont heureux. Et moi ils sont gentils avec moi, c'est pas du tout le cliché des belles-mères ou des beaux-pères méchants. Ils me comprennent. On a pu faire plein d'activités avec eux, sauf que ma belle-mère elle habite à Beauvais et du coup on la voit pas souvent.
7: Moi je pense que c'est ni une chose mal ni une chose bonne, ça dépend des familles, des parents et peut-être des enfants. Moi j'ai une amie, elle vit mal, je suis attristée pour elle, puis en même temps, comme l'a dit Morgane, je pense que c'est une question familiale parce qu'elle, elle le vit très bien.
8: Dans un sens, ça doit être bien, dans le sens où t'as deux fois plus de maisons, deux fois plus de jouets, deux fois plus de parents. Mais le mauvais sens, vu qu'ils sont séparés, c'est soit tu switches avec l'autre, soit tu restes avec le papa ou la maman toute ta vie.
0: Eh bien, l'avis des Chopicards sur cette question et sur d'autres, d'ailleurs, c'est à réécouter sur ici.fr.
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0: Vous avez choisi la première radio de la Somme, ici Picardie, il est 8h. Le journal de 8h, c'est avec vous, Brian Nicolas, et des hausses de tarifs actées à Montdidier.
9: Plusieurs augmentations ont été votées jeudi soir en conseil municipal dans la commune de 6000 habitants située au sud de la Somme. On parle du prix de l'eau, de l'assainissement, mais aussi pour la cantine des écoliers, le centre de loisirs. David Minard, conseiller d'opposition et adjoint de l'ancienne municipalité, ne comprend pas ces mesures. Selon lui, le budget de la commune est excédentaire de plus de 850 000 euros.
10: Retirer du pouvoir d'achat aux ménages, c'est aggraver la crise et on va amener à la précarité des travailleurs et des travailleuses qui ne le sont pas forcément aujourd'hui. C'est un très mauvais signal pour la population. Je pense qu'on pouvait se passer de ces augmentations, tout au moins regarder les différents contrats, réfléchir, pourquoi pas, pour baisser les frais de fonctionnement sur la lumière la nuit. On peut avoir, aller chercher ailleurs des économies. On ne peut pas accepter que tous ces tarifs augmentent, surtout avec l'excédent de 873 000 que présente le budget général de la ville.
9: Contacté, le maire de Montdidier, Wilfried Larcher, n'a pas donné suite à nos sollicitations. À noter aussi que le tarif de la piscine municipale et du cinéma municipal augmente aussi, plus 1 euro par exemple pour le billet de cinéma. Lancement de la très grande collecte, une action lancée par l'association Bibliothèques sans frontières. C'est mené à la FNAC et Cultura. Les deux magasins récupèrent jusqu'au 10 mai des livres en bon état pour créer des médiathèques en français à l'étranger. Le but est de rendre accessible la lecture dans des pays en développement, des camps de réfugiés ou encore des zones de conflit.
0: Pas de miracle pour l'Amiens SC hier soir.
9: L'ASC est officiellement relégué en Ligue 3 après s'être incliné 3-1 contre le Red Star. Les Aminois n'avaient pas le droit à l'erreur et ne pourront donc pas rattraper le retard pris sur le barragiste. Ils sont même assurés de terminer à la dernière place du classement alors que le championnat se termine la semaine prochaine. Un échec pour l'entraîneur Alain Pochat au micro de Mathieu Dubrulle.
11: C'était justement pas facile de prendre la parole quand on sait que la messe est dite. Voilà, moi j'avais le sentiment encore une fois qu'on avait la capacité, quand on est revenu un partout, de parce qu'on a les situations pour ça, pour faire basculer le match de notre côté, mais qu'encore une fois, voilà, on a pêché dans certains secteurs, dans l'efficacité. On a beau dire répéter les mêmes choses, mais pourtant c'est la cruelle réalité, et que ça soit dans la surface offensive ou après dans la surface défensive. Voilà, c'est frustrant encore une fois, mais bon, si on en est là aujourd'hui, c'est que finalement il y a des manques qui sont criants et qu'il faut que on est relégué, on est dernier, et il faut faire le constat de tout ce qui s'est passé cette saison pour reconstruire quelque chose de plus pérenne et plus efficace dans un championnat qui va être aussi difficile que celui qu'on va quitter.
9: L'ASC jouera donc son dernier match en Ligue 2 pour l'honneur à Saint-Etienne, c'est samedi prochain au stade Geoffroy Guichard. Eux par contre ont le sourire ce matin, les clubs de course à pied. La Fédération Française d'Athlétisme vient de dévoiler son dernier baromètre sur la pratique. Plus de 4 millions de personnes ont terminé en 2025 un trail, un marathon ou un 10 km. Un chiffre qui bondit de 40% par rapport à l'année précédente, et c'est forcément une bonne chose pour les structures qui peuvent ensuite recruter des membres. Dominique Lazur est président du club de l'Amicale du Valsomme à Amiens.
12: On l'avait senti venir depuis une année, on avait plus 20% d'arrivants sur nos courses. Là maintenant, on observe en fait le temps d'inscription qui devient de plus en plus court. On arrive à la jauge de chaque course assez rapidement, ce qui est la course au dossard en fait. On est en train de battre des records. Je sais que l'année dernière, par exemple, sur le semi-marathon qu'on a fait au mois d'octobre, on a dépassé la barre des 1000 arrivants. Pour les clubs, c'est à la fois une opportunité et une responsabilité, parce qu'il faut former beaucoup d'encadrants. Au niveau de l'organisation, ça pose toujours des problèmes de logistique, de sécurité aussi, d'assistance, des secours médicaux. Ça peut poser problème, donc il faut que les organisateurs ajustent leur dispositif à l'effectif qu'ils observent en inscrit. Il faut que les clubs s'adaptent, et ça prend un petit peu de temps, mais il vaut mieux ça que le contraire, donc c'est très bien comme ça.
9: Et dans ce baromètre de la course à pied de la Fédération d'athlétisme, les femmes sont plus nombreuses. En 10 ans, la proportion de finisseuses a grimpé de 28 à 37% en France.
0: Les secours ont sorti le bateau hier matin entre Olt et Cailleux-sur-Mer.
9: Pour secourir près de 50 personnes au niveau de Able d'Olt, elles ont essayé de traverser la Manche sur un bateau de fortune. Parmi eux, 6 de ces exilés, légèrement blessés, ont été pris en charge par les pompiers. D'après le décompte des autorités, 64 autres personnes ont quand même pu embarquer sur le bateau pneumatique à moteur, probablement en direction de l'Angleterre. Les routes risquent d'être chargées ce dimanche en direction de Paris pour la fin du week-end du 1er mai, où beaucoup en ont profité pour partir en vacances. Cela concerne tout le nord-ouest de la France dans le sens des retours, selon Bison Futé. Et puis de gros grêlons et surtout de la pluie, il ne fallait mieux pas être dehors. Hier après-midi, la Picardie a été touchée par de gros orages avec parfois de la grêle. Heureusement, pas de gros dégâts à part quelques inondations selon les pompiers. Restez quand même vigilants car aujourd'hui, de nouveaux orages sont prévus. Oui, on le disait, Louis, c'est très peu probable qu'on ait du soleil aujourd'hui.
0: Oui, alors on n'est jamais à l'abri. Hein. Parfois, la météo elle nous fait dire un peu n'importe quoi. Mais enfin bon, d'après Météo France, c'est de la pluie en quantité toute la journée. De l'orage aussi cet après-midi. Des températures de 15 degrés à Lens, 16 à Montdidier, Saint-Quentin et Olt, 17 à Abbeville, Amiens et Beauvais au plus fort de la matinée. Ensuite, ça va pas évoluer énormément. Hein. 16 degrés toujours sur le littoral Picard, 18 à Amiens, Albert et à Beauvais, 19 degrés à Compiègne et à Soissons.
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0: Vous êtes sur la route à 8h06. Prudence toujours si vous circulez sur l'autoroute A1, si vous rendez en direction de la région parisienne dans l'Oise, donc un peu avant Senlis, hauteur de Canly. Un accident est en cours au point kilométrique 64. Vous faites attention, prudence dans ces secteurs. On ralentit aussi, c'est important. On ralentit également sur la rocade amiénoise au niveau de, voilà, juste avant la sortie pour aller à Dury, au grand centre commercial de Dury. Il y a un objet qui est signalé sur la route. Prudence dans ces secteurs. Les trains sont à l'heure ce matin. Et si vous, vous voyez des choses changer, bah vous nous appelez. Hein. 03 22 92 58 58.
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0: La musique tout de suite pour commencer cette nouvelle heure, pour commencer aussi la journée du dimanche. Bon réveil la Picardie. Et les grands classiques, ça fait du bien, notamment celui-là. Il est sorti il y a 40 ans. Étienne Dao, Tombé pour la France.

0: Etienne Dao, tombé pour la France sur votre radio, ici Picardie.
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0: bonjour la Picardie, on est avec vous ce matin. Nous sommes le dimanche 3 mai 2026, dernier jour déjà de ce long week-end. On avait commencé pour certains dès le jeudi soir. Vous voyez, rendez-vous compte, le temps passe si vite. Il y a encore de très belles choses à faire en Picardie. On vous donnera quelques idées. On va vous offrir des cadeaux. On va s'occuper de vous. Ne vous inquiétez pas. Et tout ça dans la bonne ambiance Picarde. Et justement, cette bonne ambiance Picarde, on la retrouve aussi dans l'émission T'es demain coin tout à l'heure à 10h. C'est avec Latcho de Françoise et Brian Meyer. Ils nous dressent le programme de cette émission. Bonjour vous deux.
3: Bonjour Louis.
4: Bonjour Louis. Bonjour Françoise.
3: Bonjour Brian.
4: J'ai très mal dormi pleine lune, ça me le fait à chaque fois.
3: Ah ben voilà, voilà.
4: Bon, on a parlé de gymnastique artistique hier. Ben, vous savez quoi aujourd'hui? On va parler encore de
3: gymnastique. Je croyais que vous alliez vous inscrire.
4: Non, mais je vais assister par contre à l'événement. Je vais d'abord voir ce qui s'y
3: si
4: passe.
3: Si vous êtes capable de.
4: Et si je suis capable de, ben je vais m'inscrire dans ces clubs de gym qui sont nombreux dans la région. On vous parle évidemment de l'événement qui aura lieu dans moins de 15 jours.
3: Je rigole parce que je crois que vous allez avoir du travail, hein, ne serait-ce que pour les sélections. Hein.
4: C'est vrai. Championnat de France, gymnastique artistique, on a deux divisions, division nationale et top 12. Hein. Hommes et femmes, donc ce sera au Coliseum Amiens. Nos invités, en théorie, s'ils ont bien dormi, contrairement à moi, seront là tout à l'heure à partir de 10h. On va s'intéresser à la gymnastique. Et on va jouer aussi, François, il y aura plein de rendez-vous, hein, comme chaque émission de T'es demain coin.
3: Alors, on va commencer par l'éphéméride Picard dans deux temps. Puis après, on aura aussi mon avis sur l'actu, puisque vous allez me le demander.
4: Voilà.
3: On va connaître nos deux invités un petit peu plus dans leur vie au quotidien, dans leur vie privée, mais sans être indiscret, hein, quand même.
4: Et puis les mots Picard,
3: et bien entendu,
4: monsieur.
3: On terminera avec les mots Picard, avec un accouteux ou une accouteuse qui s'est inscrit en appelant au 03 22 92 58 58.
4: Avec ça gagné.
5: Allez, second down.
4: Voilà, votre boîte à meufs, Françoise. Rendez-vous tout à l'heure, donc à parler après les infos de 10h. Des bécos en attendant Louis.
3: Allez, des bécos Louis.
0: Ouais, bisous.
3: Tout à l'heure.
0: À tout à l'heure. Et nous, justement, continuez à vous réveiller avec des infos aussi sur vos données, vos informations personnelles. On ne sait pas toujours où elles vont, elles traînent sur Internet. Parfois aussi, on nous les demande à la mairie, à l'école, etc. Et quand on trouve du boulot, et bien c'est ça aussi. Que c'est votre patron de vous en termes d'infos perso, vous le savez ou pas? Eh bien, on va vous donner quelques conseils, on va faire le point, tout ça dans 30 secondes.
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0: Et juste après, c'est la musique qui vous réveillera, celle de Zaz avec Mon Sourire.
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0: Dans Vie numérique, vie privée, ce matin à 8h13, Valentine Letesse. On fait le point avec vous sur toutes les données collectées par notre employeur.
8: Et il y en a beaucoup, qu'ils soient publics, privés ou associatifs. Votre employeur collecte ses premières données dès le recrutement. CV, adresse, numéro de téléphone, compétences, puis après l'embauche, le RIB pour verser les salaires, le type de contrat, les contacts d'urgence, sans parler de celles collectées ensuite au quotidien. Nos heures de travail, l'historique de navigation de notre ordinateur ou de notre voiture de fonction. Des informations stockées pour certaines plusieurs années. Mais au départ du salarié de l'entreprise, tout doit être supprimé, sauf exception. Un employeur est contraint, par exemple, de conserver les informations d'un accident survenu au travail pendant 5 ans. Il a aussi l'obligation de supprimer certaines données dès qu'il n'en a plus besoin, comme la copie des diplômes, dès la fin de son recrutement.
0: Et alors, c'est quoi la limite pour l'employeur, Valentine ?
8: Tous les salariés ont droit au respect de leur vie privée au travail. Il est formellement interdit de surveiller leur activité en continu ou de façon excessive. La vidéosurveillance sert à la sécurité d'un entrepôt et non pas à espionner les salariés pendant leur pause, comme la pointeuse. Pareil pour la géolocalisation d'une voiture de fonction. Et le salarié doit pouvoir la désactiver sur son temps personnel. Pour ce type d'infraction au Code du travail, un employeur risque l'amende, l'équivalent de 10 à 20% de son chiffre d'affaires annuel. annuelles. La CNIL, la Commission nationale de l'informatique et des libertés, en prononce régulièrement. 40 000 euros, par exemple, à l'encontre d'un spécialiste de l'immobilier pour un logiciel espion installé sur les ordinateurs pour mesurer l'activité de ses salariés.
0: Et pour savoir comment...

0: Zaz, un instant avec mon sourire sur votre radio ici Picardie. Ce qui nous donne le sourire, nous, c'est de tester des choses en Picardie. Ça tombe bien, c'est ce qu'on va faire tout de suite.
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0: Ici, on teste pour vous un peu de tout, hein, des jeux, des sorties, des produits, des livres, des activités, des restos, des événements. Et quand Johan Carpedron a décidé de tester son swing avec une batte de baseball, avec l'équipe de Péronne, hein, les Apaches, ça nous a un peu inquiétés. Mais bon, c'est parti quand même, hein, pour les rudibans de cette discipline américaine que vous nous expliquez, Johan.
2: C'est parti, et on est avec Jesus. Et donc...
3: Wow. Attention, il pleut des balles. Hein.
4: Jonas, une balle, s'il te plaît.
3: Merci.
2: Comment vous l'avez rattrapé? Je sais pas comment vous faites.
4: On y va?
2: Ouais.
4: Allez, hop. Voilà, nickel, parfait.
2: Ouais, c'est pas encore ça. Hein.
4: C'est parce que tu mets ton gant en avant. Attends, la balle elle rentre, paf, on ferme le gant. Tu vois?
2: Ouais, c'est
4: Quand le pitch il lance au batteur, il peut faire des balles lentes, rapides, directes. Ce qui donne la vitesse de la balle, c'est les coups de fouet de poignet en fait. Là elle était haute.
2: Jesus est plus joueur que moi. Moi je. Voilà, il va pas faire de cadeau.
4: Voilà, c'est bien.
2: C'est plus physique qu'on ne le pense. Hein.
4: Tu veux passer à la batte?
2: Allez.
4: Alors, la machine, on l'appelle Germaine.
2: On ne peut pas chercher à comprendre plus que ça.
4: Elle envoie combien, la machine?
5: Elle peut envoyer jusqu'à 140, 150.
4: Pour toi, on va la mettre à 130, comme dans l'autoroute.
2: Oui, voilà, c'est ça.
4: Alors, déjà d'une, de bien prendre la batte, parce que sinon, tu vas avoir les vibrations dans la main. On se positionne les genoux un peu fléchis, les coudes montés, la batte qui repose un peu sur l'épaule. Après, ton autre pied derrière.
2: C'est les hanches qui font le boulot, quoi.
4: C'est les hanches et puis c'est les épaules. Allez, vas-y. Déclenche plus vite.
2: Ah.
4: Va pas chercher la balle.
2: La balle arrive, faut vraiment bien la regarder.
4: Voilà, nickel. Okay. Une fois qu'on a tapé la batte,
2: on lâche la batte.
4: On lâche la batte, mais on la lâche des côtés, puis on court directement.
2: 24 mètres à parcourir, il peut se passer beaucoup de choses.
4: Bien sûr.
6: Alors, toujours pareil, hein. Ce qu'on cherche en priorité, c'est le contact avec la balle. Hein. Allez, Johan, à toi. Faut que tu cours le plus vite possible en touchant la base orange avant qu'elle revienne. Allez. Allez, allez, allez, allez. Elle est belle. Magnifique. Allez. Tu peux aller en deux, Johan. Vas-y, vas-y, va en deux. Allez, avance, avance, Louis. Ok. Allez, Mathis, c'est parti.
7: Allez, Lola.
6: Allez, Johan, tu rentres au marbre. Allez.
7: Voilà. Voilà.
2: Oh là là, la vache. C'est ça qui est génial dans ce sport. C'est la

0: Gestion de son énergie. Il peut y avoir des moments de pause, ouais. Mais c'est pas là où il faut s'endormir.
1: C'est ça.
0: Et quand il faut y aller, il faut y aller.
1: Exactement.
0: C'est très stratégique, c'est très physique, et puis c'est dans une très très bonne ambiance. Franchement, je vous le conseille. Les Apache Perron Baseball Club, c'est au stade Daniel Bouanet. Vous pouvez retrouver toutes les infos sur leur page Facebook.
2: Allez, 1, 2, 3,
3: en place !
2: Allez, super.
4: Et le cri de guerre des Apaches de Perron dans J'ai testé avec Yoann Carpedron, c'est à réécouter sur rsi.fr. Évidemment, c'est le moment de jouer cette fois-ci, comme chaque matin. Et on vous offre deux places pour la pièce Les Gros Patinent Bien. C'est jeudi prochain, c'est au Théâtre Municipal d'Epville. Une pièce sacrée Molière 2022 du meilleur spectacle public. Vous allez vous éclater parce que ça voyage autant un peu... c'est un peu déjanté, c'est entre cabaret et cartoon et aussi épopée délirante. Le tout avec des simples bout de carton, c'est très simple, très rigolo, on va se marrer justement, journée mondiale de l'humour en plus aujourd'hui, voilà une pierre deux coups. Bon, pour ça, il faut d'abord jouer avec nous et avec l'accordéon de Michel Pruvot. L'idée, c'est de vous donner un court extrait de musique, à vous de retrouver le nom du chanteur ou de la chanteuse. Écoutez.

Si vous avez une idée de qui se cache derrière cet extrait d'accordéon, chanteur, chanteuse, je sais, quoi, c'est pas mal dans l'actualité. On parle beaucoup de ce chanteur ou de cette chanteuse en ce moment. Je ne peux pas vous en dire plus. 03 22 92 58 58, appelez-nous. On joue ensemble. Eros Ramazzotti ou Nastoria Abbondante, avec mon accent plus que bancal. Toutefois, vous avez compris la musique. On se réveille. Eh oui, c'est dimanche.

0: Eros Ramazzotti pour la musique. Bon réveil avec ici Picardie. Bon début de journée. Vos messages arrivent sur Facebook, sur WhatsApp 03 22 92 58 58. On a reçu un message, tiens, pour Brian Nicolas, notre journaliste. Lynn nous dit bonjour à toute l'équipe d'ici Picardie. Bonjour Brian. Pas besoin de soleil parce que ici Picardie, eh bien, c'est déjà notre rayon de soleil tous les jours. Oh, comme c'est mignon. Merci Lynn, ça fait plaisir.
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0: Il est 8h27, l'actu arrive dans 3 minutes, mais avant on va retrouver Céline de Teuil-Loy-l'Abbé. Bonjour Céline.
6: Oui, bonjour.
0: Bon Céline, je crois que vous êtes sur le réveil, une grande journée vous attend. Vous bossez aujourd'hui ?
6: Oui, je suis de permanence.
0: Mais alors qu'est-ce que vous faites ?
6: Alors je suis responsable technique au zoo d'Amiens.
0: Ah oui, donc grosse journée qui vous attend. Qu'est-ce qu'on fait tiens, dimanche quand on est responsable technique au zoo tiens ?
6: Eh ben, on est là pour assurer en cas de problème au niveau du parc, s'il y a besoin d'intervenir en fait.
0: Si un lion s'échappe et qu'il mange les gens, quoi.
6: Non. Voilà, c'est ça, on sait jamais.
0: Eh, magnifique, hein, le zoo d'Amiens. Franchement, il faut vraiment y passer une tête. Bon, on y croisera Céline, oui. Mais on verra aussi énormément d'animaux et on se régalera, ça c'est sûr. Bon, Céline, oui. Nous, avant de vous accompagner pour aller bosser, on vous fait peut-être plaisir avec ce cadeau. Deux places pour la pièce Les Gros patinent bien, histoire de bien se Paris, justement.
6: Oui, oui, oui.
0: C'est jeudi prochain à Abbeville. Il va falloir répondre, en tout cas retrouver le nom du chanteur, de la chanteuse de ça. Écoutez, voilà. Ça, c'est Michel Bruveau à l'accordéon, mais c'est qui se cache derrière ce morceau, Céline ?
6: Eh ben, c'est Céline Dion.
0: Ah ben, c'est une autre Céline, mais bien sûr Céline Dion.
6: Eh ben oui.
0: S'il suffisait d'aimer Céline Dion. Bravo à vous, Céline. Pas Dion, mais merci. Céline
6: merci
0: quand même.
6: Beaucoup.
0: Céline,
6: merci beaucoup.
0: Un grand bravo. Vous notez bien jeudi dans votre agenda au théâtre municipal d'Abbeville. Encore bravo. Et une toute dernière question. La première radio de la Somme, vous savez qui c'est ?
6: Ici Picardie, bien sûr.
0: Bien sûr. C'est une très bonne réponse. Bravo, Céline. Ciao.
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0: Ici Picardie, 8h30, on reviendra juste après le 90e, Brad Nicolas sur le football et la descente, ça y est, de l'Amiens SC.
7: Oui, la triste soirée des Amiénois qui ont été battus à la Licorne 3-1 contre le Red Star, ce qui signe du coup leur relégation en Ligue 3, on en parlera tout à l'heure.
0: Ah, il fallait y arriver un moment ou un autre, ça fait toujours mal quand on aime l'Amiens SC. On en parlera tout ça après le 90e, l'actu en France et dans le monde, et c'est avec vous, Valentine Letess.
8: Une invasion, symbole de l'impuissance générale de l'État. Le constat ce matin d'un élu du Cher face à cette free party géante à Cornus, où des dizaines de milliers de participants sont réunis sur un champ de tir de l'armée. Un obus non explosé a justement été déplacé par les gendarmes hier soir. 1,99€ le litre d'essence, ce n'est pas suffisant pour le Premier ministre. Dans la tribune dimanche, Sébastien Lecornu encourage Total Énergie à un nouveau geste sur les prix de ses carburants, vu les bénéfices engrangés par le pétrolier depuis le début de la guerre en Iran. La mise en examen d'un automobiliste soupçonné d'avoir traîné un cycliste sur plusieurs mètres à Déol dans l'Indre. Selon le parquet, le conducteur de 21 ans a volontairement projeté la victime accrochée à sa voiture contre une autre stationnée sur le bord de la route. La troisième gare la plus fréquentée de France reprend du service. La gare de Lyon, après 3 jours de travaux sur 2 postes d'aiguillage, les trains circuleront à nouveau à partir de midi. C'est le premier relégué en Ligue 2 cette saison. Metz quitte l'élite du football pour la 12e fois de son histoire. La 8e relégation du club lorrain au 21e siècle après une nouvelle défaite hier contre Monaco. Poursuivre le sans faute pour défendre son titre de champion d'Europe de rugby. C'est l'objectif de l'Union Bordeaux-Bègles, opposé à 16h aux Anglais de Bath en demi-finale de la Champions Cup. Et n'oubliez pas de vous amuser, c'est la journée mondiale du rire ce dimanche.
0: Et pour vous amuser, il n'y a pas besoin de faire grand-chose, si ce n'est d'écouter évidemment ici Picardie. Bon, là pour le coup, hier c'était pas de l'amusement, parce qu'on va parler football. Dans le Picardie Sport, Brian, on parle évidemment de la triste soirée de l'Amiens SC hier soir.
7: Oui, c'est désormais officiel. L'ASC est relégué en Ligue 3 la saison prochaine. Encore battu à la Licorne 3 buts à 1 par le Red Star. Malgré une bonne deuxième mi-temps et une égalisation de Samuel Ntamack, les Amiénois sont maintenant mathématiquement condamnés à la dernière place du classement. Aucun joueur n'a souhaité s'exprimer à la fin du match, à l'exception du jeune milieu de terrain Enzo Saumon, titulaire pour la première fois en Ligue 2.
3: J'aurais pas aimé avoir le résultat qu'on a eu ce soir, mais bon, je pense que on le mérite pas, entre guillemets, parce que je pense qu'à 1-1 on peut revenir. C'est triste, hein. Première année en professionnel, redescendre direct, c'est compliqué, mais les prochaines je vais relâcher et puis on va essayer de remonter en Ligue 2.
9: Comment réagit le groupe là?
3: Difficilement. Pas de mots à la fin, très, très compliqué, mais je pense que la semaine va être dure.
9: Même s'il y avait très peu d'espoir, hein, mais.
3: Ouais, mais bon. Toujours un espoir quand même, on sait jamais. Là, c'est officiel ce soir, d'être en Ligue 3. Au moment d'en faire mieux, je pense que la Ligue 3, c'est pas. Je pense qu'on pouvait rester en Ligue 2. On a eu beaucoup de chance. Je pense que sur les résultats, on peut mieux faire. Surtout sur les premières entames de jeu. On se prend souvent un but sur les 10-15 premières minutes, donc ça fait chier, mais bon. Triste, c'est comme ça.
9: Il va falloir tout reconstruire.
3: Exactement. On verra bien l'année prochaine. Ouais, c'est compliqué. Hein.
7: 10 ans après l'avoir quitté, l'Amiens SC va donc retomber en troisième échelon du football français. Un vrai gâchis hein, pour notre consultant Jean-Louis Crossi, responsable de la presse à la Licorne.
10: Ce match ponctue vraiment une saison calamiteuse. C'est quand même vraiment regrettable. Et en plus, cerise sur le gâteau, si je peux me permettre, tu termines dernier, c'est pas rien, c'est pas anecdotique une place de lanterne rouge. C'est honteux. C'est honteux parce que au mois d'août, Amiens avait réussi l'exploit de gagner au Red Star et on n'imaginait pas que 8 mois après, on soit dans cette situation avec une équipe qui est dernière, qui est reléguée avec finalement un gâchis phénoménal. Les 3/4 ou les 4/5 des joueurs de cette saison ne seront plus là la saison prochaine. Il faut rebâtir, il faut tout reconstruire et rapidement. Il ne faut pas encore attendre le mois de juillet ou le mois d'août. Il faut que ça se fasse très rapidement maintenant.
11: Cette relégation, on l'attribue à quoi ?
10: Au recrutement, évidemment, hein, aux erreurs de recrutement, aux erreurs de casting peut-être de la part de certains joueurs, au mercato. Est-ce que le fameux choc psychologique dont on entend parler à chaque fois quand on change l'entraîneur a eu lieu ? Non, il n'a pas eu lieu. Un point pour Pocha depuis qu'il est arrivé, non, c'est absolument calamiteux. Je suis vraiment très très peiné pour le club, très peiné pour l'équipe, très très déçu.
7: Jean-Louis Crossi avec Mathieu Dubrulle pour ici Picardie. L'Amiens SC qui jouera donc un dernier match en Ligue 2 pour l'honneur à Saint-Etienne samedi prochain. Pour l'autre place de relégable, tout se jouera entre Bastia et Laval.
0: Et dans le journal de 9h, Brian, on parlera aussi de sport, mais cette fois de course à pied.
7: Oui, la pratique a le vent en poupe en ce moment. C'est le bilan du dernier baromètre de la Fédération Française d'Athlétisme sorti récemment. Le nombre de personnes qui arrivent à finir une course comme un trail ou un marathon a fortement augmenté. 40% par rapport à l'année précédente. Et ça se voit sur les chemins d'Amiens où on ira à la rencontre de ces nouveaux pratiquants. Bon, en revanche, je ne veux même pas pratiquer de la course à pied cet après-midi, Louis.
0: Écoutez donc, après,
7: faut prendre un cahier, quoi.
0: Oui, voilà, c'est-à-dire que voilà, tu cours, t'es là, t'as les petites gouttes sur toi, après, tu dis bon.
7: Pas besoin de prendre de douche, mine de rien, comme ça.
0: Ah oui.
7: C'est pratique.
0: On joue l'utile à l'agréable. Bon, dans la pluie, dans la quantité toute la journée, un peu d'orage cet après-midi également, d'après Météo France. Pour les températures, comptez 15 à Lens, 16 à Montdidier, Saint-Quentin et Olt, 17 à Avil, Amiens et Beauvais, au plus fort de la matinée. Ensuite, ça n'avait pas évolué beaucoup, avec 16 degrés. Toujours sur le littoral Picard, 18 à Amiens, Albert et Beauvais, 19 à Compiègne et à Soissons.
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0: Vous êtes sur la route en Picardie à 8h35. L'accident qui était tout à l'heure sur l'A1 avant le péage de Senlis n'est plus, donc tout va mieux maintenant sur le réseau Picard. Ailleurs, c'est très calme aussi dans les grandes agglomérations, par exemple. Dans les gares de la région, tout va bien, pas de retard à signaler. Et ben voilà, tout va bien. 03 22 92 58 58 si vous voyez quelque chose à nous signaler.
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0: Et là, on va vous faire chanter, danser, voyager aussi il y a presque 40 ans, 39 ans tout pile, avec France Gall. Elle est là, elle est là.

0: Ah, j'adore. France Cal, à l'instant, c'est sorti en 87. Ça donne la pêche pour commencer la journée.
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0: C'est le moment de vous accueillir pour démarrer cette nouvelle demi-heure. On file droit vers 9h, vers le réveil, vers le début de journée. Nous sommes le dimanche 3 mai 2026. Toute l'équipe d'Ici Matin est avec vous. Brian Nicolet, la voix de l'info. Robin, Caro aussi dans les coulisses de l'émission. Et nos patrons de PMU Picard, eux aussi font partie de l'équipe finalement, puisque tout de suite, c'est les pronos du patron. Et on va partir pour ça au café de la mairie. C'est à Hermes avec Nathalie. Bonjour Nathalie.
3: Bonjour Louis.
0: Bon, comment ça va ce matin, Herbe? Les grêles, la pluie d'hier, c'est passé, c'est bon?
3: Bah, on comprend pas. D'un coup, on s'est levé et il fait gris.
0: Bon, bah écoutez, bon, il en faut un peu de l'eau, hein, on est d'accord. C'est toujours mieux pour les cultures, etc. Bon.
3: Exactement, exactement.
0: Alors, je ne sais pas si ça va être bénéfique ou pas pour les courses. Elles sont à Paris-Longchamp aujourd'hui. On le note d'ores et déjà, le 6 est non partant. Et vous, qu'est-ce que vous nous recommandez de jouer, Nathalie?
3: Alors, moi, je recommande le 13.
0: Ouais.
3: Le 2, le 5, le 9, le 11, le 16, l'As.
0: Et en cas de non partant, d'un nouveau non partant donc?
3: Eh bien du coup, on va mettre le 12.
0: Et puis votre 2 sur 4?
3: Eh bien le 9 et le 2.
0: Le 9 et le 2, les pronos de Nathalie au Café de la Mairie à Hermes. Nathalie, merci beaucoup, passez un bon dimanche. Merci.
3: Bon dimanche aussi à tous.
0: Et à très bientôt, la musique
3: à très bientôt, Louis,
0: nous accompagne avec Boney M dans 30 secondes tout pile. On voyagera dans les années disco, justement, un voyage dans les années, dans les antiquités, même parfois, c'est ce qu'on fait sur des raideries, sur des brocantes en Picardie. Eh bien, ça tombe bien, d'ici moins de 5 minutes, on vous offre votre agenda des brocantes 2026, et on ira même rencontrer son créateur pour découvrir comment ils font pour connaître toutes ces brocantes partout en Picardie. Vous aurez toutes ces réponses.
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0: début de journée avec ici Picardie. Qu'est-ce qu'on est bien avec la musique de Boney M. Et vos messages aussi sur Facebook qui nous font du bien au 03 22 92 58 58, sur WhatsApp, mais sur Facebook, sur notre page directement. Avec les petits escargots portent sur son dos sa maisonnette. C'est ce que nous dit Herbeline, parce qu'on a mis une belle photo d'escargot aussi. On vous invite à voir. Il y en a pas mal. Moi, j'en ai écrasé en sortant de chez moi. Attention, vous mettez les pieds en Picardie, c'est moi qui vous le dis. Surtout si vous allez varoder un peu partout, des escargots, il y en a par terre. Et peut-être que vous allez faire des brocantes aujourd'hui. Eh bien justement, on s'intéresse à un guide pratique où toutes les brocantes y sont recensées ce matin. Paul-Antoine Fix, bonjour.
1: Bonjour Louis.
0: Vous travaillez dans l'équipe de l'agenda des brocantes, agenda en partenariat avec ici Picardie. Bon, c'est vrai que ça y est, il a démarré, en fait, cette saison des brocantes a démarré en Picardie. Dites-moi, Paul-Antoine, cet agenda des brocantes, qu'est-ce qui recense très précisément les brocantes, mais pas que, il me semble, les foires, tout ça.
1: Effectivement, en fait, c'est tout ce qui sont les... On appelle ça des brocantes, mais effectivement, c'est aussi les foires à tout, les bourses solidaires, c'est tout ce qui est la vente en extérieur, on pourrait dire.
0: Alors, des brocantes, des raideries en Picardie, il y en a, mais alors un paquet, même nous à la radio, on peut pas toujours tout savoir parce que les infos nous parviennent pas toujours. Vous, pour autant, vous arrivez à nous sortir, je suis à 200e page, j'ai toujours pas terminé, et vous nous en trouvez, vous les trouvez où ces brocantes?
1: Et en fait, déjà, faut dire que la Picardie est une terre de brocantes. Avec le Nord, on est parmi les endroits où il y a le plus d'événements sur toute la France. Et alors, la méthode n'est pas simple pour trouver ces brocantes. En fait, on a pendant 4 mois, 8 personnes qui vont appeler toutes les mairies, toutes les associations de France pour les recenser dans le guide qui sort en début d'année.
0: C'est incroyable ce travail que vous avez à faire. Là, par exemple, on est dimanche 3 mai, je suis en train de regarder, voilà, des brocantes. Donc c'est trié par département, c'est ça le principe. Là, si je vais dans la Somme, par exemple, on me dit que il y en a à Berny-sur-Noye, à Blangy-Tronville, à Fleury, à Forceville-en-Vimeux. Et à chaque fois, voilà, vous donnez aussi le nombre d'exposants, les contacts, évidemment, si besoin pour prendre contact avec l'organisation. Enfin, c'est un vrai travail de recensement. Et donc, voilà, une fois que vous avez recensé tout ça, après vous prenez quelques temps pour tout compiler dans un livre, c'est ça l'idée?
1: Oui, en fait, c'est tout le travail. Alors nous, il y a deux choses, il y a le centre d'appel, mais il y a aussi notre site internet, agendadesbrocantes.fr, qui permet de venir, quand on est un organisateur, annoncer sa brocante. Donc ça permet aussi à vos auditeurs de venir trouver une brocante et les prochaines brocantes près de chez eux. Ouais. Ce que fait notre ville, mais surtout aussi de venir annoncer leur événement.
0: Alors, Paul-Antoine Tic, vous savez que voilà, on appelle, vous l'avez dit, la Picardie est une terre de brocante, mais une terre de raiderie, doit-on dire. Raiderie, évidemment, en Picardie. Est-ce que, tiens, dans quelques années, quelques mois, on pourra pas avoir l'agenda des raideries, carrément, pour être dans le thème?
1: Si on commence à se faire à toutes les particularités régionales, ça va être compliqué, parce que nous, on a un agenda par région dans toute la France.
0: Vous êtes partout en France?
1: Oui, c'est ça, et ce depuis 25 ans.
0: Incroyable.
1: Vous imaginez le travail, ça fait plus de 50 000 manifestations par an.
0: C'est incroyable, en effet. Et pour autant, vous l'avez dit, ça a commencé il y a 25 ans, c'est une histoire de famille, je crois, Paul-Antoine.
1: Oui, effectivement. Alors nous, on est basé à Dieppe, en Seine-Maritime, au bord de la mer, et c'est ma mère qui a eu cette idée il y a plus de 20 ans de monter ce petit agenda, et on se porte encore très bien. Donc on est ravis de pouvoir faire vivre le monde de la brocante, parce que il faut le défendre. Alors il a le vent en poupe, c'est tout va bien pour lui, mais c'est important aussi d'avoir ces fêtes de village pour faire vivre nos villages et aussi redonner du pouvoir d'achat aux gens.
0: Ouais, c'est ça, des temps de rencontre aussi. Et on avait la raiderie d'Amiens il y a quelques semaines, et certains de nos auditeurs nous disaient justement, moi je préférais dans les petites brocantes, c'est plus familial, on y voit plus de choses, on passe un meilleur moment, etc. Et bien justement, pour trouver une brocante à faire chez soi et tout au long de l'année, il suffit de se procurer cet agenda de brocantes qui se trouve un petit peu partout dans les librairies, dans les espaces culturels, etc. Et chez votre radio ici Picardie, qui d'ailleurs vous en fait gagner. Il faut nous appeler 03 22 92 58 58. Paul-Antoine Fix, un grand merci d'avoir passé un petit peu de temps avec nous dimanche.
1: Merci à vous, Louis.
0: Et nous, on continue justement à vous accompagner en musique avec Jean-Louis Aubert et Merveille. Et juste après, quelques conseils sportifs pour se mettre au sport quand on n'aime pas le sport. Et oui, bon, en tout cas, pour s'entretenir physiquement quand on n'aime pas le sport, il y a quelques astuces. C'est notre coach qui vous donnera tous ces astuces, tous ces conseils dans moins de 3 minutes. Bonne matinée avec ici Picardie.

0: Jean-Louis Aubert avec Merveille sur votre radio ici Picardie. On va aller faire du sport dans moins de 30 secondes, surtout quand on n'aime pas se mettre au sport, il faut quand même s'entretenir physiquement, c'est important. Et bien on va voir comment joindre l'utile à l'agréable et surtout trouver des solutions pour vous faire du sport sans que vous ayez l'impression d'en faire. C'est le programme. Juste après, bienvenue chez vous dédié au jardin. Vous pourrez poser toutes vos questions au 03 22 92 58 58 à notre jardinier Jean-Claude Auger.
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0: Presque 9h sur votre radio, ici Picardie. L'actu locale revient dans 4 minutes. Mais nous, on a un petit peu de temps pour vous remettre en forme, pour vous faire faire du sport. Et ça, c'est avec Nordi Natam, notre coach sportif, qui va nous donner des solutions simples pour bouger, même quand on n'aime pas le sport.
10: Alors déjà, la bonne nouvelle, ne pas aimer le sport, ce n'est pas un problème. Parce que s'entretenir physiquement, ce n'est pas forcément faire du sport. C'est juste bouger, tout simplement. Le piège, c'est de croire à l'inverse qu'il faut aimer transpirer, souffrir, ou faire des séances longues pour que ça compte. En réalité, ce qui compte, c'est la régularité. Et surtout, trouver une manière de bouger qui vous correspond. Première astuce, s'asseoir. Autrement dit, se relever d'une chaise. Et oui, ça aussi, ça peut paraître simple, mais c'est un mouvement du quotidien très complet. Et l'idée, c'est de pouvoir se relever et s'asseoir tranquillement, chez vous ou au bureau, et d'effectuer 3 séries de 10 à 15 répétitions. Et grâce à cet exercice-là, vous allez renforcer d'une manière homogène les jambes, les fessiers et même du gainage dynamique, de façon indirecte. Donc oui, grâce à cet exercice-là, vous allez pouvoir bouger.
0: Donc on peut s'entretenir clairement sans faire du vrai sport, dirais-je.
10: Exactement. Monter les escaliers, marcher pour faire une course, jardiner, quoi d'autre encore? Ah oui, jouer avec ses enfants. Tout ça, c'est déjà de l'activité physique. Et l'idée, c'est d'arrêter d'opposer sport et mouvement. Tiens, ça me donne une idée de deuxième astuce à placer dans le quotidien pour bouger davantage. Marcher un peu plus chaque jour. Bah oui, j'invente rien. Pas besoin de viser des kilomètres. Juste ajoutez 10 à 15 minutes de marche dans la journée. Et grâce à ça, vous allez développer, voire renforcer l'endurance, améliorer la circulation sanguine et, au final, le bien-être général. D'ailleurs, je vais vous placer un objectif. L'idée, c'est d'effectuer 10 à 15 minutes supplémentaires chaque jour. Par exemple, aujourd'hui, vous rajoutez 10 minutes. Et puis demain, 10 plus 10, et ainsi de suite. Et si vous voulez aller un peu plus loin, vous pouvez intégrer des mouvements simples chez vous, sans matériel. Et au final, on n'a pas besoin d'aimer le sport pour bouger. On part de ce qu'on fait au quotidien et on ajoute un peu plus de mouvement petit à petit. Allez, à vous de jouer.
0: Et ben voilà, c'est tout simple et tous ces conseils, vous pouvez aller réécouter, comme ça vous mettez sur pause, vous faites, vous remettez sur play et ainsi de suite. Tout ça, c'est sur ici.fr ou l'application ici. Bienvenue chez vous, dédié au jardin. Ça y est, c'est parti. Standard ouvert au 03 22 92 58 58. Vous pouvez poser toutes vos questions à notre jardinier Jean-Claude Auger. Il est avec nous. Bonjour Jean-Claude.
11: Bonjour Louis.
0: Bon, c'est la forme ce matin?
11: Bah oui.
0: Bon, il a plu un peu.
11: On est heureux, un petit peu d'eau. Hein.
0: Un petit peu d'eau, ça faisait du bien pour la sol, j'imagine. Bon,
11: oui, il y avait 15-16 cm de sécheresse en surface.
0: Ouais.
11: Là, on a 20 ml d'eau.
0: Ça commence à bien rentrer.
11: On peut encore avoir un petit peu cet après-midi, puis le soleil la semaine prochaine.
0: Eh ben c'est ce qui est prévu, donc tant mieux.
11: Bon ben.
0: Des conseils de jardin, qu'est-ce qu'il faut tailler, couper, comment entretenir le jardin, qu'est-ce qu'on peut planter aussi en ce début du mois de mai? Eh bien vous pouvez poser toutes vos questions, je le rappelle, 03 22 92 58 58 entre 9h et 10h.
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0: Vous écoutez ici Picardie, première radio de la Somme, il est 9h. L'info à 9h, c'est avec vous, Brian Nicolas. Une nouvelle défaite pour l'Amiens SC à la Licorne.
10: Les Aminois se sont inclinés 3-1 contre le Red Star. Une défaite de trop pour la SC, qui est donc mathématiquement reléguée en Ligue 3, alors que le championnat n'est pas encore terminé. Ils sont même assurés de terminer à la dernière place du classement de Ligue 2. C'est donc une énorme déception pour Christophe Dupré, président délégué du club, au micro de Mathieu Dubrulle.
4: La tristesse, c'est une triste soirée ce soir pour le football amiénois. On va pas se cacher des choses. Il faut se mettre devant la réalité, même si sur les derniers matchs, on méritait peut-être un petit peu mieux. On a pas manque d'efficacité depuis quelques matchs. Ils ont très peu d'occasions. Ils les mettent au fond. Nous, on a beaucoup d'occasions. On n'arrive pas à les mettre au fond. Et puis, encore beaucoup de buts encaissés. Donc, voilà, à un moment, quand on encaisse 60 buts sur une saison, on peut pas espérer mieux. Voilà, donc c'est bien évidemment, nous sommes... Triste pour nos supporters, triste pour nos partenaires, on est triste ce soir, on va pas se cacher derrière notre petit doigt. Comme dit parfois le président, les victoires sont une résultante du travail, mais je pense que les défaites aussi, ça veut dire qu'on n'a pas très bien non plus travaillé. Je pense qu'il faut se servir de cette saison pour s'enrichir et faire mieux l'année prochaine.
10: L'Amiens SC qui jouera donc son dernier match en Ligue 2 pour l'honneur contre Saint-Étienne, ça sera samedi prochain au stade Geoffroy Guichard. 4 millions de personnes ont bouclé une course en 2025. Bilan de la Fédération Française d'Athlétisme. Elle a comptabilisé les finishers de trail, de marathon ou encore de 10 km en France. Un chiffre qui a bondi de 40% par rapport à 2024. Des nouveaux initiés que l'on retrouve assez facilement à Amiens. Vous en avez croisé beaucoup, François Sauvestre.
6: Agathe, 20 ans, ne court que depuis 3 mois, plusieurs fois par semaine.
12: Là, c'était un échauffement 30 minutes tranquille, après du fractionné 4 x 400 mètres.
6: L'étudiante va s'inscrire pour sa toute première course en juin sur les 10 km de la Jules Verne à Amiens. Un bon objectif pour mesurer sa progression.
12: Au début, c'était un peu la souffrance. Là, c'est toujours un peu la souffrance, mais ça va mieux.
6: Autre coureur qui s'est découvert il y a peu, autre profil, c'est quand il a arrêté le travail que Yannick a enfilé ses baskets.
13: J'étais pâtissier et les courses, c'est souvent le dimanche. Je pense que mes différents patrons n'auraient pas été tellement contents de mon absence. Donc, j'y pensais même pas d'ailleurs aux courses. Et c'est en étant arrivé à la retraite que je me suis dit que je pouvais peut-être faire autre chose, quoi.
6: Depuis, il enchaîne les courses jusqu'au marathon. Héloïse, 22 ans, elle est plutôt demi-fond, 5 ou 10 kilomètres, en club depuis 4 ans. Elle mesure bien la popularité grandissante de la course à pied.
14: Toutes les courses maintenant sont vraiment complètes longtemps à l'avance. Je pense par exemple à une course que j'ai faite à Lille. Dès l'ouverture des inscriptions, c'était complet dans l'heure qui suivait. Donc, faut vraiment s'y prendre tôt.
6: Ce qui est surtout une bonne nouvelle pour la santé, conclut cette étudiante en médecine.
10: Et à noter que les femmes sont d'ailleurs de plus en plus à pratiquer. Elles représentent près de 40% des inscrits contre 30 il y a 10 ans.
0: Mauvaise surprise pour les habitants de Montdidier.
10: Oui, ils vont bientôt constater une hausse de beaucoup de services municipaux. C'est le cas par exemple du prix de l'eau ou de l'assainissement, jusqu'à 10% d'augmentation pour les centres de loisirs ou la cantine des écoliers. Des augmentations incompréhensibles pour l'opposition de la commune au sud de la Somme. 6 personnes légèrement blessées après un sauvetage en mer. Il a eu lieu hier matin au niveau du Hable d'Olt, entre Olt et Cailleux-sur-Mer. Près de 50 personnes ont été secourues aux alentours de 6h30 après avoir été repérées par le sémaphore d'Olt. Elles ont essayé de traverser la Manche sur une embarcation de fortune. D'après le décompte des autorités, 64 autres personnes ont quand même pu embarquer sur le bateau pneumatique à moteur, probablement en direction de l'Angleterre. Quelques inondations de route hier soir dans la Somme, après un épisode orageux très intense, parfois avec de la grêle. Vous n'avez pas pu passer à côté, mais heureusement, cela n'a pas trop fait de dégâts, selon les pompiers ce matin. Restez quand même vigilants aujourd'hui car de nouveaux orages sont prévus. On en parle juste après ce journal.
0: Et que diriez-vous d'aider à créer une médiathèque?
10: Oui, grâce au projet La Très Grande Collecte qui vise à rendre la lecture accessible à toutes et à tous. C'est lancé par l'association Bibliothèque Sans Frontières en partenariat avec la FNAC et Cultura. Vous pouvez déposer dans ces deux magasins des livres jusqu'au 10 mai. Cela permettra de créer des bibliothèques en France et à l'étranger, comme dans des pays en développement, des camps de réfugiés ou encore des zones de conflit. À la FNAC d'Amiens, cette initiative est saluée par les lecteurs.
15: Ça permet aux gens qui n'ont pas les moyens de pouvoir avoir accès à la culture. Et c'est vrai qu'aujourd'hui, en plus avec l'augmentation des prix, ça devient de plus en plus difficile justement de s'acheter des livres.
16: C'est pour pouvoir donner à tout le monde l'opportunité de s'instruire ou de se détendre, enfin d'apprendre beaucoup de choses, l'orthographe, l'écriture, l'élocution, etc. quoi. Et puis connaître ce qui se passe ailleurs aussi par la lecture.
17: C'est important parce que tout le monde doit avoir accès aux livres, les BD, les mangas, toutes les sortes de livres.
18: Et ça permettra à plus de gens de pouvoir lire, surtout qu'en plus, en ce moment, le pass culture, il y a moins d'argent.
19: Je pense que c'est important pour les personnes qui ont les moyens de donner à n'importe qui, à quiconque, l'opportunité, de leur donner l'opportunité d'apprendre, de se cultiver, de découvrir.
20: Pour pouvoir donner, il faut que les livres soient en bon état et surtout avec un code-barre pouvant être utilisé à la FNAC ou à Cultura. Au niveau de la météo, Louis, on le disait, c'est encore de la pluie cet après-midi.
0: Oui, c'est vrai, de la pluie en quantité toute la journée, un peu d'orage aussi cet après-midi d'après Météo France. Pour les températures, comptez 15 à Lens, 16 à Montdidier, Saint-Quentin et Olt, 17 à Abbeville, Amiens et Beauvais au plus fort de la matinée. Ensuite, ça va pas évoluer beaucoup avec 16 toujours sur le littoral Picard, 18 à Amiens, Albert et Beauvais, 19 à Compiègne et à Soissons.
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0: Vous êtes sur la route à 9h05 en Picardie. C'est extrêmement calme partout. Rien à signaler sur les grands axes comme sur les plus petits. Dans les gares de la région aussi, tout va bien. Pas de retard d'annoncer par la SNCF. Alors voilà, si vous voulez quelque chose changer sur les routes,

0: les quais Picard aussi. Vous nous appelez, c'est au 03 22 92 58 58 que ça se passe.
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0: La musique tout de suite, celle d'Edwin Collins, A Girl Like You, sur votre radio locale. On est bien, on est ensemble, on est dimanche, il pleut, on se réveille et on est cool là.

0: Edwin Collins sur votre radio, ici Picardie, le morceau de l'année 1995.
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0: Ça y est, on est dans le jardin et ce comme chaque dimanche, on répond à toutes vos questions. Qu'est-ce qu'il faut couper, planter, comment entretenir aussi son jardin, son potager. C'est au 03 22 92 58 58 que ça se passe puisque nos jardiniers répondent à vos questions. Ce matin, c'est Jean-Claude Auger qui est avec nous. Bonjour Jean-Claude.
3: Bonjour Louis.
0: Bon, d'abord, voilà, vous l'avez dit tout à l'heure, un peu avant le journal, de la pluie, de l'eau, ça fait du bien pour la terre. C'est aussi peut-être le moment de travailler un petit peu dans le jardin. Là, il y a des trucs à faire, profiter de la pluie.
3: Là, il y a du boulot. Hein.
0: Ah oui, c'est la grosse période.
3: Ah oui, on est en plein dedans. On attendait un tout petit peu parce qu'il y avait une sécheresse de surface qui était un petit peu ennuyeuse.
0: Oui.
3: Mais là, avec l'eau, on va semer. On va semer les petits semis, les betteraves, les carottes. On peut semer les carottes à partir du mois de mai hein, pour que la carotte ne voit pas la mouche de mai. C'est ce qu'on dit toujours.
0: D'accord, ok. Et donc, faut faire attention qu'il y a au gel encore, qui peut potentiellement arriver du gel ou.
3: Oh, je crois pas.
0: Ouais.
3: Moi, on a eu le vrai coup de gel.
0: Il y a pas longtemps.
3: Il y a 8 jours, le dimanche à lundi.
0: Oui, c'est vrai.
3: Avec un moins 2 qui a abîmé les arbres fruitiers et qui a saccagé le coup de gel, celui qui était en avance sur des tomates, même dans les serres. Hein.
0: Ah oui.
3: Ça a été touché, il y a eu moins 2. Alors là, moi, enfin, personnellement, je pense que...
0: C'est fini.
3: Le coup est passé. On a toujours ça, hein, les scènes glaces, on donne toujours des chiffres, 11, 12. On a toujours avant... un coup assez fort.
0: C'était le cas là, est-ce que c'était le seul ou pas?
3: Là on l'a vu, mais là avec la pluie, on n'annonce pas, et la pluie qui est tombée, non, je pense que tout va
0: il
3: bien.
0: Il fait bon là on le disait, hein, 15 degrés, 17 là, au max ce matin, 16 entre 19 cet après-midi, donc c'est pas mal déjà.
3: Oui. On va semer les haricots aussi.
0: Bon, on a des choses à faire, on aura l'occasion évidemment de vous donner tous ces conseils. On répond aussi à vos questions comme celle de Claudette Aquin. Bonjour Claudette.
4: Bonjour.
0: Claudette, vous êtes dans les prunes, vous?
4: Oui, je suis dans les prunes. C'est pour mes mirabelliers. J'ai deux mirabelliers. Ah. Un qui a 2 ans, un qui a une dizaine d'années. Mmh. Alors, celui qui a 2 ans, il était bien fleuri, il était impeccable.
0: Ouais.
4: Et les fleurs sont noircies.
3: Oui.
4: Et déjà, l'an dernier, ça m'avait fait un peu ça. Sur le petit, sur le grand, beaucoup moins. Alors, je me pose la question, qu'est-ce que c'est? C'est pas un coup de gel.
3: C'est noirci, c'est pas noir, hein, c'est plutôt marron foncé.
4: Non, c'est noir et ça s'effrite.
0: Aïe.
4: Oui,
3: Ça s'effrite, c'est normal.
4: Oui.
3: Parce que le coup de gel, c'est ce qui est, moi j'ai un mirabellier qui a donné énormément l'an dernier, malheureusement. Cette année, si j'ai 10 mirabelles, ce sera bien.
0: Ah oui.
3: Ah oui, parce que il a eu ce petit coup-là et tout de suite, Ça devient marron foncé, mais ça peut devenir noir aussi, Claudette.
4: C'est comme les
3: fraises. Ouais, les fraises deviennent noires dans le cœur quand elles prennent le coup de gel.
0: Et donc là, quand c'est comme ça, on peut rien faire.
3: Ah ben non, quand
4: là, rien du tout. Hein. Ah. Tout le petit arbuste, il est noir. Il y a quelques feuilles, mais je veux dire, je sais pas ce que je pense.
3: Non, mais moi je pense que c'est le coup de gel. Enfin, je les vois pas, hein, mais je l'imagine. Parce que vos feuilles n'ont rien, sont pas touchées.
4: Non.
3: Parce que vous savez, souvent il y a une maladie sur les pruniers qui vient se mettre, mais on voit tout de suite hein, les feuilles se tachent, elles roulent. Là, moi j'ai exactement la copie conforme sur le mirabellier et c'est le coup de froid
0: et on peut rien faire.
3: Et on ne peut rien faire.
0: Faut attendre l'année prochaine, quoi.
3: Et parce que le mirabellier a été dans la zone. Vous savez, il y a des passages comme ça de gel.
0: Oui, on les voit pas. Mais
3: vous pouvez avoir un arbre à côté, juste à côté, qui n'est pas touché.
4: J'ai le Reine Claude à côté, pas très loin, il a rien.
3: Et voilà. C'est dans le couloir de gelée blanche.
0: Bon, voilà, Claudette, mauvaise nouvelle, entre guillemets, la tarte au mirabelle, il faudra attendre l'année prochaine.
4: Oui, mais c'est bien dommage, parce que c'est des confitures. Je sais. Bon, ce qui est terrible aussi, c'est j'ai un péché, j'essaie d'avoir des pêches, mais j'ai cette maladie où la feuille se recroqueville.
3: La cloque.
4: Et alors je mets cette vieille habitude de coquille d'œuf.
3: Oui.
4: Alors, on dirait cette année qu'il y a beaucoup moins de cette maladie. Les feuilles sont plus belles. J'ai presque plus de feuilles. Est-ce que ça agit?
3: C'est une vieille astuce, parfois qui fait sourire les gens.
4: Oui.
3: Les coquilles d'œufs cassées, Elle est restée entière. Eh bien, quand vous les mettez, vous les accrochez dans l'arbre ou autre, vous les prenez au bout d'un petit moment et vous allez voir tout jaune dans le fond. Ça va être les insectes.
0: Ah oui, c'est un nid insecte.
3: Qui amènent les coquilles, ça agite. C'est ancien. Mais n'oublions pas que nos anciens, ils travaillaient comme ça, il n'y avait pas de traitement.
4: Il y avait sûrement de bonnes idées. De toute façon, je vous remercie beaucoup.
0: Merci Claudette, à très bientôt.
4: À bientôt.
3: À bientôt.
0: On ira à Blangy-sur-Bresle d'ici 3 minutes pour retrouver Danielle, qui a un lys totalement attaqué par des insectes. Elle nous demande que faire, on lui répondra. En attendant, la musique avec Dalida. Il venait d'avoir 18 ans. Eh oui, on se souvient tous de nos 18 ans, hein. Il est 9h15. Bon réveil, bon début de journée avec Issy Picardie.

0: magnifique morceau signé Dalida à l'instant sur votre radio, ici Picardie.
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0: On est dans le jardin comme chaque dimanche et vous pouvez vous poser vos questions au 03 22 92 58 58 à notre jardinier Jean-Claude Auger. C'est ce qu'a fait Daniel de Blangy-sur-Bresle. Bonjour.
2: Bonjour monsieur.
3: Bonjour Daniel.
0: Alors Daniel, vous vous avez un problème de fleurs de lys qui sont attaquées, dirais-je.
2: Disons que j'ai des lys. Et il y a cet insecte rouge qu'on appelle, je sais plus comment, là, ça commence par un C, créé, je sais pas comment il s'appelle, qui me mange mes feuilles.
0: Aïe.
2: Alors, qu'est-ce que je dois faire? J'ai mis de la menthe poivrée. Bon, voilà, avec la pluie, c'est parti. Alors, je sais pas ce que je dois faire.
4: Oui.
2: Je veux pas mettre de produits toxiques, enfin, bref.
4: Non, Daniel, le petit insecte rouge, vous voyez, c'est tout peu, parce qu'il y a deux insectes rouges. Il y a l'araignée rouge. Et il y a un autre petit insecte peu rouge taché qui
2: bouge. Oui, mais le rouge, j'ai regardé, c'est s'appelle créé, je sais plus comment il s'appelle. C'est un insecte qui doit venir de d'Asie ou je sais pas quoi. Mmh. Et lui, il mange les feuilles, mais c'est incroyable parce que.
4: Oui.
2: Alors qu'est-ce que je peux faire?
4: Alors, il y a deux. J'allais vous proposer deux choses. La première, vous la connaissez. Vous avez dit que vous avez mis de la menthe poivrée.
2: Ouais, c'est ce que je mets. C'est
4: sur pas mal. Mais je vais vous donner un autre. C'est de l'huile de neem.
2: Vous demandez. De l'huile de
4: neem.
0: De neem.
2: N-E-M.
0: Ouais.
4: C'est un excellent insecticide et naturel à 100%.
2: Et je peux voir ça où dans
4: vous allez chercher de l'huile essentielle. Et puis
2: à la pharmacie, d'accord.
4: Voilà. Mais c'est très peu connu chez nous.
0: Oui, j'avoue que
4: moi je le teste maintenant depuis quelque temps.
2: Alors, je mets quelques gouttes dans un.
4: Voilà. J'ai un petit pulvérisateur d'un litre et demi. Je mets une dizaine de gouttes. Et alors c'est très très efficace. Alors souvent avant d'en parler. J'aime bien
0: tester, quoi.
4: Tester, ouais. Hein, parce que pas.
0: Pas dire n'importe quoi, évidemment.
4: Pas raconter une histoire.
2: Alors quand je note, c'est.
4: N-E-M.
0: N-E-M. Ouais, c'est ça.
4: Comme les nems, quand on mange les nems.
0: Ouais, c'est ça.
2: Ah oui, N-E-M, d'accord.
0: Bon, ne vous trompez pas, n'allez pas au restaurant, Daniel.
2: Non, je ne sais pas.
0: Bon, écoutez, il n'y a plus qu'à essayer.
4: C'est vraiment bien.
0: Bon.
2: Et je voulais vous demander la menthe poivrée. Moi, j'ai l'habitude d'en mettre.
4: Oui.
2: Si j'ai des pucerons, est-ce que c'est bien?
4: Oui, ou c'est bien. C'est moi. Enfin, oui. Ouais. Chacun ses petits ouais. Astuces. Moi, je fais que du naturel, hein, avec des purins de consoude, huiles essentielles. Mais la menthe poivrée, je peux vous dire que ça pourrait faire sourire. J'ai eu une dame dernièrement. On avait eu un contact avec nous.

0: radio, et elle avait ses buis qui étaient attaqués, mais pas tout à fait encore. Eh ben, la menthe poivrée, elle a mis la dose, et ben, c'est et pas, alors, ses buis ont été sauvés.
1: Ils ont été sauvés, moi, donc.
2: J'ai essayé parce que j'ai un grand buis, j'ai au moins 2 mètres, presque 3 mètres. Et j'ai essayé aussi de mettre de la poêle poivrée. Et puis je l'ai pas fait couper parce que j'avais vu qu'il y avait des petites feuilles vertes qui revenaient. Et hier je suis allée voir, mais là il est complètement cuit.
1: Vous aurez essayé, Daniel, quoi.
2: J'aurais essayé. Bon, écoutez, excusez-moi.
1: Non, vous excusez. Vous êtes chez vous, Daniel, là.
0: C'est un plaisir.
1: Merci pour votre question.
2: Merci pour votre accueil. Bonne journée. Au revoir.
1: Allez, à tout bientôt. 0322 92 58 58. Pardon. Appelez-nous. Posez-nous vos questions dans le jardin ce matin. Jean-Claude Auger répond à toutes ces questions. Qu'est-ce qu'il faut planter, couper, tailler, déplacer, entretenir dans le jardin, dans le potager? Et c'est à vous de jouer. Gold, Ville de Lumière pour la musique sur la première radio de la Somme. On est bien, on est ensemble, c'est dimanche 3 mai 2026.

0: Ville de Lumière, c'était Gold avec ce morceau sorti il y a 40 ans tout pile. Il est presque 9h30 sur votre radio ici Picardie. On va répondre très rapidement tiens à la question qui nous a été posée sur WhatsApp et vous pouvez le faire vous aussi en 03 22 92 58 58. Celle de Karine qui vous demandait, Jean-Claude Auger, elle nous parlait d'un Céanote. Alors c'est aussi lilas de Californie hein, pour qu'on puisse bien voir.
1: C'est très joli.
0: C'est très joli ouais. Et ça fait comme du lilas en boule quoi. Ça fait des petites boules bleues. C'est
1: un
0: beau.
1: Peu comme le boule de neige mais bleu. C'est un beau, beau bleu. Hein.
0: Très beau bleu. Mais voilà, ce que nous dit Catherine, c'est que lui, eh bien, il est en pot. Hein, cet arbuste-là depuis un peu plus d'un an. Il a des feuilles qui jaunissent. Il n'est pas encore fleuri. Elle nous demande si c'est normal et surtout, elle nous précise qu'elle arrose deux fois par semaine. Qu'est-ce qu'on peut lui conseiller comme ça là?
1: Alors déjà arroser, c'est un petit peu trop, deux fois par semaine.
0: Un peu moins. Il faudra faire une fois par semaine.
1: Voilà. Pour fleurir toute plante. Hein, que l'on met en pot ou autre, on dit toujours qu'il faut les faire souffrir un petit peu.
0: Pour les endurcir.
1: Voilà, et puis pour faire que les boutons se déclarent,
0: okay.
1: Que ce soit les géraniums, tout, on appelle ça faire souffrir un petit peu la plante. Et puis là, je pense que cette plante-là, en pot, il va maintenant falloir penser...
0: Ouais, un an et demi, elle est trop grande.
1: Ou alors avoir un très grand pot, ou alors le mettre en pleine terre pour que ses racines puissent... aller chercher toute la nutrition qu'il faut dans le sol. Hein.
0: Donc changement de pot ou mise en terre là pour lui laisser de l'espace et un peu moins d'eau. Voilà ce qu'on vous recommande, Catherine, sur WhatsApp. D'ici 5 minutes, on répondra aussi à la question de Janine qui nous parle de marguerite dans la pelouse. C'est vrai qu'on en a beaucoup tous en ce moment. Certains veulent s'en débarrasser, c'est le cas de Janine. On lui donnera quelques conseils juste après la musique avec Oria et Soirée Mondaine. C'est tout nouveau et ça arrive dans moins d'une minute sur votre radio ici Picardie.
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0: Aria, soirée mondaine sur votre radio ici Picardie. Ça vient de sortir, c'est tout nouveau. Et qu'est-ce que ça fait du bien.
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0: Le Conservatoire d'Amiens vous invite à une aventure musicale pleine de poésie.
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0: Mercredi et jeudi, le conservatoire, se lance dans une aventure un peu folle, reprendre Pinocchio, le célèbre conte de Carlo Collodi, pour en faire une comédie musicale enjouée, revisitée par le compositeur Cyril Kirillov. Les aventures de Pinocchio reposent et proposent une création originale où marionnettes, orchestres symphoniques, solistes et chœurs d'enfants s'unissent pour insuffler la vie aux petits pantins de bois. Rendez-vous donc à l'Auditorium Henri Dutilleux. C'est au Conservatoire d'Amiens, c'est mardi et mercredi à 19h30. C'est gratuit, mais sur réservation obligatoire directement auprès du Conservatoire. On vous a mis toutes les infos sur le site ici.fr et sur le site de la ville d'Amiens également.
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0: Retournons dans le jardin comme chaque dimanche. On répond à toutes vos questions que vous posez à notre jardinier Jean-Claude Auger. Il est à mes côtés, il est avec vous aussi au 03 22 92 58 58. N'hésitez pas à lui écrire aussi. C'est sur WhatsApp, ça vous permet parfois de nous mettre des photos, des messages vocaux, des écrits si vous n'avez pas le temps ou si vous ne souhaitez pas passer par téléphone. Mais Janine, elle, nous a appelé. Bonjour Janine.
3: Bonjour.
4: Bonjour Janine.
0: Alors vous, il y a des marguerites de partout dans la pelouse. Et vous n'aimez pas beaucoup, beaucoup ça, je crois.
3: Bah, disons que j'aime bien les marguerites, mais en dehors de ma pelouse.
0: Voilà. Alors bon, comment on fait pour les éviter, c'est ça?
3: Bah, j'ai trouvé la solution pour les pissenlits depuis quelques années. Un ancien jardinier qui m'avait dit qu'il fallait couper les fleurs. Puisque les pissenlits se reproduisent, paraît-il, par graines, mais les marguerites, c'est plutôt apparemment par les racines.
0: Oui. Alors, bon. Là, l'idée, c'est, voilà, vous voulez savoir comment on peut lutter contre ces racines,
3: oui,
0: quoi.
3: Oui, sans utiliser des produits dangereux.
0: Voilà. Alors, Jean-Claude G.
4: Alors, c'est bien, d'ailleurs, c'est bien de toujours enregistrer ce que les anciens vous donnent comme conseil.
3: Oui.
4: Le pissenlit, c'est bien de le couper.
3: J'en ai presque plus. Hein,
4: oui, bien sûr, mais il reste toujours un petit peu quand même, mais c'est vraiment bien. Par contre, la marguerite, c'est un peu comme le bouton d'or.
0: Oui.
4: Si vous en enlevez, arrivez à en enlever un pied, vous allez voir, c'est comme une vraie toile d'araignée. Il y a une dizaine.
3: Oui, j'ai déjà fait, oui. Voilà.
0: C'est tout fin, quoi.
4: Alors, ça, il n'y a pas beaucoup de solutions.
3: C'est le couteau et les arracher.
4: À part. Le traitement, mais je ne pense pas que ça soit votre idée,
3: non.
4: Le traitement dur. Sinon, vous allez essayer de vous procurer, vous l'avez peut-être, hein, une gouge, ce qu'on appelle une gouge de pour les asperges.
0: Ah oui, le petit pic là.
4: Vous savez, c'est
3: oui.
4: Une petite pellette qui coupe juste dans le fond, oui. Au bout, qui est très longue, hein, qui fait à peu près
0: 30 centimètres.
4: 30 centimètres.
0: Ah oui.
3: Ah bon, d'accord.
4: Et là, moi, je fais ça, les chardons et tout. Vous allez avoir avec cette petite gouge-là, ça va être une fois simple. Bon, c'est du boulot, hein.
0: Ça fait plein de petits trous, du coup. Ça.
4: Mais on prend un plaisir parce qu'on arrive.
3: Oui, mais j'aime bien.
4: Quand vous allez faire ça, vous allez sortir carrément le pied de la marguerite avec tous ces filaments de.
3: Donc c'est en profondeur. Plutôt,
4: c'est en profondeur.
3: Oui.
4: Parce que elle a tellement de racines, elle est comme le bouton d'or. Et elle va aller chercher, puiser de l'eau le plus loin possible dans la terre, ce qui fait que ça allonge les racines. Mais je vous dis, si vous avez l'occasion, ça se trouve facilement, hein, dans les jardineries, ou même on en trouve maintenant dans les raideries, vous avez une gouge, une belle gouge assez longue qui fait 25-30 centimètres, vous allez faire du bon boulot sur toutes ces plantes dans votre jardin.
3: D'accord.
0: Bah, il n'y a plus qu'à. En plus, j'ai cru comprendre que c'est une activité qui vous plaît. Donc,
4: et c'est mieux que le couteau, hein. Vaut mieux.
3: Oui,
4: là, vous arrivez à envelopper carrément et à ressortir le tout.
3: D'accord. Ouais. Une gouge.
4: Une gouge d'asperge.
3: D'accord. Bon, ben, je vous remercie beaucoup.
4: Voilà.
3: Et bon dimanche à tous.
0: Voilà. Merci beaucoup. À tout bientôt.
4: Bonne journée.
3: Merci de vos bons conseils.
4: Bonne journée.
3: Tous les dimanches.
0: Et là, vous êtes chez vous ici, ça fait plaisir d'avoir ces retours. Merci à Janine. La musique arrive d'ici quelques secondes et après on partira à Saint-Quentin retrouver Christiane qui a un mimosa qui est tout sec. Comment faire? Vous aurez les conseils de Jean-Claude Auger, notre jardinier. Vous pouvez également le contacter au 03 22 92 58 58.
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0: La musique tout de suite, celle de Nino Ferrer, La maison près de La Fontaine.

0: Bon, la trompette, c'est pour terminer, Nino Ferrer, à l'instant, la maison près de la fontaine. Vous êtes près de la fontaine ou tout simplement près du jardin. Vous êtes les pieds dans la terre ce matin, vous avez bien raison, mais vous avez peut-être quelques questions pour entretenir ce jardin. Quoi tailler, comment couper, comment planter, comment lutter aussi contre des choses que vous ne voulez pas dans le jardin, insectes ou plantes qui envahissent. Eh bien, n'hésitez pas à nous appeler, hein, 03 22 92 58 58. Jean-Claude Auger, notre jardinier, répond à toutes vos questions. On retrouve Christiane de Saint-Quentin. Bonjour Christiane.
1: Bonjour.
2: Bonjour Christiane.
0: Bon alors vous, c'est pas les œufs mimosa, mais c'est le mimosa tout sec.
1: Voilà, j'étais en Touraine et j'ai rapporté mon mimosa en Picardie.
0: Ouais.
1: Il a bien fleuri, magnifique, et maintenant il est tout sec.
0: Ça va pas. Bon alors qu'est-ce, ouais. qu'est-ce qui peut se passer?
2: Il a, vous l'avez ramené cette année?
1: Oui, non, au mois de novembre.
2: Oui, au mois de novembre, donc là il a fait sa floraison.
1: Oui, mais tout à fait, il était magnifique.
2: Vous savez que le mimosa ne fleurit qu'à une période.
1: Oui.
2: Et après ne fleurit plus. Et là, est-ce que vous avez vos feuilles qui deviennent un peu, est-ce que c'est les boules de fleurs qui restent comme ça?
1: Les boules de fleurs sont, je vais jusqu'au balcon.
0: Allez. En live.
1: Oui, les boules de fleurs, elles sont. Elles sont toutes sèches.
2: Oui, bah parce que c'est tout à fait normal.
1: Mais les feuilles aussi.
2: Ah, alors là, c'est
0: moins normal.
2: C'est moins normal.
1: Oui.
2: Les fleurs, ça, c'est tout à fait normal. C'est un arbre qui donne pendant un mois et demi, il va vous donner produire de magnifiques fleurs qu'on adore.
1: Ah,
2: et
1: oui.
2: Puis après, là, les fleurs, est-ce que vous l'arrosez beaucoup?
1: Ben, je l'ai arrosé quand il était fleuri. Mmh. Je l'arrose une fois par semaine actuellement.
2: C'est trop.
1: Oui.
2: Oh. Vous savez que le mimosa, c'est une plante qui une plante du Midi. Hein. On trouve ça plus facilement à Nice, Cannes, dans ces pays-là. Il y en a. C'est magnifique, mais parce qu'il n'y a pas trop d'eau. Et si vous lui mettez trop d'eau, automatiquement, les feuilles vont flétrir parce qu'elles ont trop d'eau.
1: D'accord.
2: Moi, je serais vous, pour l'instant, je ne l'arrose plus pendant au moins 15 jours, 3 semaines.
1: D'accord.
2: Et vous allez laisser. Pour les fleurs, il n'y a rien de mal. C'est le cycle normal. Mais par contre, là, je pense qu'il y a un petit peu trop d'eau et le mimosa, si on lui met un petit peu trop d'eau.
0: Il n'aime pas.
2: Eh ben, c'est normal. C'est pas une plante qui aime ça.
0: Voilà. Parce qu'on pouvait vous recommander, Christian.
2: Et vous allez voir sûrement vous allez voir d'ailleurs le changement. Par contre, les fleurs qui sont fanées, qui sont devenues marron, ça vous pouvez les couper, hein.
1: D'accord.
2: Vous pouvez les couper, ça ne fera que du bien pour redonner de la vigueur à vos feuilles, à votre arbre.
1: D'accord. Hein? Et quand est-ce qu'il faut que je le taille à un moment?
2: Pour l'instant, vous ne coupez que si les fleurs sont bien fanées.
1: D'accord.
2: J'imagine, parce que d'après ce que vous dites, elles sont secs, elles sont flétries. Là, vous pouvez. Et là, dans quelques temps, vous allez revoir tous des petites feuilles, des petits bourgeons qui vont sortir.
1: D'accord.
0: Eh bien, voilà, à vous de jouer, Christiane. Bonne journée.
2: Sans trop arroser.
0: Direction Boreuil, cette fois-ci avec Alain. Bonjour, Alain.
3: Bonjour.
2: Bonjour Alain.
0: Alain, vous, c'est une question en lien avec la rhubarbe.
3: Oui, des problèmes avec la rhubarbe, mais les feuilles, elles deviennent toutes jaunes.
0: Alors, qu'est-ce qu'on peut faire, Jean-Claude Auger?
2: Elles ont donné, là, au départ, parce que...
3: Ah oui, j'ai des beaux bâtons, mais c'est que les feuilles qui sont jaunes.
2: Bon, est-ce que vous les... Alors, on va toujours parler d'arrosage, parce que là, on a une période très sèche.
0: Oui.
2: Et moi, j'ai aussi, j'adore ça, les rhubarbes.
0: Tarte à la rhubarbe, incroyable.
2: Mes rhubarbes ont bien donné, et elles ont monté aussi, parce que il manquait d'eau.
0: Oui. Donc là, ça c'est peut-être
2: sur le point d'Alain. À moins que vous mettiez pas mal d'eau, une rhubarbe demande de l'eau.
3: Ah bah oui, mais là, il n'y a pas plu pendant mon temps, donc je n'ai pas arrosé. Hein.
0: Voilà. Ah oui, donc là, en remettant un peu d'eau, ça peut repartir sans problème.
2: Ah oui, il n'y a pas de souci.
0: Ouais.
2: Il n'y a pas de souci.
0: Il arrose quand même, Alain, parce que il a quand même beaucoup plu, là, aujourd'hui.
2: Là,
0: il faut quand même remettre un peu.
2: Oui, là, on a eu 20 mm, il n'y a pas de souci.
0: Oui.
2: Mais dans une semaine, vous pouvez... Moi, je les arrose pratiquement une fois par semaine, mes rhubarbes.
0: Ah oui.
2: J'ai toujours des gros bâtons de rhubarbe.
0: On n'y pense jamais,
2: parce que c'est une plante qui réclame, vous savez, on a des gros bâtons de rhubarbe, on a des grandes feuilles, tout ça, ça nécessite de l'eau.
0: Eh oui.
2: Et c'est pas une plante du Midi non plus. Donc, écoutez, il n'y a rien d'anormal. Hein. Les feuilles jaunissent, elles ne sont pas comme, excusez l'expression, cramées, marron et tout. Hein. C'est simplement qu'on voit que ça jaunit parce que ça a manqué de sel.

0: Et ben voilà, un peu d'arrosage et c'est reparti pour un tour, Alain.
1: Bon, mais bah, vous avez fait la première cueillette?
2: Oui, déjà une fois, oui.
0: Bon, bah nickel.
2: Et les bâtons sont très beaux, mais les feuilles.
1: Oui, bah, justement. Parce que ça se comprend hein, quand on regarde bien. Là, on a un gros bâton qui est bien, qui est plein de jus. Mais oui. Après, en haut, il y a encore une très large feuille. Et ouais, c'est, oui, la feuille, elle nécessite aussi de la. Elle a soif.
0: Tout simplement. D'accord. À vous de jouer, Alain.
2: Arroser, alors.
1: C'est bien. Il ne faut pas noyer, mais il faut arroser.
0: Bon dimanche, Alain, à Moreuil. À bientôt.
2: Merci.
0: On ira à la motte Warfusée avec Vanessa qui a un problème de glycine. En tout cas, elle veut savoir quand on peut la mettre en terre. On répondra à cette question juste après la musique dans 30 secondes, celle de Monsieur Michael Jackson.
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0: Blacker White, c'était Michael Jackson.
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0: Il est 9h51, dernière partie déjà de votre émission dédiée au jardin avec Jean-Claude Auger, notre jardinier qui répond à toutes vos questions. C'était au 03 22 92 58 58. Notez le numéro. Il est toujours utile. Retrouvons Vanessa à la Motoir Fusée. Bonjour Vanessa.
2: Bonjour
3: Vanessa.
0: Alors vous, le problème c'est la glycine, vous savez pas forcément quand la mettre en pleine terre.
2: Oui, en fait c'est ma maman qui m'a fait une pousse après une graine qu'on avait récoltée.
3: Ah,
2: et là elle est en pot, elle fait bien 20 cm et elle fait des feuilles. Mais je ne sais pas si je dois la mettre en pleine terre et quand en fait.
3: Non, pas tout de suite.
2: Pas tout de
3: si
2: suite.
3: Si elle ne fait que 20 cm, c'est bien qu'elle ait repris.
2: Oui.
3: Ça c'est super. Là, vous allez la laisser s'épanouir dans le... Vous avez un grand pot, quand même, un pot... C'est pas un petit pot de 10 cm, quoi.
2: Non, ouais, j'ai bien aussi 20 cm, hein, pour en faire.
3: Non, c'est très bien. Vous allez laisser passer l'été, comme ça.
2: D'accord.
3: Et là, ouais, ben, vous l'exposez bien au soleil, vous lui donnez de temps en temps un petit peu d'eau.
2: Oui, ok.
3: Et puis, même si vous voulez... Maintenant, il se fait des engrais naturels pour glycine. Comme ça, ça va se développer. Et puis, au mois d'octobre-novembre, plutôt début novembre, ben, vous allez lui choisir l'endroit idéal.
2: Hein. D'accord.
3: Hein. Elle ne se plaît pas toujours que plein soleil. Hein. Elle aime aussi avoir une partie mi-ombre.
2: Oui.
3: Et là, ben, vous allez la mettre en terre. Pas la peine d'aller chercher la terre, on va vous dire qu'il faut telle ou telle terre. Si vous pouvez avoir un petit peu de compost avec une bonne terre,
2: d'accord,
3: vous allez la mettre en terre, et voilà, et bien,
0: elle
3: va dormir pendant l'hiver, et au printemps, ben, vous allez la voir s'épanouir et partir.
0: C'est comme un enfant, Vanessa, il faut s'en occuper tout doucement, là,
3: voilà.
0: Materner encore votre glycide.
3: Voilà.
2: Parfait.
0: Merci Vanessa, bon dimanche.
2: Merci. Vous aussi,
3: au revoir Vanessa.
0: Marilyn, pour terminer, à Orival. Bonjour Marilyn.
4: Oui, bonjour.
3: Bonjour Marilyn.
0: Alors vous, c'est un problème de liseron.
4: Oui, j'ai des hortensias et j'ai toujours du liseron dedans.
3: Ah, là.
0: Alors
4: Je creuse, j'enlève.
0: C'est interminable. Bon.
3: Franchement, pour le liseron, il n'y a pas de remède. Il n'y a pas de traitement. Il existait dans le temps et c'est un grand bien qu'on a arrêté. Il y avait un anti-liseron, produit chimique qui était très dangereux.
4: Oui.
3: Maintenant, il est interdit à la vente.
0: Tant mieux.
3: La sœur, tant mieux, parce que...
4: Bien, oui, c'est vrai.
3: Parce que mais ça donc, gagne et...
0: Mais donc, du coup, on n'a plus rien pour.
3: Quoi. Non, mais maintenant, c'est... Voilà, on va le chercher dans la terre. Tout à l'heure, je parlais de... Alors moi j'utilise encore aussi, je vais revenir sur ma fameuse gouge à asperges.
4: Ouais.
3: Et là vous arrivez à avoir le liseron très loin, vous allez sortir 30-40 cm de liseron. Et là à force, ça finit par... parce que plus vous en coupez, et parfois quand on tire dessus, ça se casse en petits morceaux. Il faut savoir qu'un petit morceau d'un centimètre, c'est une reprise assurée. Hein.
4: Ah oui.
3: Très invasif.
4: Et là, je suis embêtée parce que c'est dans le pied des hortensias.
3: Ah oui. Ah ben là, c'est comme les boutons d'or dans les pieds des framboisiers ou autres. C'est horrible. Mais il faut y aller comme ça. Il y a qu'un seul moyen, c'est avoir un bon outil. Et puis, bien sûr, c'est pas marrant. Mais en allant le chercher le plus loin possible.
4: Possible, oui.
3: Voilà. Hein, c'est ce qu'il y a de mieux à faire. On fait ça souvent aussi pour la prêle. Et parfois, on dit de couper la prêle, ça ne pousse plus, mais ça reste quand même dans la terre. Hein.
0: Bon, ben voilà en tout cas ce qu'on pouvait vous conseiller, Marilyn. Pas de remède miracle, on le dit aussi quand on n'en a pas, hein, c'est le cas en tout cas.
3: Non,
0: mais
3: non.
0: Un peu d'huile de coude et puis de la patience, c'est tout. Belle journée au Rival.
4: Eh ben écoutez, je vous écoute tous les dimanches matin.
0: Ben vous êtes chez vous. Ben merci Marilyn, ça fait toujours plaisir. À bientôt.
4: Merci pour l'enseignement. Au revoir.
0: Au revoir.
3: Bon dimanche, Marilyn.
0: Et nous, on continue à vous accompagner. Jean-Claude Auger, déjà, vous partez, mais il est presque 10 heures. Bah oui, ça y est. Oh, ça passe vite.
3: Et moi, je voudrais que ça dure 2 heures.
0: Et on va vous accrocher au siège, comme ça, au moins, plus de problème.
3: Vos auditeurs sont tellement merveilleux.
0: Oui, et puis vous avez, sur tous les réseaux sociaux, on peut vous suivre, vous mettez des conseils, on peut passer vous voir aussi au jardin. C'est toujours un bonheur de vous avoir.
3: Alors là, c'est encore plus.
0: C'est un beau cadeau.
3: C'est un beau cadeau. C'est la cerise sur le gâteau.
0: Ah bah, une cerise dans le jardin, c'est magnifique. Voilà. Bon, allez, à bientôt Jean-Claude, en tout cas.
3: À bientôt, merci.
0: Et nous, on continue avec la musique qui arrive. Marine, voici Escroc, c'est tout nouveau, et c'est sur votre radio ici, Picardie.

0: Marine avec Escroc sur votre radio. Ici Picardie, bonne matinée. Place au Picard maintenant entre 10h et 11h. Vous allez retrouver la chatte Françoise et Brian Mayer. 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
0: Alors vous avez choisi Ici Picardie, la première radio de la Somme. Il est 10h. Et à 10h, on retrouve Brian Nicolas pour l'info. Près de 50 personnes secourues hier matin en mer.
2: La scène s'est déroulée au niveau de Able-d'Holt, entre Holt et Cailleux-sur-Mer. Et elles ont essayé de traverser la Manche sur une embarcation de fortune avant d'être repérées aux alentours de 6h30. 6 de ces exilés légèrement blessés ont été pris en charge par les pompiers. D'après le décompte des autorités, 64 autres personnes ont quand même pu embarquer sur le bateau pneumatique à moteur, probablement en direction de l'Angleterre. Des hausses de tarifs taxés à Montdidier. Plusieurs augmentations ont été votées jeudi soir en conseil municipal dans la commune de 6000 habitants située au sud de la Somme. On parle du prix de l'eau, de l'assainissement, mais aussi de la cantine des écoliers et le centre de loisirs. Le conseiller d'opposition et adjoint de l'ancienne municipalité, David Minard, ne comprend pas ces mesures. Selon lui, le budget de la commune est excédentaire de plus de 850 000 euros. Des augmentations alors que l'essence est toujours chère à cause de la crise au Moyen-Orient. Le Premier ministre met ce matin un coup de pression à Total Énergie. Sébastien Lecornu demande à l'entreprise française de redistribuer beaucoup plus les super profits réalisés avec la flambée des cours du pétrole. Le géant pétrolier français a vu son bénéfice net bondir de 51% au premier trimestre de cette année. Le gouvernement encourage Total Énergie à un plafonnement plus généreux. Pour le moment, le litre est limité à 1,99€ pour le sans-plomb. Les routes risquent d'être très chargées ce dimanche en direction de Paris pour la fin du week-end du 1er mai où beaucoup en ont profité pour partir en vacances. Cela concerne tout le nord-ouest dans le sens des retours, selon Bison Futé. De gros grêlons et surtout de la pluie, il ne fallait même pas être dehors hier après-midi. La Picardie a été touchée par de gros orages avec parfois de la grêle. Heureusement pas de gros dégâts par quelques inondations de route, explique les pompiers ce matin. Restez quand même vigilants aujourd'hui car de nouveaux orages sont prévus dans la journée. Lancement de la très grande collecte, une action lancée par l'association Bibliothèques sans frontières, s'est menée à la FNAC et Cultura. Les deux magasins récupèrent jusqu'au 10 mai des livres en bon état pour créer des médiathèques en France et à l'étranger.
0: Et dans le Picardie Sport, Brian, on parle évidemment de football après la triste soirée de l'Amiens, c'est hier soir.
2: Oui, c'est désormais officiel. L'ASC est relégué en Ligue 3 la saison prochaine. Encore battu à la Licorne 3-1 par le Red Star, malgré une bonne deuxième mi-temps et une égalisation de Samuel Ntamack. Les Aminois sont donc mathématiquement condamnés à la dernière place du classement. Aucun joueur n'a souhaité s'exprimer à la fin du match, à l'exception du jeune milieu de terrain, Enzo Saumon, titulaire pour la première fois en Ligue 2.
3: J'aurais pas aimé avoir le résultat qu'on a eu ce soir, mais bon, je pense qu'on le mérite pas, entre guillemets, parce que je pense qu'à 1-1 on peut revenir. C'est triste, hein. Première année au professionnel, redescendre direct, c'est compliqué, mais les prochaines, je vais rien lâcher, puis on va essayer de remonter en Ligue 2.
4: Comment réagit le groupe là?
3: Difficilement. Pas de mots à la fin, très, très compliqué, mais je pense que la semaine va être dure.
4: Même s'il y avait très peu d'espoir, hein, mais.
3: Ouais, mais bon. Toujours un espoir quand même, on sait jamais. Mais bon. Là, c'est officiel ce soir, en Ligue 3. Au moins d'en faire mieux, je pense que la Ligue 3, c'est pas. Je pense qu'on pouvait rester en Ligue 2. On a eu beaucoup de chance. Je pense que sur les résultats, on peut mieux faire. Surtout sur les premières entames de jeu. On se prend souvent un but sur les 10-15 premières minutes, donc ça fait chier, mais bon. Triste, c'est comme ça.
4: Il va falloir tout reconstruire.
3: Exactement. On verra bien l'année prochaine. Ouais, c'est compliqué.
2: 10 ans après l'avoir quitté, l'Amiens SC va donc retomber en 3e division du football français. Un vrai gâchis pour notre consultant Jean-Louis Crossi, responsable de la presse à la Licorne.
5: Ce match ponctue vraiment une saison calamiteuse. C'est quand même vraiment regrettable. Et en plus, cerise sur le gâteau, si je peux me permettre, tu termines dernier. Tu termines dernier, c'est pas rien, c'est pas anecdotique, une place de lanterne rouge. C'est honteux. C'est honteux parce que qu'au mois d'août, Amiens avait réussi l'exploit de gagner au Red Star et on n'imaginait pas que 8 mois après, on soit dans cette situation avec une équipe qui est dernière, qui est reléguée avec finalement un gâchis phénoménal. les trois quarts ou les quatre cinquièmes des joueurs de cette saison ne seront plus là la saison prochaine. Il faut rebâtir, il faut tout reconstruire et rapidement. Il ne faut pas encore attendre le mois de juillet ou le mois d'août. Il faut que ça se fasse très rapidement maintenant.
6: Cette relégation, on l'attribue à quoi ?
5: Au recrutement, évidemment, hein, aux erreurs de recrutement, aux erreurs de casting, peut-être, de la part de certains joueurs, au mercato. Est-ce que le fameux choc psychologique dont on entend parler à chaque fois quand on change l'entraîneur a eu lieu ? Non, il n'a pas eu lieu. Un point pour Pocha depuis qu'il est arrivé, non, c'est absolument calamiteux. Je suis vraiment très très peiné pour le club, très peiné pour l'équipe, très très déçu.
2: Jean-Louis Crossi avec Mathieu Dubrulle pour ICI Picardie. L'ASC qui jouera donc son dernier match en Ligue 2 pour l'honneur à Saint-Etienne samedi prochain. Pour l'autre place de relégable, tout se jouera entre Bastia et Laval. Au niveau de la météo, lui, là, il n'y a pas trop photo, si j'ai bien compris.
0: Ouais, c'est de la pluie, c'est en quantité toute la journée, parfois quelques éclaircies, mais bon, c'est de la pluie, de l'orage, même dans l'après-midi d'après Météo France. Pour les températures actuellement, 15 à Lens, 16 à Montdidier, Saint-Quentin et Olt, 17 à Abbeville, Amiens et Beauvais, au plus fort, donc, de cette matinée. Ensuite, eh bien, ça n'a pas évolué beaucoup, hein. 16 toujours sur le littoral Picard, 18 à Amiens, Albert et à Beauvais, 19 au grand maximum à Compiègne et à Soissons.
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0: Place à la musique avant de parler Picard avec Véronique Sanson, chanson sur ma drôle de vie.

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0: Et encore une Françoise en forme. Bonjour Françoise.
3: Bonjour Brian.
0: Avez-vous bien dormi Françoise?
3: Pas du tout, mais j'ai pas besoin de beaucoup de sommeil pourvu que je fasse une queue de prangère après-midi. J'ai juste besoin d'une heure pour me requinquer.
0: Voilà, la pleine lune, ça me le fait à chaque fois. Mais je serai en vacances dans une petite heure. Oui, je suis toujours en vacances.
3: Mais vous auriez pu prendre, j'espère que vous allez les poster sur les réseaux, des belles photos de la lune.
0: Comme d'habitude. De la lune?
3: Ah oui.
0: Enfin bref, oui, enfin,
3: la nuit éclairée, voyons.
0: Mais je dormais, enfin j'essaie de dormir. Mais j'avais autre chose à faire que me lever. Déjà, j'arrivais pas à dormir pour faire des photos de la lune. Françoise, pas de photos de la lune ce dimanche encore, mais un événement sportif à ne pas manquer qui aura lieu dans moins de deux semaines. On va parler de gymnastique artistique ce matin avec les fameux championnats de France, division nationale et top 12 masculin, féminin. Ce sera donc du 14 au 17 mai. Ça approche au Coliseum à Amiens. Ils sont là de retour. Bonjour Laetitia.
4: Bonjour.
0: Et bonjour Mickaël.
5: Voilà. Bonjour à vous deux.
0: Merci d'être venu.
3: Bonjour, bonjour.
0: Vous avez bien dormi, ça a été pas de soucis avec la pleine lune?
4: Un peu difficile.
0: Un peu difficile.
5: Et moi vous, j'ai révisé mon Picard.
0: Bon.
3: Ah, c'est bien. Voilà. C'est ça, parfait. Ça fait plaisir.
0: Vous êtes un bon élève. Tous les deux, vous êtes responsables d'un club aussi bien vous, Mickaël, à Lille, et vous, Laetitia, Amiens Longo. On reviendra évidemment sur cet événement. Qui peut voir les 1500 athlètes hein, qui vont concourir donc dans moins de 15 jours, si c'est ouvert au public. On va parler aussi de la gymnastique, les bienfaits de la gymnastique, l'hygiène de vie des athlètes. Je pense que c'est assez carré un petit peu. Trop de fêtes, on mange bien, on fait attention.
4: Oui, on fait attention. Voilà.
0: Et puis je sais qu'il y a beaucoup de parents, de grands-parents qui nous écoutent comme chaque week-end. Eh ben voilà, s'ils ont envie de mettre leur enfant à la gym, comment ça se passe? Beaucoup de questions qu'on va vous poser d'ici 11h. Donc voilà, prenez votre petit café, installez-vous. Françoise, on y va pour l'éphéméride?
3: Allez, c'est parti. Donc nous terminons en ce dimanche 3 mai, la 18e semaine. Et le soleil, il s'est élevé à 6h27. À vire vos yeux, à mon avis, vous avez pas vu le soleil s'élever, hein, voilà.
0: Ben non, j'ai
3: alors,
0: pas réussi à
3: dormir. Sinon, on va faire des bécots. Donc, on va faire des bécots. Il y a deux prénoms, là, sur l'agenda, sur l'Armeno. C'est Jacques le Mineur et Philippe l'Apôtre. Sinon, on va faire des bécots à chez Jean qui ont comme tu nom, Jackie, James et Jim. Mm-hmm. Voilà. On va avoir dans les BD, là, parce qu'on va, dans un mois, ça va être le festival à Amiens.
0: Exactement, le rendez-vous de la BD.
3: On va avoir Didou. Donc, lui, il a 26 ans, et la BD qui s'appelle Zik et Puce. Ça vous cause,
0: ah oui,
3: Zik et Puce? Oui.
0: C'est ma petite enfance.
3: Ouais. Ah, voilà. Eh ben, c'est exactement ça, ma garçon, hein. Zik et Puce avec Alfred, Dolly, Propoquette, Muskev, et tout ça. Eh ben, 101 ans, quand même. Ils ont été créés en 1925. Et on voit que les BD, ben, elles sont toujours d'actualité, hein. Ça actionne, ça met en appétit toujours tout le monde. Et on va dire que, un dicton, que la rosée de mai fait tout beau ou tout laid. C'est-à-dire qu'on ne sait pas si la rosée de mai, c'est tout beau ou tout laid, ça va faire bien ou pas. Et je vous conseille, pour vous réveiller le matin, d'aller marcher dès le lever, pieds nus dans la rosée.
0: J'y penserai.
3: Et ça va vous donner de l'énergie.
0: Ben, j'y penserai, Françoise. On se retrouve dans un instant, Françoise.
3: Ah, mais bien sûr, moi, je ne bouge pas, hein.
0: Voilà. On va tremper nos pieds dans la rosée. Mais d'abord, c'est le retour de la musique sur votre radio, ici Picardie.
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0: chansons préférées. Tous les jours, elles sont là, même le week-end à Françoise.
1: Mais
0: sur
1: bien
0: notre
1: entendu.
0: Radio, ici,
1: Picardie.
0: Voilà, bravo. Nous nous achuchonnons bien, Françoise et moi. Donc.
1: Oh, bah oui, Arthur, on se connaît bien. Un simple regard. Et voilà. On se comprend.
0: Tête main coin, l'émission qui fait rayonner la Picardie tous les week-ends.
1: Vous l'avez dit, rayonner, hein. Vous l'avez dit vite fait.
0: Je le redis, rayonner.
1: Ah, voilà.
0: On parle de gymnastique. C'est l'événement qui va rayonner, Françoise, gymnastique artistique, un championnat de France, division nationale. Et top 12 masculin, féminin s'approche du 14 au 17 mai au Coliseum à Amiens avec nos invités Laetitia Lefebvre, responsable du club de l'Esclame à Longo et Amiens, et puis Michael Waxin qui est venu en voisin de notre Picardie, président du club de la Madeleine à Lille. Vous nous direz tout à l'heure d'ailleurs à quel moment, parce qu'il y a beaucoup de grands-parents qui nous écoutent, des parents et des grands-parents, à quel moment on peut mettre nos enfants à la gym, et surtout ça nous intéresse, Françoise et moi, jusqu'à quel âge on peut faire sans risque de la gymnastique. Mais d'abord, avant de tout savoir, il y a un suspense. François, c'est la suite de votre éphéméride.
1: Alors, on va avoir une pensée pour une canteuse hein, qui, un certain 3 mai, a fermé ses yeux. Voilà. C'était Dalida. Hein. Et ensuite, en 1985, il va y avoir un projet qui va paraître complètement fou. C'est la France et l'Angleterre qui vont s'achuchonner, qui vont s'unir pour construire le tunnel sous la Manche en 1594. Alors là, Henri IV, il va faire une entrée triomphale à Amiens, ce qui

0: Martin, il revient là en 1594, un 3 mai, pour dire qu'il a réintégré la ville d'Amiens dans l'obéissance royale. Vous avez vu ça un peu?
1: Bien, c'est fini.
0: Vous avez l'air d'être épouse. J'aime bien quand vous me regardez comme ça.
1: Je vous bouffe les yeux.
0: Ah, ouais. Ah bon?
2: Eh ben écoutez... Quand j'étais gamin, j'étais passionné d'histoire. Je suis ravi aujourd'hui encore de vous écouter nous conter l'histoire.
0: Ah, mais ça fait histoire. Plaisir.
2: C'est tout bon pour la
0: partie
2: d'histoire.
0: Allez, c'est bien parce que sinon vous allez encore me couper.
2: Bon, on va parler de gymnastique dans un instant avec une question enfin qui va être posée. Françoise, hein, ça nous intéresse à nos âges. On parle de gymnastique à l'occasion de l'événement les championnats de France, division nationale et top 12 masculin, féminin, gymnastique artistique. Ce sera du 14 au 17 mai prochain. Ça approche au Coliseum Amiens. Il y a deux responsables de clubs qui sont avec nous. Laetitia, on est sur Amiens, Longo, l'Esclame. Et puis Michael Waxin, président du club de la Madeleine à Lille. Une question pour les nombreux parents, grands-parents qui nous écoutent. Vous répondez, qui veut. Hein. À quel âge on peut mettre son enfant à la gymnastique?
3: 15 mois.
2: 15 mois, c'est précis.
4: Et oui, ça aide à la motricité surtout. Mm-hmm. Donc souvent dans les clubs, on commence par ces parcours de motricité avec les parents pour s'adapter aussi au gymnase.
2: À 15 mois, qu'est-ce qu'on fait en gymnastique pour un petit?
4: C'est des parcours en fait.
3: C'est de la motricité. Voilà. Ils apprennent à grimper, à sauter, à rouler, tout en sécurité.
0: Et comme ça, après, à la maison, ils grimpent partout.
2: Voilà. C'est ça. Et du coup, à l'inverse, on peut faire de la gym à tout âge. Avec Françoise, on se posait la question.
0: Mais parce que déjà, vous voulez aller chanter. À la limite, je vous vois davantage vous inscrire dans une chorale.
2: C'est moins crevant.
0: Qu'à l'esclame. Mais c'est, bon, c'est peut-être crevant. Que vous êtes plein de surprises. Bon,
2: jusqu'à quel âge on peut s'inscrire dans un... Vous allez me dire, il n'y a pas d'âge.
3: Il n'y a pas d'âge.
2: Voilà.
0: Parce que lui, je crois qu'il est souple comme un verre à lampe, hein, quand même. Hein.
2: Je suis souple comme un verre à lampe. Ça veut dire que c'est...
0: Que si vous bougez votre corps, vous vous cassez. Quoi.
2: Oui. Là, qu'est-ce qu'on peut faire à nos âges, à peu près la quarantaine?
4: Ah, mais il y a vraiment pas d'âge, en fait. Tout dépend de la mobilité, de l'adaptabilité. Il y aura toujours de l'adaptabilité sur les mouvements. Et justement, bouger, c'est important, que ce soit à n'importe quel âge. Et le sport est important. Et la gymnastique peut être très douce.
2: On peut s'inscrire dans vos clubs tout au long de l'année?
3: Oui, tout à fait.
2: Donc là, demain lundi, on peut venir?
3: Oui.
2: Eh ben, lundi, on sera là demain première heure, Françoise.
0: Mais bien entendu, voilà. Il sera pas ouvert, le club.
2: Bon, ben, oui. Ou mardi.
0: Donc voilà, on aura un bon prétexte pour dire, on y est allé, mais on n'a pas pu.
2: Je dis ça, je serai en vacances, moi. Je serai très loin de la Picardie demain. On revient évidemment sur cet événement autour de la gymnastique artistique, du 14 au 17 mai. Coliseum Amiens, tout le monde est invité. On parlera évidemment du public, hein, qui va pouvoir applaudir les plus de 1500 athlètes. Mais d'abord, Françoise, retour de la
0: musique.
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0: bons souvenirs encore sur votre radio. Ici Picardie, t'es demain quoi? Vous êtes au cœur de l'émission qui fait briller la Picardie tous les week-ends jusqu'à 11h le samedi et le dimanche. Françoise, on s'intéresse ce week-end encore à l'événement qui aura lieu dans deux semaines, en moins de deux semaines, notez bien, du 14 au 17 mai. Ce championnat de gymnastique artistique, un championnat de France, attention, pas n'importe quel championnat.
1: Ah ben non.
0: Division nationale et top 12, ce sera au Colisée à Amiens. Laetitia, vous êtes responsable du club de l'Esclame basé à Longo et Amiens. Et puis vous, Mickaël Waxin, président du club de la Madeleine à Lille. Tout le monde est invité à applaudir, encourager les 1500 athlètes.
2: Tout le monde peut venir. Voilà. On peut s'inscrire pour prendre ses places sur les réseaux sociaux qui sont dédiés aux championnats de France. Et c'est sur Eloasso, il suffit de payer sa place.
0: Très bien, on peut le faire dès maintenant,
2: la billetterie est ouverte.
0: On pourra acheter des places au dernier moment.
2: On peut acheter des places aussi sur place.
0: Voilà, mais il est recommandé évidemment
2: de les prendre
0: ses places un petit peu avant. Moi j'ai une grosse... Donc tout le monde est invité, on ira, François, si vous le souhaitez. Je ne serai pas en vacances là, pour le coup, des fois je travaille. Des fois je travaille aussi.
1: Mais est-ce que ça me voit le 17 mai, je suis à Tchoumolé occupé parce que je joue à chez Cabotan?
0: Ben là, pas d'excuse parce que c'est du 14 au 17 mai.
1: Donc voilà, si c'est le 14, du 14 au 17, ça peut aller.
0: Ça peut aller. On a une pensée évidemment pour les 1500 athlètes qui vont concourir pour cet événement, ce championnat de France. C'est comment la veille d'une compétition pour un athlète? Il se couche à 20h, comment ça se passe? J'imagine qu'il y a une hygiène de vie, davantage d'entraînement avant une compétition ou pas?
3: Oui, moi pour la partie justement top 12, là on est sur l'élite de la gymnastique, notamment aussi des étrangers qui viennent, hein. On a des champions ou des vice-champions olympiques qui viennent, et c'est pour ça qu'il faut venir à Amiens les voir. Mais oui, il y a une routine en fait, ils ont une habitude, il y a un entraînement qui va se faire la veille, l'alimentation va être assez réglée, c'est des gens qui se connaissent très bien, mais oui, tout au long de leur semaine avant, il y a une hygiène d'alimentation importante.
0: Qu'est-ce qu'on mange ou qu'on mange pas d'ailleurs la veille d'une compétition?
3: Déjà, il n'y aura pas d'alcool.
0: Ouais, ça c'est normal.
3: Moins de sucreries, de chocolat. Ouais. Évidemment, tout ce qui va être actif lent, comme les pâtes, etc. Ça reste l'alimentation basique du sportif, mais toujours en ayant des collations assez régulières aussi.
0: Très bien. Vous parliez de différentes nationalités qui vont nous rendre visite en Picardie à ce moment-là. Ils viennent longtemps l'avance? Ils passent toute la semaine ici à Amiens?
3: Non, pas forcément. Nous, les étrangers, par exemple, sur le club de la Madeleine qui viennent, on a un Canadien, notamment, qui vient, il va venir deux jours avant.
0: D'accord.
3: Pour continuer à s'entraîner.
0: Et ils sont logés où, tous ces athlètes qui ne viennent pas de France? Il y a des familles d'accueil? Il y a différents clubs qui les accueillent?
3: Non, on les loge à l'hôtel, en fait.
0: D'accord.
3: Donc avant d'arriver sur Amiens, ça sera logé par nos soins à l'hôtel. Et après, la fédération prend en charge du côté top 12 tous les gyms et le staff. Ouais.
0: 1500 athlètes, c'est quand même une sacrée organisation, j'imagine, pour gérer les plannings de tout le monde. Ça représente combien de clubs?
2: Quasiment 200 clubs.
0: 200 clubs. Ouais. Vous imaginez, Françoise, gérer une telle compétition?
1: Ah oui, mais on voit que ce sont des gens qui sont carrés, qui sont... Toute organisation, si elle est bien pensée en amont, c'est à moitié déjà fait, réussi.
0: Ouais.
1: Il faut savoir déléguer.
0: Voilà. De quel âge à quel âge on parlait hier, à partir de 10 ans jusqu'à les athlètes, jusqu'à...
2: Chez les garçons, je pense que ça peut aller jusqu'à une trentaine d'années.
0: Très bien.
1: Ouais, oui. Vous y êtes presque. À un an près, c'était bon.
0: C'est fou.
1: J'aurais voulu demander, et comment vous gérez, parce que tout le monde ne réussit pas à aller sur le podium, comment vous gérez les déceptions?
0: Comment vous gérez les
1: jeunes qui parfois se blessent à l'entraînement? Est-ce qu'il y a une cellule d'écoute? Est-ce qu'il y a... Comment vous gérez ça?
2: Ben oui, on essaie d'être au plus proche d'eux quand il y a une défaite ou quand il y a une blessure. Après, c'est du cas par cas. Hein. Parce que ils ont tous leur tempérament et ils le prennent plus ou moins facilement.
0: Françoise, ne vous blessez pas parce que dans un instant vous allez tourner la roue de l'actu.
1: Ah ben écoutez, je vais essayer. Hein. De la main gauche, ça devrait aller.
0: Enfin, mais d'abord, je vous emmène dans le Beauvaisis. On y va?
1: Allez, on s'en va dans l'Oise.
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0: Et oui, si vous, comme nous, vous cherchez des idées de sortie près de chez vous, eh bien, bonne nouvelle, le Beauvaisis a pensé à vous.
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0: L'Office de tourisme du Beauvaisis dévoile la nouvelle édition de son guide Les loisirs en toute confidence. Françoise, un guide pratique, gratuit et surtout un plein de bonnes idées. Balade, patrimoine, expérience gourmande, sortie en famille ou entre amis. De quoi redécouvrir le Beauvaisis autrement toute l'année. Ce guide s'adresse autant aux visiteurs qu'aux habitants. Il rassemble une large sélection d'activités pour petits et grands. Et pour ne rien rater, plusieurs plans pratiques y sont intégrés. Le guide des loisirs en 2026 est dispo dès maintenant. L'office du tourisme Beauvais et Beauvaisis, mais aussi en téléchargement. Je vous expliquerai comment ça marche, Françoise, sur le site visitebeauvais.fr.
1: Vous n'êtes pas obligé non plus de révéler mes incompétences à tout le monde. Est-ce que moi je révèle vos défaillances?
0: Eh bien, vous les révélerez après, mais d'abord, c'est le retour de la musique, Françoise.
1: Oui.
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0: Vous écoutez Tête d'un coin, l'émission qui fait briller, rayonner la Picardie tous les week-ends sur ICI Picardie entre 10h et 11h. On s'intéresse ce dimanche encore à l'événement qui aura lieu dans moins de deux semaines, du 14 au 17 mai, au Coliseum Amiens, championnat de gymnastique artistique, championnat de France, division nationale et top 12 masculin-féminin. Pour nous en parler, nos invités ce matin encore, Laetitia et Mickaël. Alors hier, vous étiez fan d'actu, vous êtes toujours fan d'actu aujourd'hui dimanche ?
1: Et toujours.
0: Mais c'est génial.
2: Bien évidemment.
0: C'est génial, Françoise aussi. On y va, Françoise, pour la roue de l'actu.
3: C'est parti. Coliseum. Insolite.
0: Ah, une info insolite, Françoise.
3: Ah, il y avait belle lurette.
0: Oui, il y avait vraiment longtemps. Françoise, on va souhaiter un joyeux anniversaire aujourd'hui. Bon, on n'est pas au jour près, hein, mais on est dans le mois, en tout cas.
3: Oui, parce que si c'était le jour près, je l'aurais dit dans
0: tout à l'heure dans l'éphéméride. Joyeux anniversaire au loto, qui, à votre avis, Françoise, a quel âge, le loto? Il a quel âge?
3: La loterie, je sais que la première fois, ça avait été fait en Angleterre. Après, à Amiens, on a une salle des loteries, là où avait été organisée la première loterie, pour récupérer des fonds pour le musée de Picardie, si mes souvenirs sont bons, si je m'en ramateuve bien. Mais le reste, je ne sais pas.
0: 1976, mai 1976.
3: Pas plus tard que, pas plus
0: 50
3: que ça.
0: Ans. 50 ans pour le loto.
3: Ah oui, mais vous parlez du loto.
0: Bah oui, je parle du vrai loto. Bah, du vrai loto.
3: Mais moi, je parle des loteries, des tirs loteries.
0: Non, je parle du loto, Françoise.
3: Des tirs loteries.
0: Vous jouez au loto ou pas?
3: Pas du tout.
0: Jamais joué au loto?
3: Si, j'ai déjà joué.
0: Ouais, vous avez gagné, vous êtes riche, vous êtes milliardaire?
3: Non, pas du tout. Et j'ai eu un énorme gros stress parce que c'était quand je travaillais et j'avais la responsabilité de jouer pour tout le monde.
0: Bah oui. Faut vous faire confiance quand même.
3: Vous avez l'air d'en douter.
0: Même pas vous, mais en général, faut faire confiance à la personne qui va.
3: Non. Et donc, on avait un carton une grille que je donnais chaque semaine. Et arrivé un soir, j'ai eu une émouvure pas possible. La type que j'avais oublié de déposer la grille. Et je me suis dit, si jamais on gagnait avec les numéros que je n'avais pas déposés, quelle était ma responsabilité? Ouais. Eh ben, je peux vous dire, tant que j'ai pas eu les résultats, je la ramenais pas.
0: Vous avez dit quoi alors? Ah oui, vous êtes assuré que les numéros passaient pas, donc c'était bien.
3: Non, mais j'ai avoué à tout le monde que j'avais pas déposé, quoi, que personne vienne me réclamer de sous ou saute de joie alors que j'avais pas déposé le ticket quand même.
0: 50 ans pour le loto, Mickaël, Laetitia, vous jouez un petit peu au loto ou pas?
1: Ça arrive, oui.
0: Ça arrive? Oui.
2: Ouais, très très peu, ouais.
0: Bon. Est-ce que vous voulez que je vous donne les trois numéros qui sont tombés le plus de fois?
3: Ça vous arrange qu'on dise oui, parce que vous avez l'air de l'avoir préparé.
0: Bah oui, je prépare mes émissions, Françoise.
3: Le 10.
0: Le 38. Le 38, je veux pas tout vous faire, le 38 est tombé 937 fois, donc il y a beaucoup de chances de... Donc notez à la maison, là. Oui. 38, il est beaucoup tombé, le 16 et le 34. Après, vous débrouillez pour les autres. Vous dire que ceux qui sont le moins tombés, ça peut aider aussi. On évite le 33, on évite le 11 et on évite le 18.
3: Ah bon, ouais. Enfin, ceci étant dit, comme c'est un jeu de hasard, ils ne sont pas tombés, mais ils peuvent tomber tous les trois en même temps.
0: Moi, je fais un flash, comme ça,
3: je m'embête
0: pas.
3: En fait, ça sert à rien, les numéros que vous avez donnés.
0: Non, mais c'est des statistiques. Le 38, pardon, pour le coup, est tombé.
3: Mais je croyais que vous alliez donner un mollet des yeux à nos auditeurs.
0: Bah oui, 38, 16 et 34, les numéros qui sont tombés le plus de fois.
3: Bah, je le jouerai pour vous. Mais c'est vous qui me payez mon billet. Hein.
0: Si vous voulez. Encore, je paye toujours des trucs, François.
3: Ah non, je vous donne mon porte-monnaie, je vous le confie.
0: On va s'intéresser à notre vie. Non, pas notre...
3: Non,
0: nous inviter.
3: Oui.
0: Questionnaire de Proust, vous n'y échapperez pas dans un instant, Laetitia et Mickaël. On va essayer de savoir si vous jouez à l'auto, si vous êtes
3: Ils vont avoir peur, ils vont sortir, ils vont partir tout de suite.
0: Mais d'abord, retour de la musique sur votre radio ici, Picardie.
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0: Merci de passer ce long week-end, très long week-end, ça fait du bien un long week-end Françoise, un week-end XXL grâce à ce 1er mai. Il y a plein de jours fériés qui arrivent, hein. Vendredi d'après là, c'est aussi
1: férié. Enfin, vous dites ça, mais moi vous savez que je n'ai jamais de congé, puisque moi je fais l'éphéméride tous les jours,
0: sauf à
1: la Noël et au jour de l'an.
0: Oui. Françoise, qu'est-ce que vous voulez que je dise après ça? T'es demain quoi, l'émission qui met à l'honneur la gymnastique artistique, encore quelques minutes à l'occasion de l'événement qui aura lieu dans moins de deux semaines, hein, du 14 au 17 mai. Je crois que d'ailleurs, il y a encore un jour férié qui se glisse là-dedans.
1: Oui.
0: Ouais, c'est ça. Il y en a partout des jours fériés au mois de mai. Ce sera au Coliseum, Damien, championnat de France, division nationale et top 12. Avec nous en studio, Mickaël et Laetitia, tous deux responsables de clubs, aussi bien club de gymnastique. Amien Longo et vous, Mickaël, à Lille, on va tenter de mieux vous connaître. Françoise, vous commencez?
1: Allez, je m'en vais commencer. Ben, commencez par Rustom, là, voilà. Est-ce que vous êtes quelqu'un qui avait une collection?
2: Non, je collectionne pas.
1: Du tout?
2: Non, pas du tout.
1: Bon.
0: Laetitia?
3: Non
0: plus. Voilà, c'était ma question.
3: J'ai pas de collection.
0: Rien du tout?
3: Non.
0: Mais non, vraiment, les magazines, les disques, non les...
3: Quand j'étais ado, oui, j'avais des collections des petits bébés tout nus.
0: C'est des petits bébés tout nus, c'est quoi les kikis?
3: Non, c'était vraiment des petits bébés, là. Maintenant, ça revient un peu à la mode, je sais plus comment ça s'appelle, là.
1: Alors, je peux vous dire que dans le numéro que je viens de recevoir de collectionneur, une revue de collectionneur, eh bien, il y a ces bébés-là, ça vaut une fortune, tchot.
3: Ah ben,
1: voilà. C'est dans la revue collectionneur, chineur et collectionneur, quelque chose comme ça.
0: Si vous avez à la maison des petits bébés tout nus,
1: oui,
0: on parle de
1: figurines,
0: évidemment. Envoyez-nous des petites photos, là, sur le WhatsApp de la radio, on a l'écran devant nous, 0322 92 58 58. Mickaël, si vous étiez un sport autre que la gymnastique artistique.
2: Crossfit.
0: Crossfit, ah oui, c'est quand même...
2: Ouais.
0: C'est physique, c'est le crossfit. Hein.
2: Il y a un peu de la gymnastique aussi dedans, mais il y a aussi...
0: On explique rapidement le principe du crossfit, c'est vraiment militaire. Hein.
2: C'est la base des produits, enfin des entraînements militaires avec du cardio, de l'haltéro et de la gymnastique.
0: Vous faites ça depuis longtemps?
2: Ça fait 8 ans.
0: 8 ans, d'accord. Et c'est pas une drogue, mais presque. Vous avez besoin de votre séance de crossfit?
2: Oui, quand j'en ai pas, oui, je peux être susceptible, ouais.
0: Françoise, on ira faire du crossfit un jour?
1: Pas du tout.
0: Moi non plus. À vous, Françoise.
1: Alors, si je vous demande quel est le repas de la journée que vous préférez, est-ce que ça va être le déjeuner, le dîner, l'air chiné ou le souper?
0: Erchiné, c'est goûter, c'est ça?
1: Oui.
0: On est goûter de 16h.
1: Le matin, chez nous, en Picardie, on déjeune.
0: Ah oui,
1: à midi, on dîne. Après-midi, on rechine. Et au soir, un soupe. Quel est votre repas préféré?
3: Peut-être le goûter.
1: Ah, l'erchiné.
3: Le petit déjeuner le matin.
1: Les viennoiseries et tout ça.
3: Ouais.
0: Je goûte pas, je petit déjeune pas, c'est pas bien. Vous, qui êtes expert en sport, Laetitia, Mickaël, je pense qu'il y a une alimentation quand même à suivre.
2: Oui,
0: un athlète mange combien de fois dans la journée?
2: Ah déjà, les trois sont obligatoires. Il y a des collations avant et après les entraînements, c'est important.
0: Ouais. Beaucoup de pâtes?
2: Entre autres.
0: Ouais.
2: Entre autres, mais oui.
0: Mais pas des pâtes bolognaises ni carbonara, des pâtes.
2: On va dire allégées.
0: Pas des pâtes au beurre.
2: Non. Ouais. Non, les matchs ergas sont importantes sur certains plats, mais pas la totalité.
0: Bon. On va. Pardon, je vous dérange peut-être.
1: Non, c'est pas.
0: On va jouer avec les mots picards. Mais alors, Laetitia, Mickaël, vous avez de la chance parce que par rapport à hier, vous étiez seul. Je vous ai un petit peu aidé. Mais là, vous serez accompagné par Catherine. Catherine à Breteuil qui vient nous appeler au 03 22 92 58 58. Catherine qui va gagner ça.
4: Allez, sac et dedans.
0: Il n'y a pas ça au crossfit. Hein.
2: Non, mais ça peut être une idée.
0: Ouais, c'est vrai. ou pas. Françoise me regarde avec des gros yeux. La chatte boîte a gagné dans un instant. Mais d'abord, pardon, c'est le retour de la musique. J'ai pas dormi, désolé. C'est le retour de la musique sur votre radio ici Picardie.
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0: merci d'avoir choisi ce Picardie pour passer ce long week-end du 1er mai. Françoise, c'était Demain Coin, et comme chaque fin d'émission dans Demain Coin, avec nos invités Laetitia Mickaël autour de ce championnat de France de gymnastique artistique, eh bien on va démucher les mots Picard avec une auditrice. Elle nous a appelé au 03 22 92 58 58. On file dans l'Oise. Bonjour Catherine.
1: Bonjour Brian.
0: Et bonjour, bonjour Catherine. Vous êtes à Breteuil, c'est ça?
1: C'est ça.
0: Bon, 11h moins le quart, vous avez préparé déjà le déjeuner du midi ou pas encore?
1: Si, c'est bon, le poulet frais.
0: Le poulet du dimanche.
2: Et vous auriez pu dire pour le dîner, hein, je viens de vous l'expliquer qu'à midi en Picardie, on dîne.
1: Oui.
0: Voilà, bah bon dîner d'avance Catherine, il y a ça à gagner.
3: Allez, ça quête bien.
0: La boîte à meux Françoise, qui ne s'arrête jamais, la boîte à meux Françoise. Hein. Pour repartir avec, on va démucher avec vous les mots Picard. Laetitia, Mickaël, vous rejouez comme hier. Laetitia, je compte sur vous, parce que hier vous étiez très timide. Hein. Mickaël, il a tout déchiré. Vous, Laetitia, c'est un peu plus calme. Vous êtes prêts. Catherine, vous êtes de Picard?
1: Oui.
0: Très bien.
2: Donc ça va. Allez, elle va saquer dedans alors.
0: On y va, Françoise.
2: Alors, si je vous dis comme mot Eik Makivo, qu'est-ce que ça veut dire?
1: Comment tu vas?
2: Bien.
0: Facile.
2: Et le E, ça veut dire salut, bonjour. On va dire Eik Makivo. Voilà, comment vas-tu? Comment ça va?
0: T'as rien compris.
2: Michavo Piti.
0: Ben ça va et toi?
1: Moi, ça va bien et toi, oui.
2: Voilà, et on est bien là.
0: Ah bah, c'est
2: même,
0: facile hein. Aujourd'hui, bon. Dimanche, Françoise. Ah ben voilà.
2: Si je vous dis comme mot, Jacques Lave de Soué.
0: Oh là, c'est compliqué.
2: Non, Catherine, elle l'a. Jacques Lave de Soué.
1: Vous avez soif?
2: Comment?
1: Vous avez soif?
2: Bravo. Jacques Lave de Soué, ça veut dire je meurs de soif.
0: J'autorise Laetitia à parler. Hein. Mickaël aussi, aujourd'hui, on ne l'entend pas.
4: Là, c'était
0: il y a
4: trop
0: du
4: fort,
0: grand ouais. Niveau. Hein.
2: Et si je vous dis éprouvé.
0: Éprouvé, ce qui n'a rien à voir avec le français éprouvé.
2: Pas du tout.
0: Éprouvé, c'est...
2: Et je pense que j'ai choisi ce mot-là par rapport à l'actualité de nos invités, où eux, ils doivent encourager, actionner,
0: s'entraîner.
2: Mettre en appétit pour éprouver et éprouver.
0: Ah, pour motiver. Motiver.
2: Ouais, éprouver, mais c'est surtout pour les obliger à... On n'y arrive pas, mais ils vont lui dire, allez, éprouve encore une... Essayez encore une fois.
0: Eh ben
2: est-ce que ça vous va?
0: Eh ben c'est super,
2: vous va. Pas mal,
0: eh ben bravo,
2: hein.
0: On allez, peut applaudir Catherine. On applaudit Catherine.
2: Allez,
0: Catherine
2: bravo.
0: Catherine, elle est pour vous, la boîte à meux de Françoise. Voilà, en échange, vous nous invitez évidemment au poulet frites de tout à l'heure. Bon dimanche,
2: prenez
0: Catherine.
2: L'aile ou la cuisse, vous, ou le blanc?
0: Alors, je m'embête pas, je prends le blanc.
2: Ah ben moi je prendrai le solilès alors si personne le prend.
0: Eh ben à mon avis personne
2: vous savez
0: le prendra.
2: Ce que c'est que
0: bah oui,
2: le solilès.
0: C'est le voilà.
2: C'est le meilleur moment, le meilleur
0: c'est
2: le meilleur morceau.
0: C'est le culot.
2: Hein
0: c'est au-dessus. Le culot. Au-dessus, oui.
2: Au-dessus.
0: Bon, on va peut-être pas faire l'anatomie du poulet pendant 3 heures, François. Merci Catherine, bon appétit, amusez-vous bien. Mais
2: allez,
0: bravo,
2: bon appétit, allez, adé à la revoyure.
0: On rappelle l'événement, c'est championnat de France de gymnastique artistique, c'est la dernière
2: du
0: fois que je le dis.
2: 14 au 18, c'est ça?
0: 17, bravo, presque 17. Bon. Division nationale et top 12, on est quand même sur du haut niveau masculin et féminin, donc au Coliseum d'Amiens. Si on veut acheter ses places, on va sur les réseaux sociaux, c'est ça.
4: Les réseaux sociaux du

0: comité du championnat et voilà.
1: Voilà, on rappelle rapidement vos clubs. Vous, c'est
2: Lille Métropole de la Sportive Madeleinoise.
1: Très bien.
2: Donc nous, on sera en petite finale top 12. Mm-hmm. Je tiens à remercier tous nos partenaires, le club de l'Esclame qui accueille ces championnats de France et la Fédération française de gymnastique qui organise l'événement.
1: Voilà, vous faites la même chose, Laetitia, en remerciant le club de Lille. Allez-y.
0: Bah, nous, on est surtout contents de les avoir en petite finale parce que ça va faire descendre beaucoup de monde, on espère, de Lille et aussi il y a le club d'Hénin Beaumont qui est qualifié aussi le même jour.
1: Bah, vous saluez tous les athlètes. Capacité du public, on peut être
0: plus de 2500 places.
1: Donc ça va, il y a de quoi faire. Françoise, on ira. Voilà.
3: Je vais être vraiment juste au corps, on ne sait jamais.
1: Votre legging.
3: Si jamais il manquait une gymnaste, je pourrais essayer au moins de prendre la photo.
1: Ah. Voilà, faire genre. Bon dimanche à vous. C'est le retour de la musique là tout de suite. Ensuite, les infos, on fait ça dans l'ordre à 11h.
3: Et puis
1: le
3: retour. Louis.
1: Bah oui, Louis Godon, ça passe ou ça casse avec ce barbecue Weber.
3: Ah oui, alors 200 euros à gagner. Truffaut.
1: Exactement, Truffaut, Amiens. Des bisous et bonne journée.
3: Allez.
1: Au revoir, merci aux invités.
2: Au revoir, bon dimanche.
1: Bravo.
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0: matinée avec ici Picardie. Très heureux de vous accompagner ce week-end et encore plus heureux parce qu'on va jouer maintenant. Ça passe ou ça casse, le standard est ouvert, venez jouer avec nous au 03 22 92 58 58. 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Vous allez pouvoir faire un barbecue. Alors aujourd'hui il pleut, il fait gris, mais prévoyez l'hiver, soyez prévoyants. On va voir, on va se préparer, il n'y aura plus qu'à acheter les merguez au dernier moment. Et oui, c'est aussi simple que ça. Avant ça, vous jouez avec nous, des questions de culture générale, locale, musicale. Votre objectif, marquer 5 points.
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0: 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Il est 11h tout pile. Et à 11h, on retrouve Brian Nicolas pour le journal et une nouvelle défaite pour l'Amiens SC à la Licorne.
2: Les Aminois se sont inclinés 3-1 contre le Red Star. Une défaite de trop pour l'ASC qui est donc mathématiquement relégué en Ligue 3 alors que le championnat n'est pas terminé. Ils sont même assurés de terminer à la dernière place du classement de Ligue 2. L'Amiens SC qui jouera donc son dernier match pour l'honneur contre Saint-Etienne. Ça sera samedi prochain au stade Geoffroy Guichard. 4 millions de personnes ont bouclé une course en 2025. Bilan de la Fédération française d'athlétisme. Elle a comptabilisé les finishers de trail, de marathon ou encore les 10 km en France. Un chiffre qui bondit de 40% par rapport à 2024. À noter que les femmes sont aussi de plus en plus nombreuses à pratiquer. Elles représentent près de 40% des inscrits contre 30% il y a 10 ans. Mauvaise surprise pour les habitants de Montdidier. Ils vont bientôt constater une hausse de beaucoup de services municipaux. C'est le cas par exemple du prix de l'eau ou de l'assainissement, jusqu'à 10% d'augmentation pour les centres de loisirs ou la cantine des écoliers, des augmentations incompréhensibles pour l'opposition de la commune située au sud de la Somme. 6 personnes légèrement blessées après un sauvetage en mer. Il a eu lieu au niveau de Able d'Ault, entre Ault et Cailleux-sur-Mer. Près de 50 personnes ont été secourues aux alentours de 6h30 après avoir été repérées par le sémaphore d'Ault. Elles ont essayé de traverser la Manche sur un bateau pneumatique à moteur. Le Premier ministre met ce matin un coup de pression sur Total Energy. Sébastien Lecornu demande à l'entreprise française un plafonnement plus généreux des prix à la pompe. Il demande notamment de redistribuer beaucoup plus les super profits réalisés avec la flambée des cours du pétrole. Le géant pétrolier a vu son bénéfice net bondir de 51% au premier trimestre de cette année. Et puis que diriez-vous d'aider à créer une médiathèque grâce au projet La Très Grande Collecte qui vise à rendre la lecture accessible à toutes et tous. C'est lancé par l'association Bibliothèque Sans Frontières en partenariat avec la FNAC et Cultura. Vous pouvez y déposer des livres en bonne état jusqu'au 10 mai. Cela permettra de créer des

0: bibliothèques en France et à l'étranger, comme dans des pays en développement, des camps de réfugiés ou encore dans des zones de conflit.
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0: Au niveau de la météo, cet après-midi, Louis, il fera mieux pas être dehors.
2: Ouais, c'est vrai, il y a de la pluie en quantité hein, toute la journée, un peu d'orage aussi cet après-midi d'après Météo France. Pour les températures, comptez 15 degrés à Lens, 16 à Montdidier, Saint-Quentin et Ault, 17 à Abbeville, Amiens et Beauvais au plus fort de la matinée. Ensuite, ça ne va pas évoluer beaucoup avec 16 toujours sur le littoral Picard, 18 à Amiens, Albert et Beauvais, 19 degrés au maximum à Compiègne et à Soissons.
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2: La musique tout de suite, celle de Paul Young, Come Back and Stay, sur votre radio ici Picardie. Musique planante, ça permet donc d'entamer cette bientôt deuxième partie de journée du dimanche, de prendre le temps. Certains font le ménage à la maison, d'autres cuisinent déjà. Bref, certains se reposent, on est bien, on est à la maison. C'est ici Picardie finalement.

0: Sur votre radio, ici Picardie, 11h07.
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0: On joue ensemble comme chaque jour de la semaine à votre jeu. Ça passe ou ça casse? Cette semaine, on met en jeu un barbecue Weber à charbon de bois, valeur de 200 €. Et c'est offert par Truffaut Amiens. De quoi bien préparer l'été, évidemment, avec la grande saison des barbecues qui arrive. N'aurait qu'à acheter les saucisses, les merguez, les pommes de terre. Et puis c'est tout. Parce que le reste, eh bien, c'est ici Picardie qui s'y colle. Alors, avant ça, il y a un quiz pas très compliqué avec des questions de culture locale, générale et musique. Un chrono de 30 secondes pour donner un maximum de bonnes réponses. Un point par bonne réponse, plusieurs scénarios possibles. Marquez 5 points, ça c'est le top. C'est-à-dire que ça passe, vous êtes qualifié, vous êtes surtout inscrit pour le tirage au sort de vendredi. En revanche, si vous marquez un peu moins que 5 points, là ça va casser et vous serez un peu déçu. Mais bon, nous on va essayer de limiter la casse et vous aider peut-être à grappiller les parfois 1 ou 2 points qui manquent pour atteindre cette barre des 5 points. Alors, c'est aussi simple que ça. Il faut nous appeler quand même, 03 22 92 58 58 pour jouer. Et puis c'est tout, vous pouvez aussi jouer à la maison. Ça rapporte pas de barbecue, mais au moins on passe un bon moment. C'est dimanche, on prend le temps, on s'amuse, on apprend même des choses par moment. Voilà ce que je vous propose tout au long de cette heure. Louane avec la musique pour commencer. Voici sa nouveauté, elle s'appelle Conduire.
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0: Vous écoutez ici Picardie, il est 11h11 avec Louane. À l'instant, c'était conduire.
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0: On joue avec vous pour vous permettre de remporter un barbecue Weber à charbon de bois. C'est offert par Truffaut. Eh bien, c'est une valeur de 200 euros. Vous nous appelez, vous participez à un quiz et peut-être que vous êtes inscrit pour le tirage au sort. On a une nouvelle candidate. Peut-elle se présenter? Tiens, dites-nous votre nom, de où vous venez, ce que vous faites dans la vie. Bref, un petit CV, quoi.
3: Oui, bonjour. Moi, c'est Brieux. Alors, je suis d'Angle-Belle-Mer et je suis kinésithérapeute à Varlois-Bayon.
0: Eh ben voilà, tout simplement, Brieux. Dimanche, donc, pas de kiné, c'est repos aujourd'hui?
3: C'est repos, c'est ça, ouais. Une balade dans la baie de Somme, c'est week-end.
0: Ben voilà, en plus, nickel. Bon, le temps est peut-être parfois un peu capricieux, quoique en baie de Somme, l'avantage, c'est que ça souffle vite, donc quand il y a un nuage de pluie, il reste pas longtemps, hein.
3: C'est
0: ce qu'il faut se dire. Bon, l'idée c'est de vous proposer quelques questions un peu dans tous les sens. Hein. Il y a de la musique, il y a des maths, il y a de l'histoire, il y a de la géo, bon, il y a de tout. 30 secondes, vous donnez un maximum de bonnes réponses. Si vous voulez passer, vous pouvez passer. Si vous voulez prendre le temps, vous prenez le temps. Et c'est une seule réponse par question, pas de changement en cours de route. Brieux, d'accord?
3: Ok.
0: On est prêt?
3: On est prêt.
0: Allez, c'est parti. Quel est le nom du quartier d'Amiens traversé par des canaux et surnommé la Petite Venise?
3: Salut.
0: Qui a chanté Dès que le vent soufflera en 1985?
3: Renaud.
0: Combien font 64 plus 29?
3: 93.
0: Lequel de nos cinq sens est neutralisé quand on joue à Colin Maillard?
3: La vue.
0: Quelle héroïne française a été condamnée au bûcher et exécutée à Rouen en 1431?
3: Jeanne d'Arc.
0: Sur le clavier d'un téléphone mobile, quel chiffre est associé à la lettre TUV?
3: 8.
0: Et ben voilà, en plus sur le gong, tout pile, au fil du rasoir. Alors Brie, on va vérifier ça tout de suite. Quel est le nom du quartier d'Amiens traversé par des canaux, surnommé la Petite Venise? Évidemment, Saint-Leu. On est bon. Qui a chanté Dès que le vent soufflera en 1985? C'était Renaud, évidemment.
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0: C'est un deuxième bon point pour vous. Combien font 64 plus 29? M'a dit 93. Oui, vous comptez très vite, non? Vous avez une astuce ou pas pour compter?
3: Non, même pas. Ça m'a fait du bien ce week-end.
0: Il y avait pas une petite calculette qui traînait, non? Vous pouvez me dire oui.
3: Non, même pas.
0: Parce qu'il y en a qui ont cette technique-là, ils ont tout compris. Et donc, bravo. Bon, lequel de nos cinq sens est neutralisé quand on joue à Colin Maillard? Ça fait quelques années. Ouh là là. Mais oui, évidemment, on se bande les yeux, donc c'est la vue. Bon. C'est d'accord. Quelle héroïne française a été condamnée au bûcher et exécutée à Rouen en 1431? C'était Jeanne d'Arc, évidemment. Et puis, dernière question sur le clavier d'un téléphone mobile. Quel chiffre est associé aux lettres TUV? Eh bien, c'est le chiffre 8, pardon. Et c'est un sixième bon point. Autant dire que ça passe, c'est un sans faute pour vous, Brieux. Eh ben, bravo.
3: Merci.
0: Bravo. Il faut rester, évidemment, joignable. Ça sera vendredi avant midi pour le grand tirage au sort. Et puis en attendant, profitez bien de la baie de sable, hein.
3: Bah oui, merci.
0: Vous allez quoi? Vous allez marcher un peu cet après-midi?
3: Oh, on va se balader un petit peu, oui.
0: Ah bah voilà, profitez-en. Je vous embrasse et je vous dis à bientôt.
3: Merci, à bientôt, au revoir.
0: Au revoir. Et comme Brieux, venez jouer avec nous. Au 03 22 92 58 58. Il est 11h14. Le barbecue, c'est peut-être pour vous. C'est ce qu'on vous offre cette semaine.

0: Cécile avec Crazy sur votre radio locale, ici Picardie. Qui dit radio locale dit des jeux aussi. On est à votre dispo, on est joignable. Rappelez-nous, 03 22 92 58 58. On joue ensemble jusqu'à midi et on vous offre un barbecue au Weber à charbon de bois, 200 euros à la valeur de ce barbecue. C'est offert par Truffaut Amiens si vous voulez le faire, l'avoir chez vous, en tout cas à la maison, remplacer le vôtre qui est en train de rouiller dans le garage. C'est le moment, 03 22 92 58 58. On joue juste après Daniel Balavoine, Je ne suis pas un héros, le grand classique qui arrive dans 30 secondes.
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0: Daniel Balavoine, je ne suis pas un héros. Il est 11h25 et c'est vous les héros de Ça passe ou ça casse. Si vous marquez 5 points. Hein.
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0: Parce que si c'est pas les héros, c'est les zéros. Hein. Pour le coup, en tout cas, on vous souhaite pas de marquer 0 points. C'est extrêmement rare d'en marquer. Même si ça arrive, bah, c'est pas grave parce qu'on passe un bon moment. On apprend des choses aussi dans ce jeu. Ça passe ou ça casse. Des questions variées dans tous les sens. L'idée de marquer 5 points, donc 5 bonnes réponses. Et vous repartez avec un barbecue Weber à charbon de bois, valeur 200€, offert par Truffaut Amiens, par un grand tirage au sort de tous les gagnants de la semaine qui aura lieu vendredi avant midi. Marlène de Villeray est avec nous. Bonjour Marlène.
3: Bonjour Louis.
0: Alors Marlène, comment s'est passé le début de journée? Racontez-nous un peu.
3: Très bien. Je me suis occupée de mon linge, j'ai fait mes sols et là, mon petit filet mignon qui cuit pour ce midi.
0: Ouais, une petite corvée du matin, ça se termine bien.
3: Ça se termine sur un filet mignon. C'est pas beau, on est bien dans la maison.
0: C'est vrai, c'est une occupation comme une autre, le ménage. Bon, c'est pas celle qu'on préfère, mais.
3: C'est tranquille.
0: Voilà. Et le petit filet mignon, il cuit avec quel accompagnement là? Il va être servi avec quoi?
3: Purée de pommes de terre, champignons et les petites rondelles de carottes.
0: Aïe, aïe, oh, pas mal. Le meilleur, c'est le lendemain, souvent, quand il en reste.
3: Hein? Tout à fait.
0: Bon, écoutez Marlène, bon, ça c'est bien, ça nous met en appétit, ça m'arrange pas parce que j'avais un peu faim, enfin bon, c'est comme ça. Je vais vous poser des questions de culture générale, locale, musicale. Si vous voulez passer Marlène, vous pouvez passer. Si vous voulez prendre le temps de réfléchir, vous réfléchissez. Et puis c'est une seule réponse par question, donc réfléchissez avant de pas, on dit cette fois la langue dans la bouche, on aura peut-être pas le temps non plus, mais voilà, je vous laisse gérer votre temps comme vous voulez, d'accord?
3: D'accord, oui, pas de souci, merci.
0: Bon, on se lance au chrono?
3: Allez, on y va, j'ai besoin d'un barbecue, il est cassé le nôtre.
0: Ah bah allez, on va tout donner alors. Top départ.
3: On y va.
0: Combien font 82 moins 47?
3: 35.
0: Quel parc à côté d'Amiens permet de découvrir la préhistoire?
3: Samara.
0: Qui a chanté Le Chanteur en 1978?
3: Daniel Balavoine.
0: À quel pays l'île de Bali appartient-elle?
3: L'Indonésie.
0: Dans quel jeu de parcours faut-il arriver sur la case 63 pour gagner?
3: Le jeu de loi.
0: Quel nombre est désigné par le terme 70 en Suisse ou en Belgique?
3: 70.
0: Dans l'alphabet international, quelle ville est associée à la lettre Q?
3: Je passe.
0: Allez, on va vérifier tout de suite. Bon, vous m'avez dit que voilà, le barbecue était cassé, qu'il serait bien de le remplacer. Vous pensez que vous avez fait les 5 points ou pas?
3: Je pense, oui.
0: Vous pensez? Vous vous êtes senti bien? Vous n'avez pas passé. À chaque fois, il y a eu une réponse. Hein, donc, c'était pas mal.
3: Allez.
0: Donc, on va voir.
3: On y va.
0: Combien font 82 moins 47? 35? Oui. Première bonne réponse. Quel parc à côté d'Amiens permet de découvrir la préhistoire? Samara. Oui. Qui a chanté Le Chanteur en 1978? Évidemment, en plus, on venait de l'écouter, Daniel Balavoine. Ça, c'est un troisième bon point. À quel pays l'île de Bali appartient-elle? Ça donne envie de vacances à l'Indonésie. Ah, il fallait la voir, l'Indonésie. Moi, j'aurais eu du mal quand même à le sortir comme ça. On se mélange toujours les pinceaux, la Thaïlande. On se dit, ah, c'est peut-être, bon. C'est bien l'Indonésie. Dans quel jeu de parcours faut-il arriver sur la case 63 pour gagner le jeu de loi, évidemment. Et puis, on a même eu le temps de se faire parce que les 5 points étaient passés. Mais moi, tant que le chrono s'arrête pas, je continue. Donc, voilà, j'avais une autre question. Quel nombre est désigné par le terme 70 en Suisse ou en Belgique? C'est
3: 70.
0: Bien 70. Et dans l'alphabet international, quelle ville est associée à la lettre Q, pardon? C'est Québec.
3: À Québec,
0: okay, Alpha, bravo, quoi. Charlie, voilà quoi. Bon, écoutez, Marlène, eh bien ça passe. Oui, oui madame, ça c'est beau. Écoutez, vous restez joignable, hein, surtout vendredi avant midi. Il y a beaucoup de gagnants déjà dès le week-end. Tant mieux,
3: oui,
0: ça me fait plaisir. Ça me fait plaisir et pour le moment, vous continuez sur la bonne ligne. Donc bravo à vous et à bientôt Marlène.
3: Et merci, à bientôt Louis, bon dimanche.
0: Au revoir. Et nous, on vous propose que Marlène de jouer avec nous au 03 22 92 58 58 1 Barbe. C'est ce qu'on vous offre et c'est avant midi. La musique tout de suite, Cool at the Gang, Get Down on It. On est bien, oh du disco comme ça, mais je vais sortir la perruque et la boule à facettes, hein, je vous le dis.

0: Oh là là, j'adore. Cool at the gang, get down on it. On est trop trop bien sur Ici Picardie.
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0: Ce mercredi, on part à la découverte d'Arest.
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0: Direction Arest, cette commune discrète, nichée au fond de la vallée de Lavalas, qui possède un patrimoine diversifié entre architecture industrielle typique du Vimeux et architecture traditionnelle du littoral picard. Accompagné d'un guide, vous découvrirez le patrimoine surprenant, notamment son église des 16e et 18e siècles. Et la visite s'achèvera au pied du château, lieu emblématique de la commune. La visite guidée a lieu ce mercredi de 14h30 à 16h. Le tarif est de 6€ pour les adultes, gratuit pour les moins de 16 ans, jusqu'à 16 ans en tout cas. Pour réserver votre place, rendez-vous sur le site betsom3vallées.fr, une balade locale à ne pas manquer.
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0: Et c'est le moment de jouer avec la chance qui va être avec vous, en tout cas je l'espère. En tout cas, c'est Jean-Jacques Goldman qui va vous la donner, la chance, tout de suite.

0: Jean-Jacques Goldman, c'est ta chance, et vous, c'est votre chance de changer le barbecue. Parce qu'après, il faut aller où vous voulez, mais il faut l'acheter, alors que là, on vous l'offre. Eh oui, c'est pas mal, quand même.
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0: Ah bah oui, parce qu'il vaut 200 euros quand même ce barbecue signé Weber, un barbecue à charbon de bois, c'est offert par Truffaut Amiens. Alors pour l'avoir ce barbecue, il faut d'abord nous appeler 03 22 92 58 58. Et vous voyez qu'on se moque pas de vous quand même, quoi. Je me dis voilà, dans certains jeux parfois ils offrent un dictionnaire. Bon, c'est très c'est sympa le dictionnaire. Attendez, le dernier Larousse. Hein. Mais le barbecue quand même, quoi. Le barbecue quand même, quoi. Enfin, je veux dire, c'est l'été, c'est les merguez, c'est la pétanque, c'est l'apéro, avec modération. Enfin, voilà, ça transpire quelque chose. Je pense que vous êtes d'accord avec moi, Patrice, vous nous appelez de Longo, bonjour.
3: Oui, tout à fait. Bonjour Louis, bonjour à tous les auditeurs. D'autant plus que mon propre barbecue est à remplacer, il a une quinzaine d'années.
0: Ah oui, il a fait son temps, il a fait ses merguez, quoi. Maintenant à la retraite.
3: C'est ça, il a bien travaillé déjà.
0: Bon, vous êtes comme le barbecue à la retraite ou pas, vous, Patrice?
3: Là, non, je suis toujours en activité.
0: Bon, donc combien de temps?
3: Oh, une bonne dizaine d'années, je pense.
0: Ouais, donc ça fait l'équivalent d'une vie de barbecue, quoi. Enfin, quoique, Weber, à mon avis, ça fait bien plus. Donc voilà, c'est parfait, hein, Patrice. Au moins, on est bien. Vous bossez dans quoi, sinon, vous?
3: Sur l'entretien des routes.
0: D'accord, ah oui. Donc là, vous allez avoir encore plus de boulot l'été, souvent, non? C'est ça, un peu
3: Oui, avec tous les voyageurs. Effectivement, il y a un petit pic d'activité.
0: Bon, écoutez, avant ça, on se prépare, on joue, on se détend, et vous avez bien raison de nous appeler. Je vais vous donner 30 secondes, Patrice, à vous de répondre à un maximum de ces questions que je vais vous poser. Vous passez, si vous voulez, vous prenez le temps de réfléchir aussi. Une seule réponse par question, et c'est tout. Pas de changement en cours de route, ok?
3: Eh bien, écoutez, c'est bon pour moi.
0: On lance le chrono?
3: C'est parti.
0: C'est parti. Dans quelle commune de la Somme trouve-t-on la basilique Notre-Dame de Brebières, classée monument historique en 2004?
3: La Motte Brebières.
0: Qui a chanté Elle a les yeux revolver en 1985?
3: Jeanne Masse.
0: Combien font 57 plus 38?
3: 95.
0: Avant le Stade de France, quel était le stade de l'équipe de France de foot?
3: Je sais pas.
0: En 1942, quel héros de Walt Disney voit sa maman tuée par un chasseur?
3: Bambi.
0: Allez, je vous l'accorde sur le gong. Alors on va vérifier ensemble les questions que je vous ai posées. Donc, quelle commune

0: Une de la Somme, trouve-t-on la basilique Notre-Dame de Brebières, classée monument historique en 2004. Ce n'était pas la mode Brebières, c'est vrai que ça semblait logique. C'était Albert.
1: Ah, c'est Albert.
0: Ah oui, magnifique, hein, franchement topissime. Qui a chanté Elle a les yeux revolver en 85? Si je vous dis Marc Lavoine. Bah oui. C'est pas grave, hein. C'était le début, c'était le tour de chauffe, Patrice. Combien font 57 plus 38? C'est 95, ça c'était une bonne réponse. Avant le Stade de France, quel était le stade de l'équipe de France de foot? C'était le Parc des Princes.
1: Ah oui.
0: À l'ancienne. Ouais. En 1942, quel héros de Walt Disney voit sa maman tuée par un chasseur? C'était bien Bambi. On est donc sur deux points, Patrice. Ça veut dire que ça casse pour aujourd'hui. Malheureusement, mauvaise nouvelle. C'est pas très grave, hein, Patrice. Vous avez toute la semaine. Ah, mais vous pourrez réessayer dès demain. Hein. Brian Mayer, il vous attend. Moi, je vous le dis.
1: Bon, on a entendu. Merci en tous les cas.
0: Merci à vous et à tout bientôt, Patrice.
1: Belle journée à tous.
0: Au revoir. La musique arrive dans 30 secondes avec Shakira et son morceau. Il s'appelle Zoo. Il donne la pêche. Et après, dernier candidat ou dernière candidate. Alors, si vous voulez un barbecue, bah, il faut nous appeler, hein, c'est tout.
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sur les réseaux sociaux, j'ai vu passer une vidéo là de concert de Shakira à Copacabana. Wow, c'était quelque chose. Hein. Oh, là, ça donne envie d'y aller. Bon, en attendant, nous, on en a eu un petit goût ce matin en Picardie. C'était pas mal. Shakira Zoo à l'instant. C'est pas Copacabana, mais presque, parce que le barbecue, ben, il est chez nous. Et on va vous le donner, on va vous l'offrir même. Vous pourrez faire ce que vous voulez, une petite soirée un peu brésilienne, mettre la musique, faire cuire les bonnes grillades, voilà, profiter du soleil en Picardie qui va revenir, rassurez-vous, un moment ou un autre. Bon, ben, pour ça, il faut juste nous appeler, hein, au 03 22 92 58 58. On joue ensemble des questions en vrac. Votre objectif, marquer 5 points. Si vous avez 5 points, vous êtes inscrit au tirage au sort. La musique pour vous laisser le temps de nous appeler, plus qu'une place aujourd'hui. Alors 03 22 92 58 58. Une fois que c'est dit, on peut profiter de la musique aussi. Michel Fugain, fait comme l'oiseau, quoi.

0: Et on plane sur votre radio ici Picardie. C'était Michel Fugain, le morceau de l'année 1972. On joue ensemble, il est 11h51.
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0: Le retour de l'actu, c'est dans moins de 8 minutes. Mais avant, on va jouer avec Anne de Sorbet. Bonjour Anne.
4: Bonjour Louis.
0: Et un sorbet idéal pour le dessert après le barbecue. Voilà, c'était pour le jeu de mots. Un barbecue, c'est ce qui est à gagner dans ça passe ou ça casse. Anne, mais avant, présentez-vous un petit peu. Qu'est-ce que vous faites dans la vie? Comment occupez-vous par exemple votre dimanche? Anne, on veut tout savoir.
4: Alors, mon dimanche pluvieux, là, aujourd'hui à Sorbet, il était prévu d'installer des fleurs en jardinière.
0: Ouais.
4: Et du coup, les fleurs sont à la grange. Bon. Et puis, on revoit ça pour les jours meilleurs.
0: Oui, ça devrait pas trop tarder non plus. On en parlait avec notre jardiniste Jean-Claude Auger tout à l'heure, justement. Anne, ça passe ou ça casse? Vous avez déjà joué? Vous avez déjà tenté votre chance?
4: Non, jamais. C'est la première fois.
0: Bon, un peu de stress ou pas?
4: Un petit peu, mais...
0: Bon, c'est du bon stress, hein?
4: Oui.
0: L'idée, je vais vous rappeler comme il faut les règles, alors. Hein, c'est bien d'utiliser les 30 secondes de chrono qui vont vous être données pour répondre, évidemment. C'est un point par bonne réponse. Donc, s'il faut, c'est si vous le sentez pas, vous passez. Faut pas passer trop vite, parce que parfois on regrette. Mais il faut aussi prendre le temps de réfléchir quand on se dit « Ah, je l'ai sur le bout de la langue ». Bon, parce que ça serait bête de rater un point comme ça. Quand vous me dites je passe, vous me le dites bien significativement, et puis vous ne pouvez pas changer en cours de route. Si je vous dis 2 plus 2, vous me dites 8, non, c'était 4. Ah bah oui, mais c'est trop tard. Vous voyez, donc c'est ça un peu le principe. Et puis l'idée, c'est surtout de passer un bon moment. Après, on gagne, on perd, j'ai envie de dire, c'est secondaire. Ok.
4: Ok.
0: Allez, on est parti pour le chrono.
4: C'est parti.
0: Quelle locution italienne désigne un chant sans accompagnement musical?
4: A cappella.
0: Dans quelle ville du littoral Picard Jules Verne a-t-il écrit 20 milieux sous les mers, pardon?
4: Amiens.
0: Combien font 75 moins 28?
4: 75 moins 28. 47.
0: Qui a chanté la tribu de Dana en 1998?
4: Ah, je connais la tribu de Dana.
0: Allez. Aïe, je me suis dit peut-être sur les dernières secondes, mais non, bon, c'est pas grave. Quelle locution italienne désigne un chant sans accompagnement musical? J'entendais les réponses souffler derrière, elles étaient bien utiles parce que...
4: c'est mon mari.
0: Ah, comment il s'appelle votre mari?
4: Fabrice.
0: Eh ben Fabrice, bien vu, parce que c'était a cappella, évidemment.
4: Oui.
0: Dans quelle ville du littoral Picard Jules Verne a-t-il écrit 20 000 lieues sous les mers? Ce n'était pas Amiens, mais le Crotoy. À la maison, la solitude, pas de point là-dessus. Combien font 75 moins 28? M'a dit 47 pour ensuite changer. Je ne prends que la première réponse.
4: Oui, c'est vrai.
0: Et du coup, c'est une bonne réponse.
4: Ah super.
0: Oui, ça faisait 47, hein, donc je me suis dit, tant mieux pour vous. La règle, pour le coup, elle vous a profité.
4: Oui.
0: Qui a chanté la tribu de Dana en 98? C'était Manao?
4: Ah oui.
0: Mano, pas de point là-dessus, et donc ça nous laisse un peu sur notre fin. On est sur 2 petits points, malheureusement Anne, ça veut dire que ça ne va pas passer.
4: Pas suffisant, bon.
0: C'est pas très grave, mais c'est souvent comme ça la première. Comme ça on sent un peu les questions, le chrono et tout, et la prochaine fois vous cassez tout, comme ça au moins c'est clair.
4: Bon, très bien, je retenterai ma chance.
0: Mais vous êtes la bienvenue Anne, à tout bientôt, je vous embrasse.
4: Merci, bon
0: et bisous
4: dimanche.
0: À Fabrice et à Louis aussi, le petit là.
4: Je n'y manquerai pas, merci.
0: Bisous à tout le monde. Au revoir Anne. La musique arrive avec Florent Pagny, chanté, le retour de l'actu. Là, c'est dans moins de 5 minutes.

0: Compagnie avec Chanter sur votre radio ici Picardie, une radio qui vous permet de chanter puisque vos chansons préférées sont ici et elles le sont tout au long de la journée. Il est presque midi.
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0: 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Et le journal de midi, c'est avec vous, Brian Nicolas. Le conseil municipal de Montdidier acte plusieurs augmentations.
2: Oui, on parle d'une hausse du prix de l'eau, de l'assainissement, sans connaître précisément le montant pour ces deux-là. On sait par contre que les tarifs de la cantine des écoliers et du centre de loisirs pourront augmenter jusqu'à 10%. Une décision incompréhensible selon David Minard. Le conseil d'opposition et adjoint de l'ancienne municipalité affirme qu'il n'y a pas besoin de faire des économies dans le budget de la commune.
3: Retirer du pouvoir d'achat aux ménages, c'est aggraver la crise et on va amener à la précarité des travailleurs et des travailleuses qui ne le sont pas forcément aujourd'hui. C'est un très mauvais signal pour la population. Je pense qu'on pouvait se passer de ces augmentations, tout au moins regarder les différents contrats, réfléchir, pourquoi pas, pour baisser les frais de fonctionnement sur la lumière la nuit. On peut avoir, aller chercher ailleurs des économies. On ne peut pas accepter que tous ces tarifs augmentent, surtout avec l'excédent de 873 000 que présente le budget général de la ville.
2: Contacter le maire de Montdidier, Wilfried Larcher, n'a pas donné suite à nos sollicitations. À noter aussi que le tarif de la piscine et du cinéma municipal augmente. 1 euro, par exemple, pour le billet du cinéma. Un plafonnement plus généreux des prix à la pompe, demande du Premier ministre à destination de Total Énergie. Sébastien Lecornu demande ce matin à l'entreprise française de redistribuer beaucoup plus les super profits réalisés, notamment avec la flambée des cours du pétrole liée au conflit au Moyen-Orient. Le géant pétrolier français a vu son bénéfice net bondir de 51% cette année. Le ministre de l'Intérieur en ce moment sur un terrain militaire dans le Cher. Une fête non déclarée s'y déroule depuis vendredi et réunit près de 17 000 personnes actuellement selon les autorités. Un terrain dangereux à cause de la présence d'obus non explosés. Une fête qui intervient alors qu'une proposition de loi vise à pénaliser beaucoup plus ce type de festival non autorisé.
0: Ils sont nombreux à tenter la traversée de la Manche ce week-end.
2: Après une opération similaire hier, ce matin, une quarantaine de personnes ont été secourues au niveau de Format 11 à l'entour de 7h30. Elles étaient parties de Berck en laissant un blessé léger derrière eux. Un peu plus tôt dans la matinée, chez nos voisins du Pas-de-Calais, deux migrantes se sont décédées au large de Neufchâtel-Ardelot, c'est au sud de Boulogne-sur-Mer. Ils essayaient de rejoindre l'Angleterre avec un bateau pneumatique à moteur. Faites attention à la météo cet après-midi. Météo France prévoit de sérieux orages en Picardie. Un épisode orageux qui survient juste après un autre, celui d'hier. Très intense, mais qui n'a heureusement fait aucun dégât, selon les pompiers interrogés ce matin.
0: Un vrai cauchemar cette nuit pour les supporters de l'Amiens SC.
2: Et l'ASC est ce matin officiellement relégué en Ligue 3 après sa défaite hier soir contre le Red Star. Score final 3-1 à la Licorne. Les Amiennois ne peuvent donc plus rattraper leur retard sur le barragiste de Ligue 2 et termineront forcément dernier du classement. Un échec pour l'entraîneur Alain Pochat au micro de Mathieu Dubrul.
4: C'était justement pas facile de prendre la parole quand on sait que la messe est dite. Voilà, moi j'avais le sentiment encore une fois qu'on avait la capacité, quand on est revenu un partout, parce qu'on a les situations pour ça, pour faire basculer le match de notre côté. Mais qu'encore une fois, voilà, on a pêché dans certains secteurs, dans l'efficacité. On a beau dire répéter les mêmes choses, mais pourtant c'est la cruelle réalité. Et que ça soit dans la surface offensive ou après dans la surface défensive. Voilà, c'est frustrant encore une fois, mais bon, si on en est là aujourd'hui, c'est que finalement il y a des manques qui sont criants et qui font que on est relégué, on est dernier et il faut faire le constat de tout ce qui s'est passé cette saison pour reconstruire quelque chose de plus pérenne et plus efficace dans un championnat qui va être aussi difficile que celui qu'on va quitter.
2: L'ASC qui jouera donc son dernier match en Ligue 2 pour l'honneur à Saint-Étienne, c'est samedi prochain au stade Geoffroy Guichard. Et puis est-ce que vous avez prévu d'aller courir cet après-midi? Vous êtes sans doute de plus en plus nombreux à répondre oui à cette question. La Fédération Française d'Athlétisme a sorti son baromètre de la pratique de la course à pied. En 2025, 4 millions de personnes ont bouclé un trail, un marathon ou encore un 10 km en France. Un chiffre qui bondit de 40% par rapport à 2024 et surtout qui se féminise de plus en plus.
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2: Bon, vous venez de me dire, Louis, quand même, que c'était peut-être pas le meilleur temps pour aller courir cet après-midi.
0: Ils sont fous, quoi. Attendez, combien? Un milliard de kilomètres, là.
2: Non, wow. vous faites pas de marathon, alors, du coup.
0: Écoutez, d'autres types de marathon, pas ceux-là, en tout cas.
2: Non. Je vous demanderai pas quoi.
0: Non, mais c'est vous qui voyez, attendez. Peut-être marathon de livres, lire un maximum de livres en 24 heures.
2: Ça peut être ça aussi.
0: Bah, voilà. Bon, c'est de la pluie en quantité toute la journée. Un peu d'orage cet après-midi, vous faites attention. On va compter 16 degrés, toujours sur le littoral Picard. 18 à Amiens, Albert et Beauvais. 19 à Compiègne et à Soissons. Demain lundi, retour du soleil et j'irai courir. Ouais, je vous le dis, je me suis fait passer pour le mec qui court pas. J'ai un petit niveau sportif quand même. Bon, Willy Romeli aussi, il en a un, ça tombe bien. On le retrouve maintenant et lui, il vient déjeuner chez vous carrément.
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6: Bonjour, bon dimanche. Sous vos applaudissements, c'est Willy vient déjeuner chez vous, numéro 1050.
7: Oh là là, ça piloche.
6: Bonjour la tribu.
7: Bonjour.
6: Alors, qui est là aujourd'hui? Nicolas Malabeuf. Bonjour mon bon Nicolas.
8: Bonjour mesdames, bonjour tout le monde.
6: Notre enfant de la télé en blanc aujourd'hui, très bien. Et Fabien est bon, notre geek. Bonjour mon Fabinou.
8: Bonjour Willy, bonjour à tous.
6: En beige aussi, voilà, c'est très bien. Bienvenue à tous mes amis, merci d'avoir choisi votre émission utile sur votre radio utile. 55 minutes pour apprendre, comprendre et s'amuser de l'actu avec nos invités, nos chroniques, notre musique, nos cadeaux. Notez bien les dossiers du jour. Dans un instant, la crise pétrolière et l'inflation qui en découle nous poussent-ils, nous, consommateurs, à consommer différemment? Est-ce que lorsque l'on va faire nos courses, on regarde les prix à deux fois? Est-ce qu'il y a deux choses que je mangeais avant, que je ne mange plus aujourd'hui parce que c'est devenu trop cher? Tiens, j'aimerais bien voir votre avis là-dessus. 0810 055 056. Est-ce qu'il y a des trucs que vous achetez moins, vous regardez les prix, les trucs, tac, tac, tac, tac. Et bienvenue nous dire tout ça et on en parle avec notre invité dans un instant. Et à 12h30, la folie Aerox. Alors, qu'est-ce que c'est?
0: C'est quoi l'Aerox?
6: Eh bien, écoutez-moi bien, c'est une pratique sportive qui a rassemblé 100 000 personnes en France en 2025, soit une hausse de 42% en un an. C'est vraiment le sport à la mode du moment, ça génère des millions d'euros en chiffre d'affaires. Pourquoi, comment? La réponse dans 20 minutes. Et bien sûr, vous le savez, on fait cette émission tous ensemble, vous le savez ça. Vous faites partie de cette tribu. D'abord sur le groupe Facebook, Fabien, alors.
0: Youpi, oui. La vie avec Willy Romeli, ça c'est le nom du groupe,
6: c'est
0: Facebook,
6: le nom.
0: C'est gratuit, exacto. Vous pouvez vous abonner. Et bien sûr, on discute ensemble, car nous avons lu cette semaine, enfin vous avez
6: oui,
0: lu.
6: Oui, j'ai lu, qu'ils ne font rien les deux là, mais moi je lis.
0: Il y a plus de 50 000 fast-food France.
6: 50 000, c'est
0: donc la question du dimanche, quel est votre fast-food préféré?
6: Alors,
0: Krusty Poulet, McDo, Kebab, Burger King, KFC, Fat Gag, Subway.
6: Ah mais le gras c'est la vie, tu peux y aller.
0: Et pour l'instant, 57% des youpistes ont voté pour le McDo.
6: Ah,
0: 57,
6: ouais.
0: C'est beaucoup pour le McDo. Donc continuez à réagir. Est-ce que vous êtes fast-food? Dites-le nous sur Facebook.
6: Dans les pays d'Europe, il y a plus de McDo.
0: Voilà. Ouais. Youpi la vie avec Willy Romeli pour interagir. C'est gratuit. C'est sur Facebook.
6: Subway, personne n'a répondu sauf Nicolas. On a mon ami Subway pour faire plaisir. Personne n'y va.
8: Le pain italien avec la sauce miel, c'est
6: super. Pain italien.
0: La barbe.
6: Réagissez aussi. 0810 055 056. Appelez quand vous voulez. C'est la plus grande émission du monde. Vous êtes tous des chroniqueurs, oui. Tous pas payés. C'est ça qu'on aime bien. 0810, comme eux.
0: Comme nous.
6: 0810 055 056. Appelez-nous. Vous repartez, mon bon Nicolas.
8: Avec une carte carburant qui commence à prendre de l'âge.
6: Ah,
8: elle est bien mûre, un peu comme vous. Elle vaut 100 euros.
6: Tout à fait. Merci, mon bon Nicolas. Est-ce qu'on a Didi?
0: On a Didi.
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6: Ouvrons notre premier dossier. Bonjour Jean-François Lemoine.
9: Bonjour Willy, bonjour à tous.
6: Bienvenue
9: bonjour.
6: Ici mon cher Jean-François, vous êtes professeur en sciences de gestion et management à l'université Paris 1 Panthéon-Sorbonne et auteur du livre Distribution 4.0 aux éditions Personne. Alors en avril, les prix ont grimpé de 2,2% à cause de la, entre autres, de la guerre au Moyen-Orient. Tout augmente, hein. Le café, la viande, le chocolat, les œufs, l'essence, bien sûr, ajoutent un poids supplémentaire à un sac des émotions déjà bien rempli. Est-ce que pour nous, consommateurs, du coup, est-ce que ça a un impact sur ce que l'on achète quand on va faire nos courses?
9: Oui, alors je vais d'abord rajouter que je suis intervenant aussi à l'ESCA School of Management.
6: Tout à fait.
9: Si je le dis pas, je vais me faire tirer les oreilles.
6: Bien fait.
9: Alors, en effet, beaucoup de conséquences sur nos comportements quotidiens. Alors, il y en a plusieurs. Hein.
6: Ouais.
9: Bon, il y a les gens qui, naturellement, bon, c'est basique, vont moins consommer. Donc ça, c'est un peu triste, mais c'est une réalité. Il y a des gens qui vont modifier la consommation de leur panier.
6: Ouais, voilà.
9: Donc ça, c'est assez intéressant.
6: Ouais.
9: C'est-à-dire qu'on va substituer des produits de bonne qualité à des produits, hélas, souvent de qualité inférieure, et on va privilégier les œufs, les produits laitiers, par rapport à la viande et aux poissons.
6: Ouais.
9: On va descendre en gamme, les fameuses MDD, les marques de distributeurs, ces marques que l'on peut retrouver dans les grandes enseignes. Bon, dans cette période d'inflation, bien sûr, sont énormément appréciées. On peut aussi avoir des consommateurs de plus en plus à la recherche des promotions. Et puis surtout, un phénomène intéressant, on va acheter en quantité plus petite. Mmh. Et vous avez dû voir se fleurir tous ces produits à conditionnement réduit, qui paradoxalement sont des fois beaucoup plus onéreux que lorsqu'on les achète à grande quantité.
6: Et voilà.
9: Et puis la dernière conséquence importante, c'est bien sûr nos consommateurs qui vont être tentés d'aller vers des nouvelles plateformes qu'on appelle les plateformes de ultra fast commerce, Temu, Shine, et on peut en parler si vous souhaitez.
6: Donc voilà, donc le prix est donc vraiment devenu le critère principal, quoi, au détriment peut-être du choix, voire de la qualité.
7: La qualité, ouais.
9: Tout à fait. Voilà. Il y a même une étude très intéressante sortie par le Crédoc cette année qui dit que pour les consommateurs des plateformes, ce qui vient en tête des préoccupations des gens, c'est la restriction du pouvoir d'achat, le plaisir de consommer, tout ça avant les préoccupations environnementales.
6: Ah oui, oui. Et j'ai lu qu'il y avait aussi une espèce de fatigue décisionnelle, voilà, que quand on va faire nos courses maintenant, ça devient genre c'est épuisant,
8: en fait.
6: C'est une épreuve, exactement.
9: Oui, c'est l'achat corvée, nous sommes saturés de marques. Sur 100 nouveaux produits en moyenne lancés, nous allons en repérer 2. Parce que les autres vont passer dans la trappe de l'anonymat, on ne les repère pas, on ne les connaît pas, on ne les comprend pas. Et souvent, en effet, un attribut comme le prix, surtout en période d'inflation, peut vraiment être un critère totalement saillant, distinctif, qui va faciliter l'acte d'achat. Et d'où donc le succès de toute cette plateforme, ou d'enseignes comme une enseigne qui marche très bien, qui est l'enseigne Action. Quatrième fois que cette enseigne est l'enseigne préférée des Français. Et le point commun de Temu, de Shine, d'Action, c'est que ces enseignes, en effet, proposent des prix très réduits, mais surtout, elles nous racontent une histoire, un storytelling. Et l'histoire, c'est en venant chez nous, on vous facilite la vie. Et ça répond donc à votre question sur l'épuisement. Si je suis épuisé, j'ai envie qu'on me prenne par la main. Et puis, en même temps, on se positionne comme des enseignes qui sont là pour lutter contre la morosité viande. Et donc, c'est la consommation revanche pour Action. Ça va être l'aubaine permanente chez Shine. Et pour Team, leur positionnement récemment, la plateforme qui redonne de l'oxygène au budget serré. Donc ça, c'est vraiment pas anodin.
6: Bon, merci beaucoup Jean-François Lohmann. Voilà, c'était très clair. Merci infiniment. Donc vous êtes toujours, alors professeur donc à l'université Paris 1 Panthéon-Sorbonne, et puis vous m'avez dit, allez-y, redites-le.
9: L'ESCA, School of Management, très important, très belle école de management en France.
6: Bravo mon cher Jean-François. Merci infiniment d'être passé nous voir, et je rappelle que votre livre s'appelle Distribution 4.0 aux éditions Pearson. Merci infiniment. Dans un instant, c'est vous que je vends. Est-ce que c'est une épreuve quand vous allez faire vos courses? Est-ce que vraiment c'est la galère parce que faut faire gaffe à tout et que
7: on compare.
6: Voilà, on compare
7: et
6: c'est vraiment plus amusant. 0810 055 056. On en parle dans un instant, et avec Fabien, on parle de quoi?
7: J'ai repéré une application bretonne qui va vous aider justement à faire vos courses et à acheter du carburant pas cher.
6: Très bien. On en parle dans un instant, juste après Cookie Dingler. Alors Cookie a pas pris évidemment. Cookie MDD Dingler.

0: ça comme instrument?
1: Xylophone.
0: Xylophone. Ouais. Bravo. Cookie Dingler, merci. Sûr. Oui, on dit n'importe quoi.
2: Il est sûr.
0: Midi, personne va vérifier.
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0: Cookie nous entend, qui nous appelle. C'était bien du xylophone.
1: Il s'appelle Christian. Christian Dingler.
0: Ça va. Oui. Merci beaucoup.
1: Il y a de l'info dans cette émission, on apprend des choses.
0: Ah, ça fuse hein, tout le temps. Fabien Aymo, il est 12h16, oui, alors allez, Fabien, on votre geek, rythme, allez,
2: rythme,
0: allez,
2: rythme,
0: allez,
2: rythme, rythme, rythme.
0: Parce que là, ça baissait, là.
2: Toute l'actu web qui a retenu mon attention cette semaine, on démarre avec une polémique concernant ce chanteur.
4: John Lennon.
2: Eh bien, la femme de John Lennon est très en colère contre une brasserie bretonne.
0: Bon.
2: Car cette brasserie a baptisé l'une de leurs bières au citron John Lemon. Résultat, Yoko Ono, la veuve de John Lennon, exige le retrait immédiat de l'utilisation du nom John Lemon.
1: Yoko.
2: Car la marque John Lemon a été déposée pour éviter les détournements autour du nom du chanteur. Du coup, la brasserie doit retirer la bière du marché sous peine de pénalité financière quotidienne. Donc une pensée pour cette brasserie du Finistère. Oui. Apparemment, Yoko Ono n'a pas supporté que John Lennon soit une deuxième fois mis en bière. On reste en Bretagne. Je vous présente Victor Herriot.
0: Ah oui.
2: Ce breton a développé une application pour soutenir votre pouvoir d'achat. Il a appelé son appli

0: moins cher pour votre voiture. Alors, petit détail que les autres applis du même genre n'ont pas. Pouvoir Achat Plus calcule l'économie réelle en soustrayant le coût du détour pour aller à la pompe.
1: Ah, ça c'est bien, en revanche. Voilà. Voilà.
0: En gros... Ouais,
1: Allez, continue, s'il te plaît.
0: Allez, on passe au concours du jour.
1: Bah, c'est nous.
0: Je vais taper ça, quand même. Le concours de la semaine se trouve en Normandie, au Havre exactement. Un homme s'est fait voler son fourgon pendant qu'il siphonnait de l'essence.
1: Ah, il est bon, lui.
2: Le karma.
0: En fait, le malfrat était en train quand même de siphonner 500 litres de gasoil sur deux camions. Du coup, le gars, il a plus de camionnette, il a plus d'essence et il est condamné à 5 mois de prison.
1: Ah, il est bon, lui. Ah, il est bon. Pas mieux. Celui-là, c'est mon meilleur de l'année pour le moment. Ah oui, il est bien, celui-là. Merci beaucoup, mon Fabinou. Si vous avez compris quelque chose à la chronique, n'hésitez pas, appelez-nous. Ça serait un miracle. Merci beaucoup.
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1: C'est pas grave, en fait.
2: Il se rattrapera demain. Ah bah non, pas demain.
1: Bah non, pas demain. Bah, ça va, Marie-Jeanne?
4: Oui, bonjour Willy.
1: Comment vas-tu, Marie-Jeanne?
4: Ben, très bien.
1: Bon, tu nous appelles d'où?
4: Montélimar, le pays du nougat.
1: Ah bah, bien sûr, c'est très mignon, Montélimar. Ah
4: au
1: oui,
4: cas
1: c'est
4: où,
1: très mignon.
4: Vous ne sauriez pas.
1: Oh, dis donc, ici, on a de la culture, ma petite cocotte. Hein.
4: Je n'en doute
1: pas. Tu vas pas nous piéger. Hein. ça va, Marie? Tu voulais réagir sur le premier sujet, c'est ça? Tu fais gaffe
4: oui,
1: un petit
4: tout
1: peu.
4: À fait. Ah, voilà. Ben, ça devient de plus en plus difficile, ouais, voilà. Hein, comme tout le monde. Les courses, c'est. Ça limite anxiogène.
1: Ah bah ouais.
4: On veut faire des voilà. L'essence, on n'en parle pas. Moi, je pars pas en vacances parce que bon.
1: Ah ouais, t'as carrément revu ton.
4: Oui,
1: ton...
4: parce que je voulais partir un peu loin et ouais. Quand tu fais le coup de ce que ça te représente, et ben des fois, même si t'as une petite location. Rien que pour traverser la France, ça te coûte un bras. Bah donc, ouais. Ben, tu gardes ton bras.
1: Oui. Bah après, t'en as deux. Tu peux faire un don. Tu peux faire un
4: et
1: don
4: les concerts,
1: à Total
4: c'est
1: de
4: pareil.
1: L'autre.
4: Moi, j'avais l'habitude de temps en temps de faire des concerts. Et ben maintenant, et ben tu cibles plus en local et tu vas plus à Lyon ou Saint-Étienne.
1: Ah voilà. Bah voilà. Bon, ben et là, quand tu vas faire vraiment tes courses de la bouffe, hein, les courses alimentaires, tu regardes tout à chaque fois.
4: Ben, je regarde.
1: Non, mais
4: oui,
1: c'est
4: oui,
1: une
4: oui,
1: épreuve.
4: Oui.
1: Hein, c'est vrai que c'est une épreuve.
4: Oui.
1: C'est vrai que
4: c'est une épreuve. Oui, la viande, ben voilà. Quand t'invites quelqu'un, ben tu dis bon ben je vais faire ça à manger, ben voilà. Le barbecue, ben ça va très très vite. Hein,
1: bah
4: si
1: ouais.
4: Tu as du monde à la maison, alors bon, il faut bien manger. Hein,
1: bah oui, bien sûr.
4: On regarde plus qu'avant, voilà, c'est ça. C'est
1: sinon, moi j'ai une solution, Marie-Jeanne. Pourquoi tu fais pas payer tes invités?
4: Ah.
1: Moi, je le fais.
0: Ça s'appelle un restaurant.
4: Je te tiens au courant après de la suite. Hein.
1: Ah ouais,
4: si j'ai plus d'amis, ça sera à cause de toi.
1: Non, mais bon, voilà. Ouais, bah, voilà. Bah, il faut faire gaffe, Marie-Jeanne. Bon.
4: Ouais, il faut garder le moral quand même. Hein.
1: Ouais.
4: Voilà.
1: Nous, hein? c'est ce qu'on fait dans l'émission aussi. T'as vu, on parle de tout. Et puis, on essaie de garder le moral. Et voilà, on se désespère pas et on avance comme on peut. J'espère quand même que tu partiras un petit peu. Voilà, peut-être moins loin, mais que tu
4: seras en local. Ouais, voilà. Ou un week-end.
1: Voilà,
4: avec des amis.
1: Que...
4: À plusieurs aussi. Ça peut être aussi le.
1: Voilà, ouais. Je pense que cet été, il y en a pas
4: beaucoup.
1: C'est ça, à mon avis, ouais. Bon, merci Marie-Jeanne d'être passée nous voir. On t'embrasse très fort. Tu repars.
2: Et on va peut-être aider ton pouvoir d'achat pour tes vacances avec 100 euros de carburant.
1: Peut-être qu'on
2: t'es dans la sélection.
1: Voilà, on te rappelle peut-être d'ici la fin de l'émission. D'accord, Marie-Jeanne?
4: D'accord, je vous embrasse tous. À bientôt.
1: Nous aussi,
4: bisous.
1: Marie-Jeanne. Merci de ta fidélité.
4: Bisous.
1: Ciao. Oh, la forme, Marie-Jeanne. Merci. Allez, dans un instant, mes amis, je vais vous présenter un invité pas banal parce qu'on aime vous présenter des invités
5: pas banaux.
1: Mais d'abord, tiens, Miley Cyrus avec Dreamers One. On vient là.

0: Miley Cyrus, c'est un extrait du film
1: Avatar.
0: Avatar, exact, et pas les schtroumpfs, comme tu m'as dit. Oh, si, si. Si, Fabien, t'as dit si, il y a des trucs bleus, tu m'as dit oui, les schtroumpfs. Ah, vraiment,
1: je suis à ma place, je dis rien.
2: Tu viens déjeuner chez vous.
0: Allez, comme promis, place à la personne pas banale du dimanche. Bonjour, Eden Georgeon.
3: Bonjour, Willy, bonjour à toute l'équipe.
0: Bonjour, salut. Mon petit chou. Alors, déjà, qu'on comprenne bien. Quel âge tu as et dans quelle région de France tu habites, déjà, Eden?
3: Alors, j'ai 13 ans, oui. J'habite en Dordogne.
0: En Dordogne.
3: À Dôme, plus précisément.
0: Très bien, Dôme, en Dordogne, Eden, 13 ans. Alors, donc, tu es au collège, je suppose. Oui. Mais à côté de ça, tu fais quoi dans la vie, mon cher Eden?
3: Alors, je suis DJ. J'ai commencé à mixer quand j'avais 9 ans. Du coup, aujourd'hui, ça fait 4 ans.
0: Enfin, voilà. Donc, attendez, la suite de l'histoire, ça, c'est rien encore. Okay. Donc, DJ, oui. c'est quoi ton nom de scène?
3: DJ Joke.
0: DJ Joke. Pourquoi DJ Joke?
3: Oui. Ça vient tout simplement de Disque Jockey.
0: C'est ma mère. Ah bah c'est pas con.
4: On est très bêtes, nous.
0: Bravo. Oui. Ouais, alors nous, on est vraiment cons, vous n'avez pas compris. Et ta maman, elle est plus intelligente que nous. Bravo. Et bah DJ Joke, il fait ça. Regarde, écoutez.

0: Nico,
1: bien.
0: Il adore ça, Nico.
2: Ça vient tout juste de sortir, en plus.
0: Donc, Eden, donc, tu mixes depuis l'âge de 9 ans. Ça s'est passé comment, en fait? Un jour, on t'a offert un truc, c'est ça?
3: C'était le jour de mon anniversaire. J'avais demandé une platine à mes parents.
0: Ouais.
3: Une toute petite platine comparée à ce que j'ai aujourd'hui.
0: Ouais.
3: Et du coup, j'ai commencé à mixer comme ça. C'était mes débuts.
0: Voilà. Et ça t'avait, qui t'avait donné envie? Qui t'avait donné le goût du mixage?
3: Alors, j'ai commencé à mixer grâce à Martin Solveig dans un festival pas loin de chez nous, il y a 50 minutes de route.
0: Ouais.
3: Et d'ailleurs, petite anecdote, je vais mixer au festival
0: J'allais y venir, ne t'inquiète pas. Oh là là, Eden, tu vas pas m'apprendre mon boulot, Eden. Hein. Oh là, attention. Hein. Non, t'inquiète pas, on va en parler dans une seconde. Parce que, donc, tu postes donc, ton travail sur les réseaux, j'allais dire, voilà, puis ça marche très très bien, le succès est vite venu. Mmh. Pour fêter ça, j'abrège un petit peu, mais pour fêter ça, tes parents, l'année dernière, t'ont fait un voyage à Las Vegas pour voir un DJ que tu adores, qui s'appelle DJ Snake. Mmh. Et là, il s'est passé quoi?
3: Alors, le soir du concert, on rentre à l'hôtel pour se changer et on croise une jeune fille avec le maillot de DJ Snake, sa marque. Ouais. On lui dit en anglais, du coup, parce qu'on savait pas qu'elle parlait français.
0: Yes.
3: On lui dit en anglais que le soir, on allait le voir au concert et elle nous répond en français, parce qu'elle avait vu qu'on parlait français, qu'elle va voir directement avec un petit groupe de fans DJ Snake à son hôtel.
0: Okay.
3: Pas mal. Du coup, elle nous propose directement de m'habiller avec elle.
0: Ouais.
3: Voir DJ Snake, et c'est là qu'il m'a fait la promesse de sa première partie.
0: Voilà.
3: Partie.
0: Donc en fait, tu l'as vu, tu l'as rencontré, il a été un peu ébloui par ton parcours, et il t'a dit, tu vas venir faire ma première partie.
4: Wow.
0: Donc tu as fait la première partie de DJ Snake, c'est ça?
3: C'est ça.
0: Voilà, donc ça c'était...
3: un moment inoubliable.
0: Voilà, donc ça c'était en novembre dernier au Bourget, c'est ça? Hein,
3: c'est ça.
0: Et donc là, en juillet prochain, tu vas faire quoi alors?
3: Je vais faire le Brief Festival, du coup là où j'avais ma passion a commencé, avec Martin Solveig, sur la petite scène découverte, le soir de Katy Perry.
0: Voilà, le soir de Katy Perry, t'imagines.
2: C'est une trop belle histoire.
0: Le soir de Katy Perry, donc le Lovely Brief Festival, c'est ça, ça sera le 17 juillet prochain. Voilà, donc c'est le même soir. Dis donc bravo, hein, franchement Eden. Donc tous les soirs, je suppose, après le collège, et donc ça se passe comment à la maison? Tu mixes un petit peu, c'est ça? Tu bosses un peu à la maison?
3: C'est ça,
0: Ouais.
3: Déjà que faut que je fasse mes devoirs.
0: Ah bon?
2: Non, laisse tomber. C'est secondaire.
0: Eden, laisse tomber. Après.
3: Je m'entraîne environ 2 heures par jour sur les
0: plateformes. Ah ouais,
4: quand même
0: 2 heures par jour, bravo. Et maman, ça va, elle tient le coup, elle devient folle avec la musique ou ça va?
3: Non, elle aime bien que ça soit Ibiza dans la maison.
0: Très bien, Ibiza en Dordogne. Et écoute, bravo. Inutile que je te demande, tu veux faire quoi plus tard comme métier?
4: Bon, c'est bien parti.
3: Oui.
0: Ça m'a l'air pas mal parti. Et bravo.
4: Bravo.
0: Fier de toi. Bravo Eden.
3: Merci beaucoup.
0: Franchement, t'as vu? Futur David Guetta, 13 ans, donc il me déjà depuis 4 ans, il a fait la première partie de DJ Snake.
4: Nous oublie pas quand tu seras Ibiza.
0: Ouais, s'il te plaît. Non, t'as des places pour les deux là.
3: donc, je vous adore les places.
0: C'est adorable, merci Eden. Donc connu sous le nom de DJ Jock, DJOQUE. Voilà, excuse-moi, Eden Georges. Merci infiniment. Bravo Eden.
4: Bravo.
0: Le 17 juillet au Lovely Brief Festival. Ciao. En plus, il est bien élevé.
4: Oui.
0: Bonne journée. Ciao, ciao. Vous aimez Tracy?
4: Ah oui.
0: Bon, vous aimez la pub?
4: Ah bah oui.
0: Elle arrive juste après les infos pratiques près de chez vous avec le ICI Express.
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2: Allez, partons gaiement vers la deuxième demi-heure de votre talk show du dimanche. Alors ici, c'est comme la messe du dimanche,
3: mais pas pareil.
2: Sinon, c'est la même chose. Dans un instant, on va parler de la folie de l'Aerox. Et votre tribu est là, bien sûr, notre enfant de la télé, Nicolas Malabeuf, qui danse encore sur DJ Jock.
4: J'ai adoré.
2: Bien, franchement, très, ouais, très bien. Très fier de lui. Et notre spécialiste web, Fabien Hémeau. Et bien sûr, tous, vous tous, puisque vous êtes tous de cette tribu. On fait l'émission ensemble, tous ensemble, les mains dans la main, là, comme ça. Là. Vous réagissez sur le groupe Facebook, alors.
5: Pour nous retrouver, oui. C'est Youpi la vie avec Willy Revelli. Vous tapez ça sur Facebook, vous tombez sur nous. Et on vous a posé une question, parce qu'il y a quand même plus de 50 000 fast-food
2: en France.
5: Donc la question du dimanche, quel est votre fast-food préféré?
2: Alors,
5: et c'est McDo
2: à, toujours,
5: à 60%. 60% McDo arrive en tête. Et pareil, on a pas mal de petits messages. Et on a eu un message de François,
2: François,
5: qui a posté: enfin c'est le week-end,
2: oui.
5: C'est le rendez-vous avec les trois guignols.
2: Alors,
5: c'est un vrai message, je vous invite à aller voir.
2: C'est bien, il a bien résumé.
5: Donc continuez à nous insulter, ouais, sur le groupe Facebook, c'est Youpi la vie avec Willy Revelli.
2: Merci beaucoup. 0810 055 056. Appelez-nous, vous passez à tout instant. C'est la libre antenne du week-end et vous repartez
4: avec 100 € de,
2: oui,
4: carburant. C'est une carte carburant. Et elle tombe en fin d'émission.
2: Tout à fait, elle tombe en fin d'émission. Merci infiniment. Mais d'abord, si vous n'avez pas suivi l'actu, pas de panique, l'actu vous suit. Il est temps pour moi de mettre
6: les points sur les i.
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2: Et on commence avec cette histoire insolite. Le jardinier marocain depuis 10 ans de la famille Le Pen, qui n'avait jamais obtenu des titres de séjour, a été expulsé dans son pays d'origine. Voilà. Ouais, enfin, pardon, faut être un peu ouin-ouin pour bosser chez les Le Pen sans papier. Il cherche un peu, là quand même, le jardinier. C'est l'arroseur arrosé, voilà. Ah oui, chez les Le Pen, c'est dehors les immigrés. Mais bon, avant, tu tombes à pelouse, je te paye au black, tu fermes ta gueule et après, dehors les immigrés. À Toulouse, un homme de 49 ans arrêté, il distribuait des flyers à caractère sexuel devant un McDo. Après, quand on met une piscine à boules dans un McDo, faut pas s'étonner d'attirer des pervers. Au comptoir, ça devait être: alors, c'est sur place ou à flageller? L'inflation se poursuit en France. La seule chose qui n'augmente pas au supermarché, c'est le prix du chariot. Un rapport d'experts demandé par Emmanuel Macron préconise d'interdire les smartphones aux enfants de moins de 11 ans. Ce qui serait impossible en Chine. Hein. Là-bas, sans enfants de moins de 11 ans, il n'y aurait pas de smartphone. 150 nouveaux mots intègrent le dictionnaire Petit Larousse 2027. Vu que plus personne ne l'utilise, le mot dictionnaire devrait disparaître du dictionnaire. Face à la surproduction, Bordeaux se résigne à arracher des vignes. Vivement le retour de Gérard Depardieu. Tiens, le savez-vous, la plus petite mairie de France se trouve dans le département de l'Eure. Elle mesure 7 mètres carrés. Bah, à l'échelle d'Éric Ciotti, c'est une cathédrale. Hein. Le président Kim Jong-un implore les femmes nord-coréennes à faire plus de bébés. Ah, apparemment, les femmes n'ont plus du tout envie de Kim Jong-un.
5: Ah oui.
2: À Villefranche-sur-Saône, 3 fast-foods ferment dans la même journée après la découverte de blattes. Oui, la direction a présenté ses plus blattes excuses, évidemment. Déclaration de l'acteur Fabrice Luchini: j'aime beaucoup jouer avec la langue de Molière. Bon, il a quand même dû bien la galérer, hein, pour la retrouver dans sa tombe. Enfin, la question du jour. Sorti cette semaine au cinéma du deuxième volet du film Le Diable s'habille en Prada. Mais si le diable s'habille en Prada, est-ce que le Christ s'habille en la croix? Laisse réfléchir. Heureusement, dans 242 jours, c'est fini 2026.
5: Wow.
2: Voilà, mes amis. Qui a vu le diable s'habillant en Cadavre 2? Qui a
4: vu Mais j'ai vu un film qui s'appelle,
2: oui,
4: Juste une illusion,
2: ah,
4: où,
2: oui,
4: on,
2: alors,
4: se replonge dans les années 80.
2: Alors,
4: et c'est exceptionnel, je le dis souvent.
2: Oui.
4: Je suis nostalgique d'une époque que je n'ai pas connue.
2: Tu n'as pas connu.
4: Mais c'est fou.
2: C'est les années 80, c'était pas.
4: Vous avez connu, vous.
2: Je n'ai pas connu non plus les années 80.
4: Pas trop, pas longtemps.
2: Mais je suppute que ça devait pas être tant que la joie. Mais bon. Ah bah tiens, on pourrait faire un sujet là-dessus, tiens, sur la nostalgie. Voilà.
5: C'est bien ce qu'on fait l'émission en direct.
2: Oui, c'est ça.
5: On fait un briefing là.
2: Oui.
5: On fait pas de réunion.
2: Comment on se voit jamais à part ici?
5: C'est pas mal, ouais.
2: C'est
5: le concept.
2: Pas mal qu'on se discute un peu pendant l'émission, qu'on se parle un peu tous les trois. Allez, mes amis, si le moral n'est pas bon, vu, il y a l'inflation et tout, rassurez-vous, on a le truc. Là, quoi que vous là, vous arrêtez tout, arrêtez tout. Et quand je vous dis à vous, vous allez me faire un palababapala et ça ira beaucoup mieux. Tiens,
5: pas bien.
2: Bon, là, ça va pas.
5: Détroit d'Ormuz. Pas bien.
2: L'inflation, le chocolat est cher, les œufs. Oh là là, à toi.
5: Palababapala.
2: Et voilà,
5: là, ça va mieux. Ah, bah là, je suis content de payer 2 balles mon gasoil.
2: Bah voilà, évidemment. Si on fait palababapala, on peut payer 20 balles son gasoil. On en a rien à foutre. Voici Michael Sambello. Avec Maniac, tout à fait. Philippe. Ah, bah Philippe, c'est la fête aujourd'hui.
5: Oui, c'est la Saint-Philippe.
2: Notre réalisateur, c'est la Saint-Modol. Philippe
5: Modol.
2: Bonne fête, Modol. Bonne fête à vous.

0: entendre ça. Michael Sambello avec Maniac. Yes. Ça avait été repris par les L5 chaque week-end.
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2: J'avais loupé ça.
0: On va faire un petit coucou à Sylvie, notre auditrice. Oui. Ça va, ma Sylvie?
3: Coucou, mon lit, ça va, et vous?
0: Oui, ça va très bien. Ça va très bien, ma Sylvie. Hier, on t'avait appelé.
4: On
0: t'a coupé la chic. T'as pu nous parler que 5 secondes.
3: Carrément, c'était complètement
2: indécent. C'est
0: pour ça qu'on s'est dit, non, on va absolument la rappeler aujourd'hui, ma chère Sylvie. Tranquille. Tu peux nous redire où tu habites, ma Sylvie?
3: À Besançon,
0: à Bezac. Hier, tu voulais nous parler de quoi quand on t'a dit au revoir?
3: Merci d'être venu. Allez,
0: merci, ciao. Tu voulais nous faire un petit coucou, c'est ça?
3: Non, oui, voilà. Puis c'était sur Jackson, puis c'était sur la Concoyote.
0: Ah oui,
2: c'est vrai.
3: Complètement chanté il y a longtemps.
0: Ouais. Alors c'est parce qu'en fait, hier Fabien nous a dit que
2: la Concoyote buzz sur les réseaux sociaux. Voilà. En fait, tout le monde en achète en ce moment parce qu'il y a peu de gras et ça contient beaucoup de protéines.
0: Voilà. C'est quoi la Concoyote? Déjà, comment on dit Concoyote? Cucayote? S'il y a comment on dit?
2: Concoyote.
0: Très bien. Et donc c'est bon alors? C'est vraiment bon ce truc?
3: Ah, mais c'est délicieux, puis ça remplit à plein de choses. Donc non, c'est génial.
0: Bah, donne-nous.
3: Ça existe depuis longtemps. C'est bien.
2: Oui, ça existe depuis longtemps. Ouais.
3: Que quelqu'un fasse le buzz sur les réseaux avec ça, c'est très bien.
0: Voilà. Et donne-nous une recette. Tu le fais avec quoi, la Concoyote?
3: Sur des petites patates grillées.
0: Des patates, ça remplace la fondue. Ou la raclette.
2: Ou la raclette.
0: Ça remplace la raclette plutôt.
3: Oh ouais, c'est meilleur.
0: Sylvie, merci beaucoup. Vive la Concoyote, du coup.
2: Concoyote.
0: Vive la Concoyote. Merci infiniment, ma chère Sylvie, d'être passée nous voir. On t'embrasse fort. Comment?
3: Faire un petit coucou.
0: Alors vas-y, tu peux faire coucou. Vas-y, fais-nous un petit coucou.
3: Un petit coucou à tous les copains de la Sauce Culture Club Bezac. Voilà, on organise quelques spectacles dans l'année sur Besançon et on a eu la joie immense de t'accueillir l'année dernière et voilà, on continue.
0: Super, merci beaucoup.
3: On fait beaucoup de choses en caritatif et voilà, ça compte beaucoup pour nous. Donc
0: merci beaucoup.
3: Vous voulez saluer tous.
0: Tu as raison, merci infiniment. Et nous, c'était très sympa quand on est passé vous voir. Merci beaucoup, Sylvie, on t'embrasse fort. Tu repars évidemment avec ta sélection.
4: De la carte carburant de 100 euros, c'est en fin d'émission.
0: Merci beaucoup. Mon cher Nicolas, normalement, tu passes un petit peu plus tard, comme on a des galères pour trouver notre invité, parce qu'en fait, on va parler de sport, on va parler de la mode de l'aerox, qui est un sport très, très à la mode en ce moment. Et il est justement en train de faire une épreuve d'aerox en ce moment. Donc c'est pour ça qu'on a un petit peu de mal à la voir. Mais on va la voir dans 20 secondes. On va faire... Tu nous parles de quoi juste après le jingle, Nicolas?
4: Eh bien, nous sommes en mai. Et en mai 68, il y a eu 2-3 broutilles. Je sais pas si
0: très bien. Regarde, on va en parler juste après ça.
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0: Voilà, Nicolas. Alors, tu vois, ça a été rapide.
4: Et
0: alors,
4: je suis à votre disposition. Je suis le dégaineur.
0: Exactement.
4: Eh bien, nous sommes en mai 2026. Et il y a tout juste 58 ans, la police évacue la Sorbonne. C'était le début de la révolte étudiante de mai 68. Ah oui. Et donc, je voulais revenir sur la couverture médiatique de ces événements. Celles qui ont joué un rôle majeur, c'était les radios. À l'époque, les trois premières radios de France, c'était France Inter, qui captait un tiers de l'audience. Derrière, Europe numéro 1 était à 21% et RTL à 19% de part d'audience. Les trois radios couvraient donc le conflit jour et nuit. À l'exemple de cette première archive de France Inter, Jean-Pierre Elkabbach est en plein tôt lorsque le reporter Jean-Claude Bourré est sur le terrain avec son casque blanc quand tout à coup les CRS chargent.
5: Comme vous l'avez entendu, à 19h, il va pouvoir nous renseigner sur les manifestations.
4: Oui,
5: en direct. Vous êtes sur l'antenne.
6: Eh bien, écoutez, Jean-Pierre Elkabbach, c'est absolument extraordinaire ce qui se passe ici. Nous sommes en plein boulevard Saint-Germain. Et maintenant, en direct, comme vous le disiez tout de suite, les CRS chargent. Je suis en plein dans la charge des CRS. Ils contre-attaquent tandis que les pierres volent autour de nous, que les grenades explosent. Mais je fais très attention, excusez-moi si je suis un petit peu essoufflé parce qu'on est obligé de courir, de faire attention aux pierres qui tombent de tous les côtés. Les gaz sont lâchés, ce ne sont plus des gaz lacrymogènes. Je sors des gaz.
4: Et voilà, les Français vivaient en direct à la radio ce moment.
0: Il a animé Interville, le gars, quand même. Un truc un peu de jeu.
4: Et alors, à ce moment-là, la radio prend de l'ampleur. 200 000 transistors sont vendus rien qu'au mois de mai 68. Mais ça ne plaît pas au pouvoir. Europe 1 et RTL sont qualifiés de radio barricade et radio émeute. Le pouvoir s'agace et le gouvernement coupe même les fréquences des voitures radio. Donc, plus de possibilités.

0: possibilité de faire du direct. Mais les jeunes reporters sont des malins. Ils trouvent des solutions. Ils bidouillent des combinés téléphoniques en branchant des pinces crocodiles reliées à leur magnétophone. Et ainsi, ils continuent à faire vivre les événements aux Français, tout en donnant la parole aux auditeurs. Exemple sur Europe numéro 1.
1: Allô, vous êtes sur les ondes d'Europe numéro 1, c'est à vous de parler.
2: Je vous remercie. Je voulais vous dire simplement ceci. Qu'on nous donne la retraite à 60 ans qui permettra à tous ces jeunes qui se sont révoltés ces derniers jours de trouver du travail. Ce qui est important, c'est de laisser la place aux jeunes, pour nous les vieux.
0: Et ouais, ça gueulait. Et alors, côté télé, il y avait censure. Trois quarts d'heure avant la diffusion de l'émission Panorama, le gouvernement demande de supprimer un reportage prévu sur les échauffourées, remplacé donc par un sujet sur les notaires. Mais alors ça ne passe pas, les journalistes et techniciens démarrent une grève qui va durer 7 semaines, une manifestation est organisée, et alors j'ai revu les images, on voit même Michel Drucker qui manifeste dans les rues de Paris.
3: C'est toujours là ce mimi.
0: Et alors le 8 mai 68, les deux radios concurrentes, Europe numéro 1 et Radio Télé Luxembourg, décident même de s'allier pour la première fois. Une soirée commune est organisée, une émission de divertissement présentée par Jean-Yann et Francis Blanche, et ça picolait en direct.
3: Ah ça c'est bien.
4: Jean-Yann, t'es toujours là, hein?
5: Je suis là mais je bois.
4: Tu me quittes pas, hein?
5: Pas du tout.
4: Pourquoi ils vous ont donné à boire à Luxembourg?
5: Oui, oui, oui.
4: Non, rien, mon vieux.
5: Rien du tout.
4: Oh, c'est quelque chose.
5: Tu veux que je t'envoie à boire?
4: Bah, écoute.
5: Ne bouge pas, j'arrive.
6: Tiens, ma petite poule.
4: Bah, t'as fait vite, hein?
6: On va tourner là-bas parce qu'il n'y a plus rien chez moi.
4: On ferait un pipeline qui enverrait du whisky de Bayard à François 1er et de l'eau gazeuse de François 1er à Bayard.
5: Je peux te dire que dans l'état actuel des finances, c'est nous qui enverrions l'eau gazeuse.
4: Ah, bah, alors, il n'y aura plus que de l'eau gazeuse, les gars.
0: Et ouais, à l'époque, il n'y avait pas l'ARCOM. On était tranquille et durant cette émission, il y avait des disques qui passaient pour la toute première fois en exclusivité. Voilà ce qu'on écoutait en mai 68.
7: Vous entendrez Mireille Mathieu, 100 fois ma vie. Vous entendrez Yves Montand dans un nouveau titre, La bicyclette. Vous entendrez Pierre Perret, Non, je n'irai pas chez ma tante. Vous entendrez le nouveau disque d'origine, J'ai la boule au plafond.
0: J'ai la boule au plafond.
3: Ah, j'ai la boule au plafond.
8: Ah, ça me rappelle.
3: Et voilà. Ça nous rappelle nos soirées.
0: Et voilà, mai 68.
3: Merci infiniment, merci infiniment. Qui a la boule au plafond? merci beaucoup, mon bon Nicolas. Mai 68, et Billy Donk. Je n'ai pas connu ça. Hein.
0: Ah, presque.
3: Non, merci beaucoup.
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3: Voilà, on va ouvrir notre nouveau dossier. On a réussi à voir notre invité. Bonjour Maxime Villalongue.
11: Bonjour.
3: Bonjour, bienvenue ici mon cher Maxime. Vous êtes le patron d'Aerox France. Alors l'Aerox est une pratique sportive qui devient vraiment une folie furieuse dans tout le pays. Ça nous vient d'Allemagne, comme le disait Patricia Casse. Et justement, c'est un sport qui casse un peu. Pouvez-nous expliquer justement de quoi il s'agit alors déjà à l'Aerox pour qu'on comprenne bien?
11: Alors, le principe est simple, c'est une course. Ouais. Autant que l'être un marathon ou un semi, il y a un début, il y a une fin.
3: Ouais.
11: Et le but, c'est le plus vite possible, du début à la fin. Sauf qu'à la différence d'un marathon ou d'un semi, on va faire de la course à pied.
3: Ouais.
11: Et on va entrecouper ces kilomètres de course à pied par des stations que l'on dit fonctionnelles, qui sont toutes différentes. Il y a 8 stations différentes.
3: Ouais.
11: La force d'Aerox, c'est que c'est un standard dans le monde entier. La course de Paris est exactement la même que celle de New York ou celle de Rio.
3: Ouais.
11: Et tout au même format, 1 kilomètre de course à pied, une station, répétée 8 fois.
3: Donc, on court 1 kilomètre et puis on fait une épreuve de fitness, on va dire, hein, pour résumer un petit peu. On recourt 1 kilomètre, une autre épreuve de fitness, etc. Donc, avec une course, vous l'avez dit, de 8 kilomètres. Donc, on va dire que c'est les mêmes courses partout dans le monde, comme vous venez de le dire. Vous organisez 6-7 compétitions, 6 compétitions en France, je crois, hein, c'est ça?
11: Il y en a 6 en France, cette saison, en effet.
3: Voilà.
11: Éventuellement 7 à 8 d'ici 2 saisons.
3: Ouais.
11: Ce serait le l'idée et ce serait le maximum que l'on puisse faire.
3: Ouais.
11: Dont un gros événement Grand Palais qui mobilise beaucoup de temps et de ressources.
3: Voilà. Donc, justement, Grand Palais, c'était la semaine dernière à Paris. Au Grand Palais, là, donc, je crois que l'année dernière, vous étiez 12 000 et cette année, il y avait 100 000 personnes qui étaient sur vos attentes. Mais il se passe
11: sur
3: quoi?
11: Sur les attentes.
3: Sur les attentes. Voilà. Il se passe quoi, Maxime? Pourquoi il y a un tel engouement?
11: Il y a un tel engouement parce que simplement, ça répond à ce qu'on faisait tous déjà. En tant que sport, on allait tous à la salle de sport, on allait tous courir un peu, mais on n'avait pas de compétition qui ressemble exactement à ce que l'on faisait dans les salles de sport.
3: Ouais.
11: Y a l'exemple de ceux qui vont 3 fois à la salle par semaine, qui font des cours de bootcamp, des cours de HIIT, qui font du renforcement.

0: comportement, mais lorsque ces personnes avaient envie de se tester, de se challenger, la seule compétition qui était accessible facilement, on a Standard Dauphin, c'était une course à pied, un kilomètre, un semi au marathon, qui du coup différait de ce que les gens faisaient en salle de sport.
1: Voilà.
0: Aujourd'hui, Aerox est venu mettre une compétition sur ce que tout le monde faisait déjà, pardon.
1: Ouais.
0: Et le succès est là parce que les gens, quand ils essayent, ils se disent.
1: Voilà.
0: C'est exactement ce que je voulais faire.
1: Voilà.
0: Et puis
1: c'est un sport qui est très convivial. C'est-à-dire qu'on peut le faire à oui. plusieurs,
2: entre
1: on peut
2: amis.
1: Faire à deux, entre potes. Voilà. C'est très convivial. Et pour tous les âges aussi, hein. Enfin, voilà. Faut être un peu en condition physique quand même.
2: Parce que ça envoie du bois.
1: Voilà, il faut se bouger un peu. C'est-à-dire que si vous mettez Nicolas et Fabien,
3: oui,
1: vous êtes très mal.
3: On met 8 jours.
1: Sauf si vous les faites courir derrière une bouteille de Ricard. Ça
3: ah,
1: peut être
3: là, d'accord. Non,
1: tu vois ce que tu fais.
0: Ça fout un moyen de les motiver. Mais
1: voilà.
0: Motivation.
1: Donc là, vous êtes dans un Aerox, là, aujourd'hui?
0: En effet, je suis à la première compétition à Lisbonne.
1: À Lisbonne.
0: Okay. Exactement.
1: Okay.
0: Donc, je suis venu voir comment ça se passait.
1: Bon, bah, super, Maxime.
0: Ça nous rappelle les compétitions il y a 5 ans à Aerox.
1: Bah, super. Bah, bonne compétition, mon cher Maxime. Merci infiniment. Donc, la folie à Aerox, allez voir. Mais je suis sûr que vous avez tous autour de vous un pote ou le pote d'un pote d'un pote qui le fait parce que moi, on m'en parle tout le temps. Donc, ça s'appelle l'Aerox, H-Y-R-O-X. Et Maxime Villalongue est le patron de l'Aerox. Bah, merci
2: infiniment. Vous pourriez le faire, vous?
1: Non.
2: Parce que vous êtes très sportif. Ah non, vous êtes très sportif,
1: oui. Mais moi, je vais à mon rythme. Je vais à mon rythme, voilà. Tu vois, là, par exemple, là, à mon rythme, tout tranquillement, je vais lancer la pub, hein, regarde. C'est vraiment à mon rythme.
4: Pourquoi tu restes?
1: Ah bah non, tu m'as dit la pub. Non.
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1: Allez, mes amis, dans un instant, est-ce que vous connaissez le copiétonnage?
3: Ah non!
1: Non? Eh bien, tant mieux, parce qu'on va en parler juste après à Melbourne. Ça y est, elle est là. T'as vu, elle a démarré avant la pub.
2: Ouais, elle est pressée, elle est pressée.
1: Calmez-toi. Et là, on va vraiment l'entendre en entier. Enfin, en entier.
2: Au moins la première minute.
1: Voilà, on va entendre une minute d'Amel Ben. Profitez-en. Pourquoi tu restes? Ben oui, mais elle va pas rester. Voilà.

0: faut savoir quand je pars, on me dit pourquoi tu pars. Et là, bah, toi, pourquoi tu pars, Amel Ben? Allez, voilà, comme promis mes amis, on va parler maintenant de la bonne initiative du dimanche, la bonne idée du dimanche, vous allez voir. Bonjour Vincent Bonnier.
1: Bonjour, enchanté à tous.
0: Enchanté à vous mon cher Vincent, vous êtes le cofondateur de covoiturage-simple.com. covoiturage-simple.com, basé à Lyon, et vous proposez donc déjà à la base du covoiturage pour aller à des spectacles, c'est ça, expliquez-nous.
1: Tout à fait, à n'importe quel type d'événement, même les compétitions de high rock, si on veut. L'idée, c'est vraiment de mettre en relation les spectateurs pour qu'ils se rencontrent, partagent les voitures, partagent le trajet, économisent les frais, fassent connaissance en lien avec l'événement qui les occupe. Donc ça peut être du théâtre, ça peut être de la culture, ça peut être du sport, ça peut être des salons, pour tout type d'événement.
0: Voilà, et donc c'est, et en fait c'est quoi? C'est quand on achète le billet de l'événement, il y a quoi? Il y a une option pour faire du covoiturage? Comment ça se passe?
1: Alors voilà, en fait, l'idée, c'est que les organisateurs d'événements qui travaillent avec nous, en fait, vont pouvoir mettre le spectateur en lien avec un système de petites annonces, tout simplement, qui va vous permettre de publier une annonce sans création de login ni mot de passe.
0: Ouais.
1: Vous pouvez tout de suite publier une annonce comme quoi vous cherchez une place dans une voiture, ou vous proposez une place, ou vous proposez même d'y aller avec d'autres personnes, de partager votre trajet. Le tout, voilà, sans création de compte, on peut publier tout de suite.
0: C'est vachement bien.
1: Mis en lien,
0: comme vous l'avez dit, effectivement, voilà, ça crée de la rencontre avec des gens qui partagent la même passion. Ça, c'est très bien. Mais alors, ce qui m'a fait sourire, et c'est vraiment pas con, hein, la petite nouveauté, c'est le copiétonnage. C'est-à-dire, on y va à pied, mais pas tout seul. Alors, allez-y, expliquez-nous. Je trouve ça trop bien.
1: Exactement. Ça, c'est une initiative de la cofondatrice Johanna Bruckner. Donc, en fait, nous, on écoute beaucoup les salles de concert, les théâtres, les gens qui travaillent avec nous, et puis les spectateurs eux-mêmes.
0: Ouais.
1: Et puis, on a eu la remontée, d'abord, pour les aînés, qui voulaient revenir ensemble du spectacle, pouvoir en parler après.
0: Ouais.
1: Et donc, l'idée, c'était de faire naître cette idée, de copiétonnage, pour que les gens puissent aller au spectacle ensemble, en revenir ensemble, se rencontrer à l'occasion. Voilà. Ça peut régler des problématiques d'insécurité aussi.
0: Oui, aussi,
1: d'échange,
0: C'est ça. Il y a aussi des personnes qui ont peut-être peur de rentrer seules après un spectacle le soir. Et là, de se dire, tiens, on sera ensemble, quoi. Voilà.
1: Ouais, voilà, exactement. Ouais. Notre idée, de toute façon, c'est vraiment de faire que les gens se rencontrent,
0: c'est
1: et de créer des solutions pour l'écologie, pour le partage, par le biais de ce système, quoi.
0: Et donc là aussi, il y a un petit onglet copiétonnage, du coup, quand j'achète mon billet.
1: Voilà, c'est ça. Quand vous publiez votre annonce, en fait, vous allez choisir si vous voulez proposer du copiétonnage. On a même du co-véloage.
0: Et est-ce qu'on a du dodanage? Moi, je monte quelqu'un sur le dos. Je monte sur le dos de quelqu'un. C'est pas mal, ça.
1: Vous pouvez préciser aussi. C'est que vous venez avec un animal, vous prenez, voilà, vous pouvez préciser qui vous pouvez prendre dans la voiture.
0: Mais voilà.
1: Ou venir, voilà. L'idée, c'est. On travaille même sur des convois de vélo, on travaille avec des beaux festivals comme Festival d'Avignon, Adra Festival, où justement il y avait l'idée d'organiser des convois de vélo, donc vous pouvez rejoindre un peu un convoi de vélo pour rejoindre votre festival. Avec le Salon de l'Élevage, l'Éco-Trail de Paris.
0: On a pas mal
1: d'événements qui à chaque fois nous rajoutent des spécificités dans le système.
0: Et puis comme vous l'avez dit, voilà, c'est de provoquer la rencontre, la discussion.
1: Exactement.
2: Et surtout, on partage le coût, parce que le carburant, ça coûte cher. Le parking, quand on va à un spectacle, ça coûte cher aussi. Donc là, on divise par...
0: Sauf que les pieds, le copiétonnage, on partage quoi?
2: Les chaussures.
3: Les gambettes.
0: Tu repars avec ma basket.
1: On partage la joie et la bonne humeur.
0: Voilà.
1: C'est comme dans l'émission.
0: Partage la joie et la bonne humeur.
1: Et puis après, oui, vraiment, les... La grosse aussi l'intérêt de ce système, c'est que dans un événement, même si peu de gens viennent en voiture, en fait, c'est toujours ce qui fait l'impact majeur de l'événement en termes de carbone. Donc l'idée, c'est aussi d'aller vers une réduction des impacts carbone de l'événementiel, et puis créer un réflexe de venir à plusieurs quand on se déplace, de se rencontrer, puis de partager.
0: Bravo, mon cher Vincent.
1: Ensemble de réduction du carbone. Merci beaucoup.
0: Merci Vincent Bonnier, donc le cofondateur de covoiturage-simple.com, donc qui propose entre autres le copiétonnage. Voilà, moi je trouve ça trop bien. Merci mon Vincent, passez un bon dimanche. Au revoir. Mal élevé.
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0: C'est le tirage. Ça y est.
3: C'est la carte carburant qui n'est pas à partager en revanche.
0: Ah non, la carte carburant, elle va être que pour ça. Que pour la personne qui...
5: Oui, allô.
0: C'est Marie-Jeanne?
5: Oui, c'est Marie-Jeanne.
0: C'est encore Marie-Jeanne qu'on a eu tout à l'heure.
5: Trop contente.
0: C'est pas gagné. Tu es où là? T'es où Marie-Jeanne?
5: C'est pas gagné.
0: Non, attends. Tu es où là Marie-Jeanne?
5: À Montélimar, chez moi.
0: Oui. Tu es chez toi, à la maison, toute seule?
5: Oui, il y a ma fille à côté de moi.
0: Ah, bah c'est bien déjà. Est-ce que tu peux aller voir ta fille? Tu dis rien, tu vas voir ta fille. Vas-y, dis-lui
5: ouais,
0: rien, tu lui dis rien.
5: Vas-y. Ouais, tu lui dis rien, oui, et je suis à côté, ça y est.
0: Et je veux que tu gueules comme ça. Ici! Comme ça que tu hurles, comme ça. Ici! Vas-y.
5: Ici!
2: Voilà,
0: ma mère est folle.
5: Je vais péter les deux tympans.
0: Tant mieux, bravo, bien. Ouais!
2: 100 voilà. euros de carburant, bravo.
5: Oh, génial, je suis contente, merci beaucoup.
0: Eh ben, merci Marie-Jeanne de ta fidélité.
5: Vous êtes une équipe formidable, je vous écoute tous les week-ends, c'est vraiment génial.
0: Ben, il y a intérêt, tu peux encore nous flatter une dernière fois, parce que comme là on a un renouvellement de contrat,
2: les patrons écoutent.
5: Vraiment,
2: patrons
5: revenez
2: écoutent.
5: L'année prochaine.
0: Ouais, ok, bon, écoute, c'est tout, une augmentation.
5: Et je vous aime fort.
0: Ouais. Et puis il faudrait qu'on ait une augmentation aussi, non
5: hein, voilà. Une augmentation de 20%.
0: Voilà, ouais.
2: Présidente Marie-Jeanne.
0: Présidente Marie-Jeanne, merci infiniment. Voilà, mes amis, c'est
2: fini. Oh non, pas déjà. Oh non, bah attends, on vient d'arriver.
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0: Merci à toute l'équipe. Passez une belle semaine ici et pas ailleurs. Oui, on se retrouve samedi prochain à Foura. Et on parlera de Fort Boyard, mes amis. Pour l'instant, il est tout pile 13h. Passez une bonne semaine.
7: Bonjour à tous. Dans 5 minutes, j'ai le plaisir de recevoir la comédienne et réalisatrice Rim Kirissi dans sa tourne pour nous évoquer les secrets de tournage de son film Pour le plaisir. Mais d'abord, l'actu de ce dimanche avec Benjamin Mathieu.
8: Bonjour Ségolène, bonjour à tous. Le Premier ministre remet une pièce dans la machine de la polémique des prix de l'essence à la pompe. Sébastien Lecornu appelle le groupe Total Energy à plafonner généreusement les prix des carburants, ce qui sous-entend que le pétrolier français, qui affiche des bénéfices records en hausse de 51% grâce au conflit au Moyen-Orient ne le fait pas. Du côté des spécialistes du secteur, on est plutôt sceptique. Philippe Chalmin est professeur d'histoire économique à Paris Dauphine.
9: J'avoue que je trouve cette expression de plafonnement généreux totalement surréaliste. Parce que il me semble qu'il y a quelque chose qui est totalement interdit qui s'appelle la vente à perte. Si la guerre reprenait d'une manière ou d'une autre, à ce moment-là, nous pourrions nous retrouver, comme ça a été le cas d'ailleurs ces derniers jours, dans les 130-140 $ sur les marchés physiques. Et à ce moment-là, bah, le plafonnement, s'il tenait toujours, ce serait techniquement de la vente à perte. Ce qui est malsain dans cette affaire, c'est que on fustige, on montre du doigt une entreprise qui gagne de l'argent et on lui demande une sorte de partage citoyen pour éviter les propositions de taxation des super bénéfices qui traînent à la fois à gauche et dans la droite nationale.
8: Et de son côté, le ministre de l'économie, Roland Lescure, va recevoir les distributeurs de carburant à Bercy demain pour évoquer la situation. C'est l'image du jour, le ministre de l'Intérieur, Laurent Nunez, en hélicoptère qui survole les 17 000 fêtards qui participent depuis 3 jours à une fête techno illégale géante. Ça se passe dans le Cher, près de Bourges. On a appris d'ailleurs qu'un obus a été découvert près du site de cette free party. Mais pas de quoi décourager les toughers. Marc Bertrand est sur place.
10: L'hélicoptère tourne dans le ciel au-dessus de l'océan de camping-cars et de tentes. Laure agite les bras pour dire coucou au ministre venu observer les toughers.
11: Le miroir, on n'est pas du même milieu, on n'est pas du même monde. Qu'est-ce que tu veux qu'ils comprennent à tout ça? Nous, la seule image qu'on a de nous, c'est des drogués, des alcooliques, des gens qui travaillent pas, qui vivent sur le dos du système, alors qu'en fait, c'est entièrement faux. Les 3/4 des gens, on a tous du boulot. Regarde, pourquoi tout le monde part? Parce qu'on a un taf à assumer après le lendemain, tu vois.
10: Les participants commencent à repartir parce qu'il a plu aussi. Cette nuit, Valentine est trempée en short et crop top.
12: Bah ça mouille et ça donne encore plus envie de rentrer parce qu'on a envie de rentrer chez nous. Voilà, donc ça motive. Juste surtout quand on a une tente qui prend l'eau. On a un peu froid.
10: Derrière elle, la voiture d'Hugo a les roues dans la boue.
13: Monsieur Nunez, on vous attend.
10: Vous lui dites quoi de venir voir?
13: D'arrêter toutes ces lois de merde qui pénalisent les organisateurs, les participants, à hauteur de 1 500 € d'amende. Alors qu'on nous, juste on refait la fête.
10: Le ministre de l'Intérieur prévoit de durcir les sanctions contre les rêves partis. Les gendarmes ici ont déjà dressé 500 contraventions. Il y a des fouilles systématiques à chaque sortie du site.
12: Et c'est comme la pluie. Ils font chier, mais c'est pas grave, ça nous empêchera pas de kiffer.
10: Blandine, ses bottes canard au pied, a choisi de rester malgré la pluie et le petit vent sec lui donne envie de retourner danser.
8: un automobiliste de 21 ans mis en examen pour violence avec arme ayant entraîné la mort sans intention de la donner. Jeudi dernier dans l'Indre, celui-ci a traîné un cycliste sur une centaine de mètres après une altercation. Il est mort dans sa chute. Un nouveau drame dans la Manche. Deux femmes qui tentaient de rejoindre l'Angleterre sur un bateau sont mortes. Elles faisaient partie d'un groupe d'une soixantaine de personnes qui tentaient la traversée vers l'Angleterre. Les conditions météo actuellement favorables voient se multiplier ces tentatives des migrants et donc les accidents. On passe au sport, c'est la perle du cyclisme français, capable de rivaliser presque jusqu'au bout avec le champion du monde cycliste Tadej Pogačar, comme il l'a fait récemment sur Liège-Bastogne-Liège. Alors tout le monde se demande désormais si Paul Sexas sera le 4 juillet prochain au départ du Tour de France. Les supporters commencent en tout cas à rêver. 41 ans après la dernière victoire d'un Français, c'était Bernard Hinault. Et dans ces deux anciens clubs de la région lyonnaise, l'engouement est réel, Christophe Vincent.
14: Dès l'âge de 8 ans, Paul Sexas tournait sur le vélodrome de la Tête d'Or ou arpentait les Monts d'Or. Aujourd'hui, les gamins du Lyon Sprint Evolution sont aux anges.
15: Ça veut dire que c'est un bon club. On essaye un peu de faire comme lui. Je pense qu'il va être très fort, voire le meilleur. On est super fiers de lui parce qu'il arrive à résister à Pogačar. J'aimerais bien être comme lui, du coup je suis content d'être dans le même club.
16: Je pense qu'il peut gagner le Tour dans quelques années.
15: J'espère qu'il fera le Tour de France, vivement le Tour de France.
14: Marc Pacheco a entraîné le jeune Sexas, c'était déjà un phénomène.
17: Il appuyait toujours, quoi. Il avait un moteur Ferrari dans une carrosserie de Twingo. On sentait vraiment qu'il y avait une grosse différence avec les autres. Même Pogačar, à cet âge-là, il n'était pas à ce niveau. Pour moi, c'est pas fini. Il progresse, il bosse, hein.
14: Après Lyon, Paul Sexas a rejoint le vélo-club Villefranche-Beaujolais. Le manager, Anthony Barle, se souvient de ses qualités hors normes.
18: On l'appelait trois poumons. C'était un garçon qui était capable d'accélérer, de réaccélérer et d'encore réaccélérer et qui récupérait surtout très vite. Ça reste un athlète exceptionnel et il est en train de le démontrer. Et c'est quelqu'un qui se prend pas la tête, quoi.
14: Preuve de l'engouement suscité, les deux clubs reçoivent tous les jours des appels pour la saison prochaine.
8: Et puis tous derrière l'UBB cet après-midi, Bègles-Bordeaux, dernier club de rugby français encore en lice en demi-finale de Champions Cup. Ils jouent face aux Anglais de Bath, c'est à 16h. On espère qu'ils vont leur mettre une de Bath.
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8: Et beaucoup de bonne humeur dans ce studio. 13h05, on parle cinéma avec Ségolène Aluné sur ici.
7: Bonjour à tous et bienvenue dans votre émission Cinéma, ça tourne, pour vous dévoiler les coulisses des films tournés en France. Et aujourd'hui, on va prendre beaucoup de plaisir dans ce numéro, puisqu'il y a justement question de plaisir féminin. Le plaisir féminin, sujet très peu abordé au cinéma, mais ça c'était avant Rimke Rissi, actrice et réalisatrice qui est notre invitée aujourd'hui. Bonjour Rimke Rissi.
19: Salut, comment ça va?
7: Ben, ça va très bien et vous?
19: Ben, ça va extrêmement bien.
7: Oui, vous le portez sur votre visage.
19: Ouais, c'est vrai.
7: Vous n'êtes pas trop stressée avant la sortie du film?
19: Je compte les jours et je scrute la météo.
7: Évidemment. Vous êtes actrice, on vous a vu dans de très nombreux films, notamment ceux de la bande à Fifi, alias Philippe Lachaud, et vous réalisez donc votre quatrième film, Pour le plaisir, qui sort mercredi prochain. On y retrouve Alexandra Lamy et François Cluzet dans les rôles principaux, à savoir ceux des inventeurs du womanizer. Est-ce qu'on peut rappeler, pour celles et ceux qui nous écoutent et qui savent peut-être pas encore ce que c'est le womanizer, dommage pour eux, qu'est-ce que c'est?
19: C'est la création du siècle, l'objet qui a révolutionné le plaisir féminin.
7: Tout
19: et qui fait...
7: Bande annonce.
20: Pourquoi vous venez me voir qu'aujourd'hui? Je n'ai jamais eu d'orgasme. Si vous voulez jouir, va falloir bosser.
21: Ça marche pas. Bon.
20: Travailler, lâcher prise.
22: Oui, oui, oui.
20: Gérer la culpabilité. J'ai envie de jouir. J'ai droit. Il va falloir parler à votre mari.
23: En 20 ans, t'as jamais joué?
20: Non.
24: 10 femmes sur 10 avouent déjà avoir simulé.
25: La taille moyenne au repos serait de...
20: Dame!
25: J'aimerais comprendre comment fonctionne le plaisir féminin.
7: Extrait du film Pour le plaisir, librement inspiré de faits réels avec Alexandra Lamy, François Cluzet et vous, Rimke Rissi, qui en est également la réalisatrice. Vous avez tourné l'été dernier en Normandie et en Picardie. Spontanément, sans réfléchir, quelle image de décor ou de paysage vous revient en tête en pensant à ce tournage?
19: La maison. La maison qu'on a créée avec la maison qu'on a louée, mais on a créé l'atelier dans lequel François Cluzet fabrique le fameux womanizer. et c'est un très joli souvenir.
7: Ça, c'était quelle région, Hugo?
19: On était en Normandie.
7: Pourquoi?
19: À Beauvais, ouais. Exactement.
7: Pourquoi avoir choisi cet endroit-là pour
19: Je n'ai pour pas tourner. Choisi
7: ah,
19: cet endroit-là.
7: Choisi,
19: non, à l'origine, on devait tourner dans le sud, mais pour des restrictions budgétaires, on a dû rester aux alentours de Paris. Mmh. Mais j'avais envie quand même d'une ville avec du cachet, et la pierre de la maison me rappelait la Provence. et ça fait illusion.
7: À vos côtés, une personnalité particulière pour qui c'est la toute première participation à un tournage de film, Camille Aumont-Carnel. Bonjour.
0: Bonjour.
7: Vous êtes influenceuse, militante féministe, spécialisée dans la sexualité et vous êtes devenue comédienne sur ce film grâce à votre culot, on va dire.
0: Ouais, comme ça. Et grâce à un grand move de sororité de la part de Rim. Et je suis ravie de continuer à porter ces sujets au grand écran. Et
7: vous nous racontez comment ça s'est passé, comment ça se fait que vous avez obtenu un rôle, parce qu'au début vous deviez être en tant que spécialiste du plaisir
0: même
7: féminin,
0: pas,
7: conseillère,
0: en fait,
7: non c'est non, pas ça
0: même pas. On se retrouve à un dîner, Rim est en face de moi en train de parler justement de l'écriture de ce prochain film et on en parle et je lui dis mais attends pardon, tu sais qui je suis, enfin tu sais ce que je fais dans la vie. Et vraiment elle me regarde avec le regard qu'elle n'a pas aujourd'hui mais que je connais, où elle me dit bah non, je sais pas qui t'es en fait. Et on continue à échanger, je lui explique ce que je fais, la démarche, le fait que ça soit un sujet que je porte depuis presque aujourd'hui 10 ans, qu'il y ait ce mouvement révolutionnaire en France qui existe, qui a commencé en 2018, et que je lui lance comme ça d'un seul coup entre l'entrée et le plat, mais t'as pas un rôle pour moi? Et elle me regarde, elle me dit non, mais je vais te l'écrire. Et 3 jours après, on s'est rappelé, et elle m'a dit tu sais quoi, je t'écris un rôle et je t'embarque dans l'aventure, je te fais confiance, on y va.
7: Bah félicitations.
0: Non, mais.
7: Oh, franchement, wow, ouais. Non, mais alors, du coup, qu'est-ce qui vous a le plus surpris en découvrant le dispositif du tournage d'un film? Parce que c'était votre première fois sur un plateau de tournage.
0: Moi, j'ai adoré la façon dont c'était à ce point-là organisé, chronométré, millimétré. Enfin, il y a des feuilles de route, tout est vraiment très très cadré. Ça m'a un peu rappelé moi l'univers dont je viens, qui est la gastronomie et la cuisine, avec vraiment ce côté une espèce d'énorme usine, avec chaque personne qui sait exactement quoi faire, à quel moment le faire, la bienveillance qu'il y avait sur ce plateau, l'organisation, l'anticipation de nos besoins aussi. Vraiment, c'est des choses qui m'ont marqué, et la camaraderie.
7: C'est-à-dire qu'en fait, genre anticipation des besoins, ça peut être quoi?
0: Bah, ça va être, est-ce que tu te sens bien? Ça va être, est-ce que moi par exemple la première scène, et ça faut donc la première fois où je me retrouve sur un set de film, je me retrouve dans une scène que vous verrez, mais qui est une scène absolument iconique, où il s'avère que je suis dans une chambre avec un autre personnage, et je me rends compte que voilà, il y a toute une partie de l'équipe qui sort à la demande de Rim. Je me rends compte que Rim fait tout un discours.
7: C'est une scène intime, hein, on est dans un lit, c'est pour
0: exactement
7: ça que vous dites que tout le monde sort.
0: Exactement, que Rim donne cette précision où elle dit, juste je vous préviens, c'est la première fois qu'elle fait un film, c'est la première fois qu'elle est sur un set. La capacité qu'ont eu aussi toutes les équipes techniques, et là je parle vraiment des maquilleuses, des personnes qui moi m'ont rasé la tête avant chaque scène, qui m'ont maquillée, qui ont fait en sorte que ça peut paraître complètement débile, mais que j'ai la bonne teinte de fond de teint, que je me sens bien dans mes fringues, que ça soit repassé. C'est toutes ces personnes-là qu'on croise en fait avant d'arriver sur un set et avant d'entendre ce fameux action, qui sont je trouve aujourd'hui primordiales à notre bien-être, à la façon dont on va se sentir sur un set. Donc donc ça, tout ça, c'est des souvenirs que moi je garde.
7: Vous, c'est évidemment pas votre premier film en tant que comédienne, Rim Kérissi. Pour les scènes intimes justement, est-ce que vous sentez qu'il y a une évolution dans le traitement? Parce que Camille nous parle d'extrême bienveillance. Est-ce que ça a évolué dans le cinéma français pour les scènes dit de sexe ou intimiste notamment?
19: Aujourd'hui, on a la chance déjà d'avoir la prise de conscience qu'il faut respecter les acteurs. Il y a quelques années, c'était juste des objets. On a une coordinatrice d'intimité qui est là, qui est un peu comme une chorégraphe, qui va appeler les acteurs pour leur demander si ils sont OK avec la demande du réalisateur. S'ils sont pas OK, il y a un référent qui est là pour en parler. On a une formation VHSS qui est obligatoire, comme des QQCM par...
0: Ouais, on a tout un questionnaire et tout le monde doit passer par là.
19: On est obligé de répondre à des questions. Il y a des et sur justement les règles à respecter avec autrui. Donc aujourd'hui, c'est très encadré pour éviter les débordements. Et de temps en temps, on apprend des choses sur notre responsabilité à être témoin d'une scène, à devoir prendre la parole, enfin c'est vraiment très utile. Ouais. Parce que de temps en temps, en fait, on se disait oui, si ça ne me concerne pas, si je ne suis pas directement impactée par une violence verbale ou physique, ça, j'ai pas à agir. Et aujourd'hui, on se rend compte qu'on a tous notre part de responsabilité.
7: Alors, pour en revenir au sujet du film, il y a beaucoup d'accessoires, évidemment, dédiés au plaisir féminin dans le film, c'est le sujet, et notamment les prototypes que François Cluzet conçoit pour trouver le vibromasseur qui va révolutionner le plaisir féminin. Est-ce que ce sont ceux qu'on voit dans le film, des prototypes qui ont existé?
19: Non.
7: Non? Ah, d'accord. Ça, c'est libre invention.
19: Ça, c'est justement, c'est ce qui est super au cinéma, c'est qu'on crée des, là, on a créé plusieurs versions supposées du Womanizer, mais on n'avait pas à cette époque accès à la marque ni même à leur musée, comme ils appellent ça. Donc on a inventé en fait des objets qui étaient les étapes consécutives que pourrait inventer notre personnage Thomas, qui était en relation avec la réflexion qu'il avait et son accès à comprendre comment fonctionnait la femme. On s'est retrouvé dans des situations assez loufoques, avec plusieurs objets entre les mains, avec des conversations. C'est surtout les réunions.

0: entre les chefs de poste où tu dis bon moi je trouve qu'il vibre pas assez vite, j'aimerais que tu lui mettes un moteur plus fort. Là en fait j'ai besoin que ça explose et avec des termes, je sais pas combien de fois j'ai utilisé des entre guillemets gros mots parce qu'encore une fois je suis assez pudique donc j'ose même pas les redire ici, mais les conversations sont lunaires.
1: Mais vous nous avez quand même confié un fou rire, un gros fou rire au moment du tournage avec le stylo plume.
0: Oui. Donc c'est une scène en fait à l'origine où Alexandra est face à moi et elle m'énerve et donc je m'agite et je lui dis un texte en ayant mon stylo à plume entre les mains et sans faire exprès je l'asperge d'encre.
1: Oui.
0: Et c'était prévu mais il n'était pas prévu que je l'asperge à ce point. Elle s'est retrouvée complètement immaculée d'encre. Elle ressemblait à un dalmatien.
1: Ah mais c'est de la vraie encre parce que je me suis demandé si c'était un effet spécial justement qui était projeté sur son visage. Non, mais non. On était sur de la vraie.
0: Non, on était sur de la vraie encre. En fait, c'est mon assistant accessoiriste qui a balancé l'encre avec un pistolet, mais il a appuyé trop fort et elle s'est retrouvée mais aspergée et elle a continué la scène parce qu'il fallait surtout pas la couper et moi j'étais incapable de dire le moindre mot. Ça ne sortait pas, mais elle a continué à poursuivre la scène avec ça.
1: On poursuit sur la lancée des souvenirs dans un instant avec la séquence souvenirs sensoriels de tournage, mais d'abord on écoute Indochine avec J'ai demandé à la lune sur votre radio ici.

0: demandé à la Lune, c'était Indochine évidemment, et vous écoutez, ça tourne.
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0: Ça tourne avec les

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1: Ce mercredi, on part à la découverte d'Areste.
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1: Direction Areste, cette commune discrète nichée au fond de la vallée de la Valasse qui possède un patrimoine diversifié entre architecture industrielle typique du Vimeux et architecture traditionnelle du littoral picard. Accompagné d'un guide, vous découvrirez le patrimoine surprenant d'Areste, notamment son église des 16e et 18e siècles, et la visite s'achèvera au pied du château, lieu emblématique de la commune. La visite guidée a lieu ce mercredi de 14h30 à 16h. Le tarif est de 6 euros pour les adultes, gratuit pour les enfants jusqu'à 16 ans. Pour réserver votre place, rendez-vous sur le site b2somme3vallée.fr. Une balade locale à ne pas manquer. 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On continue en musique.
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0: Tout en expliquer pour quelle raison à chaque fois que Scorpion chante, eh ben c'est un tube. Oh là là, c'était Send Me an Angel sur ici Picardie. Et si vous vous étiez levé pour danser un slow, ce n'est pas la peine de vous rasseoir. Eve, lève-toi, c'est Julie Pietri qui arrive dans un instant, tout comme Gaëtan Roussel et son nouveau titre Tout s'en va. Ben nous on reste parce qu'on est bien sur ici Picardie.
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0: Vous écoutez Ici Picardie, il est 15h. secondes pour un tour des informations en France et dans le monde.
2: Une free party qui pourrait coûter cher. Le ministre de l'Intérieur Laurent Nunez est à Baugy, là où se déroule depuis 3 jours une fête techno illégale en présence d'au moins 17 000 fêtards. Tous ceux qui sortent de ce rassemblement illégal seront verbalisés, assure Laurent Nunez, qui se dit également déterminé à faire adopter une proposition de loi qui prévoit de durcir la pénalisation de ces événements non déclarés. Le ministre qui donne également un premier bilan avec 5 urgences absolues et 28 urgences relatives liées notamment à la consommation de stupéfiants. La thèse du féminicide privilégié après la découverte d'un homme et d'une femme morts par arme à feu près de Chalon-sur-Saône en Saône-et-Loire hier. C'est le fils de la femme âgée de 20 ans présent dans l'appartement au moment des faits qui a réussi à s'enfuir et à donner l'alerte. Sébastien Lecornu appelle le groupe Total Énergie à plafonner généreusement les prix des carburants. Le groupe qui plafonne actuellement en France le prix de l'essence sans plomb à 1,99 par litre et celui du diesel à 2,09. Le Premier ministre demande donc un effort supplémentaire aux pétroliers français. En sport, en rugby, ça semble plutôt bien parti pour Montpellier en demi-finale de Challenge Cup face aux Gallois de Newport Dragons. Les Héraultais qui mènent 13-5. Il reste encore un quart d'heure à jouer. Et puis Bordeaux-Bègles va tenter de retrouver la finale de Coupe des Champions remportée par les Bordelais l'année dernière. La demi-finale contre Baf, c'est à suivre à 16h. Et puis en Ligue 1, Lille peut continuer à croire au podium en cas de victoire face au Havre. Le match vient de débuter.
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4: Votre météo en Picardie, c'est de la pluie en quantité toute la journée avec un petit peu d'orage partout. Pour les températures, comptez 16 toujours sur le littoral Picard, 18 à Amiens, Albert et Beauvais, 19 à Compiègne et Soissons. Demain lundi, c'est le retour du soleil de la côte jusqu'à Péronne, pas ailleurs. Ailleurs, c'est encore de la pluie qui va dominer le matin comme l'après-midi. Pour les températures, pas plus de 18 degrés demain en Picardie.
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0: Bon, je vous le dis à chaque fois, mais cette chanson, c'est vraiment une de mes préférées au monde. Losing My Religion, mais ne soyez pas jaloux. J'en ai aussi pour vous de vos chansons préférées. D'ailleurs, je n'ai que ça à suivre sur Ici Picardie. Louis Chédid avec Ainsi soit-il, mais aussi le nouveau titre de Jack et Carla, c'est La Recette. Et pour la femme veuve qui s'éveille, c'est Daniel Balavoine.
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1: Le Conservatoire d'Amiens vous invite à une aventure musicale pleine de poésie.
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1: Mercredi et jeudi, le Conservatoire d'Amiens se lance dans une aventure un peu folle. Reprendre Pinocchio, le célèbre conte de Carlo Collodi, pour en faire une comédie musicale enjouée. Revisité par le compositeur Cyril Kirillov, les aventures de Pinocchio proposent une création originale où marionnettes, orchestre symphonique, solistes et chœurs d'enfants s'unissent pour insuffler la vie aux petits pantins de bois. Rendez-vous à l'auditorium Henri Dutilleux du Conservatoire d'Amiens, mardi et mercredi à 19h30. C'est gratuit, mais sur réservation obligatoire directement auprès du conservatoire. Vous trouverez les informations et les contacts sur le site de la ville d'Amiens. 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

0: Police, sur ici Picardie. Oui, je citais le nom du groupe, hein. J'étais pas en train de faire une perquisition chez vous pour vérifier que vous chantiez bien les bonnes paroles de la chanson. Hein. Non, non, non, je vous fais toute confiance. D'ailleurs, vous allez pouvoir me montrer à nouveau comme vous chantez bien avec Libertine. C'est Mylène Farmer qui arrive dans une minute sur la première radio de la Somme.
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0: Ici Picardie, il est 16h sur votre radio locale. Un tour de l'actualité en France et dans le monde, c'est le 90 secondes.
2: 5 participants à la free party interdite dans le Cher en urgence absolue après avoir consommé de la drogue. Le ministre de l'Intérieur, Laurent Nunez, est sur place près de Bourges, là où se déroule une fête techno illégale en présence d'au moins 17 000 fêtards. Tous ceux qui sortent de ce rassemblement seront verbalisés, assure-t-il, alors qu'un deuxième engin explosif a été découvert sur le site militaire utilisé par les fêtards. La polémique autour des super profits de Total Energy continue. Sébastien Le Cornu invite le pétrolier français à faire un nouveau geste pour les consommateurs avec un plafonnement généreux des prix des carburants à la pompe. Le ministre de l'économie, Roland Lescure, va lui recevoir les distributeurs de carburant demain à Bercy. Le trafic ferroviaire reprend en gare de Lyon à Paris après 3 jours d'interruption pour travaux, une opération hors norme de remplacement de 2 postes d'aiguillage qui ont nécessité l'intervention de 500 techniciens ferroviaires de SNCF Réseau. 2 migrantes soudanaises qui tentaient de rejoindre l'Angleterre sont mortes ce matin au large de Neufchâtel-Ardelot dans le Pas-de-Calais. Elles se trouvaient à bord d'un bateau avec 60 autres personnes. C'est le 3e drame de ce type dans la région en un peu plus d'un mois. En sport, une belle après-midi de rugby avec la victoire de Montpellier 18-12 face aux Gallois de Newport Dragons en demi-finale de Challenge Cup. Et puis le match va débuter dans quelques secondes. Bordeaux-Bègle qui va tenter de retrouver la finale de Coupe des Champions. L'UBB reçoit BAF à 16h à Chamond-Delmas.
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4: Votre météo en Picardie, c'est de la pluie en quantité toute la journée avec un petit peu d'orage partout. Pour les températures, comptez 16 toujours sur le littoral Picard, 18 à Amiens, Albert et Beauvais, 19 à Compiègne et Soissons. Demain lundi, c'est le retour du soleil de la côte jusqu'à Péronne, pas ailleurs. Ailleurs, c'est encore de la pluie qui va dominer le matin comme l'après-midi. Pour les températures, pas plus de 18 degrés demain en Picardie.
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Gabi au Gabi, c'était Alain Bashung. Tiens, ici on découvrait tout de suite une nouveauté, ici Picardie, avec la chanteuse Auria, qui s'est faite connaître grâce à ses reprises de classiques de la chanson française, et dont certaines ont cumulé des dizaines de millions de vues sur les réseaux sociaux. Et maintenant c'est avec son propre univers qu'elle vient nous envoûter, avec le titre Soirée mondaine, sur ici Picardie.

0: Tactique, concentration et coopération, le baseball est un sport souvent méconnu. Et c'est ce qui a poussé Johan Kerpedron à aller découvrir les rudiments de cette discipline américaine. Alors équipé de sa batte de baseball, Johan est parti tester son swing avec l'équipe de Perron, les Apaches. C'est votre chronique, j'ai testé sur ICI Picardie.
1: C'est parti, et ben on est avec Jesus et donc...
2: Wow. Attention, il pleut des balles. Hein. Jonas, une balle s'il te plaît. Merci.
1: Oh, comment vous l'avez rattrapé? Je sais pas comment vous faites.
2: On y va?
1: Ouais.
2: Allez, hop. Voilà, nickel, parfait.
1: Ouais, c'est pas encore ça. Hein.
2: C'est parce que tu mets ton gant en avant. Attends, la balle elle rentre, paf, on ferme le gant. Tu vois?
1: Ouais, c'est
2: quand
1: ça.
2: Le pitch il lance au batteur, il peut faire des balles lentes, rapides, directes. Ce qui donne la vitesse de la balle, c'est les coups de fouet de poignet en fait.
1: Ouf.
2: Là, elle était haute.
1: Jesus est plus joueur que moi. Moi, je... Voilà, il va pas faire de cadeau.
2: Voilà, c'est bien.
1: C'est plus physique qu'on ne le pense. Hein.
2: Bien sûr, tu veux passer à la batte?
1: Allez.
2: Alors, la machine, on l'appelle Germaine.
1: On ne va pas chercher à comprendre plus que ça.
2: Elle envoie combien la machine?
3: Elle peut envoyer jusqu'à 140, 150.
2: Pour toi, on va la mettre à 130 comme on a l'autoroute.
1: Oui, bah voilà, c'est ça.
2: Alors, déjà d'une, des bien prendre la batte, parce que sinon, tu vas avoir les vibrations dans la main. On se positionne les genoux un peu fléchis, les coudes montés, la batte qui repose un peu sur l'épaule. Après, ton autre pied derrière.
1: C'est les hanches qui font le boulot, quoi.
2: C'est les hanches et puis c'est les épaules. Allez, vas-y. Ouf. Déclenche plus vite.
1: Ah.
2: Va pas chercher la balle.
1: La balle arrive, faut vraiment bien la regarder.
2: Voilà, nickel. Okay. Une fois qu'on a tapé la batte.
1: On lâche la batte.
2: On lâche la batte, mais on la lâche des côtés, puis on court direct.
1: 24 mètres à parcourir, il peut se passer beaucoup de choses.
2: Ah bah bien sûr.
4: Alors toujours pareil, hein. Ce qu'on cherche en priorité, c'est le contact avec

0: la balle. Hein. Allez, Johan, à toi.
1: Faut que tu cours le plus vite possible en touchant la base orange avant qu'elle revienne. Allez. Allez, allez, allez, allez. Elle est belle. Magnifique. Allez. Tu peux aller en deux, Johan. Vas-y, vas-y, va en deux. Allez, avance, avance, Louis. Ok. Allez, Mathis, c'est parti.
2: Allez, Nola.
1: Allez, Johan, tu rentres au marbre. Allez.
3: Voilà. Voilà. Ah.
4: Oh là là, la vache. C'est ça qui est génial dans ce sport, c'est la gestion de son énergie. Il peut y avoir des moments de pause, ouais. Mais c'est pas là où il faut s'endormir.
3: C'est ça.
4: Et quand il faut y aller, il faut y aller.
3: Exactement.
4: C'est très stratégique, c'est très physique, et puis c'est dans une très très bonne ambiance. Franchement, je vous le conseille. Les Apaches Perron Baseball Club, c'est au stade Daniel Bouanet. Vous pouvez retrouver toutes les infos sur leur page Facebook.
1: Allez, 1, 2, 3,
2: avance !
1: Allez, super. Bien, les gars.
4: Merci beaucoup.
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0: comment ne pas tomber amoureux après ça. Véronique Sanson sur ICI Picardie. Et l'amour, il va en être question encore et toujours avec Bruno Mars et son dernier titre, I Just Might. Une nouveauté ICI Picardie qui arrive dans moins de 2 minutes.
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1: Bonne nouvelle, Beauvais passe la zone bleue à 2 heures gratuites.
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1: Désormais, à Beauvais, si vous vous stationnez dans une zone bleue, vous bénéficiez de 2 heures de stationnement gratuit contre 1h30 auparavant. Ça concerne près de 350 places en centre-ville, du lundi au samedi inclus, de 9h à midi et de 14h à 18h. Alors attention, pour bénéficier de ces 2 heures gratuites, le disque reste obligatoire. Si vous n'en possédez pas encore, et bien des disques sont mis à votre disposition gratuitement à l'hôtel de ville ou chez les commerçants de Beauvais. C'est donc désormais plus de temps pour faire vos courses, effectuer vos démarches ou simplement profiter de la ville. 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On continue en musique.
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0: Et oui, rions comme jamais aujourd'hui sur ICI Picardie, car c'est la journée internationale du rire. Et oui, une journée pour se rappeler que rire, bah, c'est bon pour le moral et pour la santé. Et pour nous rappeler que rire, ça fait du bien, qui de mieux que Fred Ballard avec l'humour en tube. D'ailleurs, Fred, elle, ce qu'elle préfère dans le rire, c'est le fou rire.
1: Moi, j'ai été assez malade quand j'étais petit.
2: Ça fait rire tout le monde quand tu dis que t'étais malade petit.
1: Je sais.
3: Oui, c'est magique. Hein. C'est toujours quand on s'y attend le moins que le fou rire surgit, de préférence quand il n'y a rien de drôle, à voir quand tout est tragique, ça part d'un coup, ça ne prévient pas, et c'est encore plus drôle quand c'est en direct à la télé.
1: J'ai été opéré des deux bras. Attends.
3: Voilà, bah, il suffit de l'histoire terrible d'un enfant opéré des deux bras pour que le fou rire déboule et ravage tout sur son passage. Un Claude Sérillon, un Michel Boujna et des millions de téléspectateurs en larmes. Et parfois, il n'y a même pas d'élément déclencheur au fou rire. Jean-Luc Reichmann le sait.
4: Vous êtes moniteur d'auto-école.
5: Ouais.
4: Ça fait longtemps.
5: Ouais.
1: Il a un rire extraordinaire. Hein, c'est...
3: On est sur du très très lourd, hein, quand le rire est une vanne à lui tout seul, forcément le fou rire devient général et dangereux aussi, hein, parce qu'avec ce moniteur d'auto-école là, on peut mourir de rire sur une 4 voies.

0: Chez ICI Picardie, on vous aime comme vous êtes, alors ne changez rien. Et ce n'est pas Benabar qui dira le contraire. Son dernier titre, quoi qu'on dise, arrive dans une minute.
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9: Quoi qu'on dise,

0: Restez avec nous sur RCI Picardie, l'info arrive, la musique continue.
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0: 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Secondes pour faire le tour des informations en France et dans le monde.
2: La free party géante organisée sur un terrain militaire près de Bourges touche à sa fin. La plupart des fêtards présents depuis 3 jours sont en train de quitter les lieux. 600 verbalisations ont déjà été dressées, mais le ministre de l'Intérieur, qui est présent sur place, garantit que tous ceux qui sortent de ces technivals seront verbalisés. Laurent Nunez, qui se dit également déterminé à faire adopter la proposition de loi qui prévoit de durcir la pénalisation de ces événements non déclarés. Une marche blanche organisée cet après-midi à Grenoble, en Isère, après la mort par arme à feu de 3 personnes en l'espace d'une semaine dans la ville. 200 personnes réunies pour dire stop à la violence. Il ne faut pas banaliser, ne pas oublier, dit notamment Amandine Demort, la maire des Chirolles, une commune limitrophe. Alors que les cours du baril de pétrole atteignent des sommets en raison de la crise au Moyen-Orient, Sébastien Lecornu remet un coup de pression sur Total Energy, le géant pétrolier français qui a vu son bénéfice net bondir de 51% en début d'année. Le Premier ministre encourage Total Energy à un plafonnement généreux des prix à la pompe dans une interview ce matin. En cette fin de week-end prolongée, circulation difficile selon Bison Futé. Dans tout le quart nord-ouest, c'est orange dans le sens de retour, de la Bretagne au nord et jusqu'à Paris. À un an de la prochaine présidentielle, le casting se met peu à peu en place. Jean-Luc Mélenchon est l'invité du journal de 20h de TF1 ce soir. L'insoumis qui devrait très probablement officialiser sa candidature. Les élus de la France insoumise qui étaient réunis cet après-midi pour désigner leur candidat. Un peu plus tôt dans l'après-midi, on a appris que François Bayrou ne sera lui pas candidat. L'ancien Premier ministre veut néanmoins que son parti, le Modem, compte peser dans le débat. En sport, du très beau spectacle en rugby, au stade Atlantique de Bordeaux pour la demi-finale de Champions Cup. Bordeaux-Bègles qui reçoit les Anglais de Bath. Déjà 5 essais dans ce match très ouvert, c'est la mi-temps. Et l'UBB mène 24-12. Et puis un petit peu plus tôt, cet après-midi, Montpellier s'est qualifié pour la finale de Challenge Cup en battant Newport Dragons 18-12.
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4: Votre météo en Picardie, c'est de la pluie en quantité toute la journée avec un petit peu d'orage partout. Pour les températures, comptez 16 toujours sur le littoral Picard, 18 à Amiens, Albert et Beauvais, 19 à Compiègne et Soissons. Demain lundi, c'est le retour du soleil de la côte jusqu'à Péronne, pas ailleurs. Ailleurs, c'est encore de la pluie qui va dominer le matin comme l'après-midi. Pour les températures, pas plus de 18 degrés demain en Picardie.
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Le loup, cœur d'artichaut, me concernant, ne se prononce pas. C'était Philippe Lafontaine sur Ici Picardie. Et l'amour, justement, il en est question dans le nouveau titre de Taylor Swift, Hoplite. Une chanson qui n'est pas tombée du ciel, comme Jacques Higelin, à suivre sur Ici Picardie.

0: Charlie avec Jacques Higelin, tombé du ciel. Vous avez un nouveau message. Oui, j'ai un message pour vous. Quelqu'un souhaite vous partager son humeur du moment, à la fois drôle et décapant. Vous avez deviné l'expéditeur? Oui, bien évidemment, c'est Camini qui débarque sur votre radio, ici Picardie, avec sa Camini Minute.
1: 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Comment ça va les amis? Aujourd'hui, chronique d'actu, insolite. On démarre avec la politique. Enfin, on ne sait pas si c'est vrai, hein, parce qu'en politique, la vérité, c'est comme le ticket de caisse, ça disparaît vite. Apparemment, selon Robert Bourgui, Dominique de Villepin aurait reçu 100 000 euros de cadeaux. 100 000 euros de cadeaux, mais c'est quoi ces cadeaux? Il y a quoi comme cadeau? C'est quoi le délire? Moi, quand on m'offre un cadeau, c'est une bougie parfumée avec un coffret Smartbox pour aller dormir à côté d'une chèvre dans le Larzac. Lui, c'est quoi ces cadeaux? Une carte Pokémon en or massif? Un carré VIP pour les concerts de Céline Dion? Un passage direct à la vitrine du juste prix, version ministérielle? C'est quoi comme cadeau? Dans ces cadeaux, il y a des cadeaux. Après, alors attention, la personne qui balance ça, il y a déjà un passif avec un petit historique. En gros, c'est pas une enquête, c'est un règlement de compte avec facture. Autre actu insolite, maintenant direction le Royaume-Uni. Une famille cherche un dog-sitter. Vous savez, les gens qui s'occupent des chiens et tout machin. Et il aurait un salaire de 70 000 euros par an. 70 000 euros par an pour gérer un chien. C'est dingue, hein. Et apparemment, le chien, il a aussi un budget. C'est-à-dire que le chien, il a un meilleur salaire que toi et moi. Et ton banquier réuni. Et attends, c'est pas juste, tu lui donnes des croquettes et tu le sors, hein. Non, tu gères ses rendez-vous au chien, son bien-être, son agenda. Ah, si voilà, c'est plus un chien, c'est un influenceur. Franchement, j'ai postulé. Si je suis pris, je vous jure, c'est ma dernière chronique. Je vais finir par dire, alors aujourd'hui, Médor, t'hésites entre du bio, sans gluten ou du poulet élevé en plein air? Tu veux manger quoi aujourd'hui? Ah ouais, non, moi, après, 70 000 euros par an, je fais staff. Direction les États-Unis maintenant. Un mec de 28 ans en Californie, un génie le gars. C'est un génie. Le gars achète des boîtes de Lego hyper chères. Vous savez les jouets, hein, Lego hyper chers. Il enlève les pièces et il met des pattes dans la boîte. Il ferme la boîte et il retourne au magasin. Il fait ouais je veux pas l'article et tout quoi. C'est incroyable. Et alors on lui a demandé mais comment vous avez pensé à mettre des pattes à la place des Lego? Il répond parce que ça fait le même bruit quand tu secoues la boîte. Le mec il a remplacé Dark Vador en Lego par des coquillettes. Et il a gagné 29 000 euros comme ça. Franchement, faut respecter. C'est du crime, mais avec un CAP cuisine, quoi.
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0: L'audio capé, ou qu'est-ce qu'il me restera? Eh bien, il me reste encore beaucoup de vos chansons préférées sous le coude, rien que pour vous, parce que je suis ravi d'être avec vous en ce dimanche après-midi, parce qu'on fête ensemble ce long week-end de 3 jours. Fêtons ça avec un peu de douceur et de positivité. Yugo Tabi arrive dans 1 minute.
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1: Ce mercredi, on part à la découverte d'Arest.
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1: Direction Arest, cette commune discrète nichée au fond de la vallée de la Valasse qui possède un patrimoine diversifié entre architecture industrielle typique du Vimeux et architecture traditionnelle du littoral Picard. Accompagné d'un guide, vous découvrirez le patrimoine surprenant d'Arest, notamment son église des 16e et 18e siècles, et la visite s'achèvera au pied du château, lieu emblématique de la commune. La visite guidée a lieu ce mercredi de 14h30 à 16h. Le tarif est de 6€ pour les adultes, gratuit pour les enfants jusqu'à 16 ans. Pour réserver votre place, rendez-vous sur le site b2somme3vallée.fr. Une balade locale à ne pas manquer. 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On continue en musique.
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1: Marguerite, tout en confidence sur Ici Picardie, ben oui, parce qu'il n'y a pas de mal à se dévoiler, à partager ses émotions et même à pleurer quand il le faut. Et c'est d'ailleurs une anecdote tout en sensibilité que nous raconte Stéphane Bern. Allez, embarquons avec lui pour un voyage au temps du Saint-Empire au XVIe siècle.
2: Même les empereurs ont le droit de craquer. Et pas juste en privé, non, en pleine cérémonie officielle. C'est l'histoire de l'abdication de Charles Quint. Bruxelles, 25 octobre 1555. La grande salle du palais de Coudenberg est pleine à craquer. Duc, prince, ambassadeur, tout le gratin du Saint-Empire. Soudain, le silence. Charles Quint entre, vêtu de noir. Il avance à petits pas, s'appuyant sur une canne, le visage tiré par la fatigue et la douleur. La goutte lui ronge les pieds. Les hémorroïdes font leur œuvre aussi. L'homme est usé, plié, mais toujours empereur, pour quelques minutes encore. Il prend la parole, longuement. Il déroule sa vie comme un vieux général fatigué. Ses guerres, ses erreurs, son foi, son destin. Une sorte de version vocale de la future page Wikipédia. Puis il annonce son abdication. Et là, soudain, il s'effondre. Pas juste symboliquement, non, non. Il tombe littéralement sur le fauteuil. Et il pleure. Des vraies larmes, une fontaine. Dans la salle, c'est la stupeur. Certains fondent en larmes aussi. Même les durs à cuire sont secoués. Mais attention, Charles Quint n'est pas un amateur. C'est un as de la scène, un roi du grand numéro. Il en rajoute, il enrobe. Bref, en réalité, plus de pleurs que de mal. En se montrant fragile, il ne quitte pas le pouvoir. Il le sacralise. Il se fait martyr. À ce stade, c'est plus une abdication. C'est un final d'opéra. Alors si demain, vous quittez votre entreprise, vous savez ce qu'il vous reste à faire pour marquer les esprits. Laissez vos émotions vous envahir ou à défaut, préparez votre petit effet en vous munissant au préalable d'un oignon.
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0: La grâce, l'humanité, le moelleux de Coldplay réunis dans une chanson, c'était A Sky Full of Stars sur ici Picardie. Dans moins de 10 minutes, vous retrouvez vos infos de 18h.
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0: 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Secondes pour faire le point sur les informations en France et dans le monde.
2: Après la polémique sur les marges des distributeurs de carburant dans le contexte de la guerre au Moyen-Orient, le ministre de l'économie Roland Lescure les reçoit justement demain à Bercy. Un échange est aussi prévu un peu plus tard dans la semaine avec les compagnies aériennes. Ce matin, le Premier ministre Sébastien Lecornu a encouragé Total Energy à un plafonnement généreux des prix à la pompe. La fête est finie à Bourges. La plupart des fêtards présents depuis 3 jours sont en train de quitter les lieux. La visite surprise du ministre de l'Intérieur sur ce site militaire où se déroulait un technival a mis la pression sur les organisateurs. Laurent Nunez qui a assuré que tous ceux qui sortent de ce rassemblement illégal seront verbalisés. Le bateau du marin pêcheur breton porté disparu depuis mercredi au large d'Audierne dans le Finistère a été localisé. Des débris et sa balise ont été...

0: retrouvé au nord de l'Espagne. Les opérations de recherche sont toujours en cours. Le chantier de la décennie à la gare de Lyon à Paris, la SNCF qui a remplacé 2 postes d'aiguillage, une opération hors norme qui a nécessité 500 techniciens et 3 jours d'interruption de la circulation. Les trains qui sont de retour dans la gare de Lyon depuis ce midi. L'enquête aux États-Unis après la tentative d'intrusion lors d'un gala présidé par Donald Trump à Washington le week-end dernier. Cette enquête qui continue. La justice américaine affirme aujourd'hui que l'homme avait clairement l'intention de tuer quiconque se trouverait sur son chemin pour tuer le président de la République. 2 migrants soudanaises qui tentaient de rejoindre l'Angleterre sont mortes ce matin au large de Neufchâtel Haradenau, dans le Pas-de-Calais, et se trouvaient à bord d'un bateau avec 60 autres personnes qui tentaient la traversée. En sport, en Ligue 1, Lille avait une bonne opportunité d'accrocher le podium du championnat, occasion ratée avec son nul face au Havre. Un partout, ce qui laisse le champ libre à Lyon et Rennes qui s'affrontent ce soir. Et puis en rugby, un match relevé et serré, mais ça passe pour Bordeaux en demi-finale de Champions Cup. Bordeaux-Bègles qui recevait les Anglais de Bath et qui mène 36-19. Il reste une minute à jouer.
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2: Votre météo en Picardie, c'est de la pluie en quantité toute la journée avec un petit peu d'orage partout. Pour les températures, comptez 16 toujours sur le littoral Picard, 18 à Amiens, Albert et Beauvais, 19 à Compiègne et Soissons. Demain lundi, c'est le retour du soleil de la côte jusqu'à Péronne, pas ailleurs. Ailleurs, c'est encore de la pluie qui va dominer le matin comme l'après-midi. Pour les températures, pas plus de 18 degrés demain en Picardie.
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Bonne fin d'après-midi avec ici Picardie, c'est Guillaume Herzepa. Nous sommes ensemble jusqu'à 19h. Ce n'est donc pas encore l'heure du silence radio, contrairement au nouveau titre de Gauvin Cerce qui arrive dans un instant et qui sera suivi du chaloupant titre Everybody's Got to Learn Sometime des Corgis.

0: attention, les rencontres au coin d'ici peuvent débarquer partout, à tout moment, presque sans prévenir. C'est ce qu'a fait Carole Mico. Elle attendait le bus pas loin de l'hôtel de ville d'Amiens, toujours un micro dans la poche. Et là, alors qu'elle croise Brigitte, Mico dégaine le micro et c'est ainsi que naît une rencontre au coin d'ici sur votre radio, ici Picardie.
1: Bonjour mesdames, est-ce qu'il y a une dame qui veut bien papoter avec moi pour ici Picardie, la radio, de la pluie et du beau temps, hein, de la vie. Hein? Quel est votre prénom?
2: Brigitte.
1: Bon ben Brigitte, qu'est-ce qu'on fait là? On attend le bus?
2: Oui, ça coule de source pour rentrer chez moi.
1: Qu'est-ce que vous avez fait de votre matin?
2: Ce matin, je suis allée à Amsom et puis après je suis allée à l'assurance et puis voilà, je viens d'aller à la sécu. Voilà, ouais. C'est chargé. Voilà.
1: C'est pas les trucs les plus rigolos de la Terre.
2: Oh, c'est pas grave. Non. C'est du courant.
1: Est-ce que vous allez mettre combien de temps pour rentrer à la maison?
2: Oh, je sais pas. Il y a un petit quart d'heure.
1: Oh, ça va.
2: Ça va, oui. Oui, on a le temps, il fait beau. On est en retraite.
1: Comment ça se passe, la retraite?
2: Bah, ça va, c'est bien. Voilà.
1: Ce serait quoi le secret pour une bonne retraite? Ce serait quoi les conseils que vous pourriez donner, Brigitte?
2: C'est d'avoir une retraite un peu plus élevé, d'être un peu moins ponctionné, et puis de pas que ce soit mieux réparti surtout. Voilà. Et puis alors j'allais dire, puisque j'ai le micro, je sais pas si ça passera pas, peu importe. Ben j'attends du nouveau maire qui ait de la sécurité puis de la propreté, parce que Amiens propre, je suis désolée, mais c'est dégueulasse. Ah non, excusez-moi, c'est dégueulasse.
1: Mais ça vient de nous un peu aussi, parce qu'on n'est pas très propre en fait dans la vraie vie.
2: Ah mais madame, c'est toute une éducation. Ça, je suis d'accord avec vous. Mais bon, je pense que vous avez été élevé dans les mêmes conditions que moi, peut-être.
1: Vous voyez ça aux cheveux blancs?
2: Non, pas du tout. Oh, non, je ne me permettrai pas.
1: Bon, là, aujourd'hui, la journée de Brigitte, c'est quoi? Il y a votre bus qui arrive.
2: Le bus qui est là. Ouais. Voilà.
1: Qu'est-ce que je vous souhaite?
2: Une bonne journée, tout simplement. Et puis, continuez d'avoir la santé et la pêche. Bonne journée à vous. Et je ne suis jamais appelée pour le jeu, là, le matin. Pourtant, je suis inscrite.
1: Ça viendra.
2: Bonne journée.
1: Bonne journée.
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1: Laissez-moi vous emmener pour une douce et poétique balade musicale aux côtés de Chicago. If You Leave Me Now arrive dans 2 minutes sur Ici Picardie et ce sera suivi d'une douce déclaration d'amour de Christophe Maé à sa mère avec son nouveau titre La Lune.
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1: Bonne nouvelle, Beauvais passe la zone bleue à 2 heures gratuites.
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1: Désormais, à Beauvais, si vous vous stationnez dans une zone bleue, vous bénéficiez de 2 heures de stationnement gratuit contre 1h30 auparavant. Ça concerne près de 350 places en centre-ville, du lundi au samedi inclus, de 9h à midi et de 14h à 18h. Alors attention, pour bénéficier de ces 2 heures gratuites, le disque reste obligatoire. Si vous n'en possédez pas encore, et bien des disques sont mis à votre disposition gratuitement à l'hôtel de ville ou chez les commerçants de Beauvais. C'est donc désormais plus de temps pour faire vos courses, effectuer vos démarches ou simplement profiter de la ville. Tous les jours, toutes les heures, ici Picardie, à votre service. Vos chansons préférées, c'est toute la journée. On continue en musique.
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0: Patrice Gascoin, avec ses coulisses télé, nous conseille sur ce qu'il y a d'intéressant ce soir à la télé. Et aujourd'hui, Patrice, vous avez retenu l'enquête de ce soir dans Le Monde en Face sur France 5. Une enquête qui plonge au cœur de notre agriculture.
1: Ce fut d'abord une longue enquête publiée dans le journal Le Monde, puis un livre couronné du prix Albert Londres.
2: C'est compliqué de dire on s'est trompé, mais moi il m'a fallu beaucoup de temps à accepter que je m'étais trompé, que l'agriculture auquel j'avais cru pendant des années, c'était pas une agriculture qui allait nourrir la France, c'était pas une agriculture qui allait faire vivre ses paysans.
1: Extrait de Violence dans les champs, l'enquête édifiante à découvrir ce soir sur France 5. Elle est signée Nicolas Legendre et Magali Serre. Nicolas Legendre, lui-même fils de paysan, a enquêté durant 7 ans sur notre agriculture. Dans ce que vous allez voir ce soir, il réunit les témoignages d'agriculteurs, d'éleveurs, de décideurs du monde agricole. Tous dénoncent, malgré la pression, voire les menaces, un système économique, le système productiviste qui perdure depuis des décennies grâce à la violence. Une violence à l'égard des paysans eux-mêmes, mais aussi à l'égard de l'environnement et même des institutions. C'est magistralement raconté et démontré par cette enquête. Mais j'ai voulu savoir si ça avait été plus compliqué de mener l'enquête pour la télé que pour la presse écrite. Écoutez la réponse de Nicolas Legendre.
3: Le travail d'enquête avec une caméra sur ces sujets est plus difficile parce qu'il faut faire parler les gens devant la caméra, que c'est un exercice qui peut être stressant pour certaines personnes. Et là où, pour moi, c'était facile de faire témoigner des gens, enfin facile entre guillemets, pour mon livre parce que c'était des interviews par téléphone ou de visu, mais j'étais simplement avec mon carnet et mon crayon. L'anonymat a été plus facile également à assurer. Avec une caméra, c'est tout de suite autre chose. Il a fallu convaincre certaines personnes de témoigner face caméra. Beaucoup n'ont pas souhaité témoigner et de fait, ils ne sont pas dans le film. Il a fallu aussi convaincre d'autres, dans certains cas, de ne pas témoigner de façon anonyme, même si finalement la plupart, la grande majorité de nos interlocuteurs, interlocutrices ont accepté d'emblée. Voilà, nous, on prévoyait un possible anonymat, mais finalement, on n'y a pas eu recours parce que nos témoins ont accepté de témoigner à visage découvert face caméra, mais beaucoup d'autres en fait ont refusé par peur principalement des représailles en fait.
1: Nicolas Legendre, réalisateur de cette investigation saluée et primée, Violence dans les champs ce soir sur France 5. Quant à nous, on se retrouve sans violence en douceur demain avec de nouvelles coulisses télé.
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0: À 19h, vous retrouvez vos infos en France et dans le monde. Puis la soirée continue au rythme des chansons des années 80 en compagnie de Laurent Petit-Guillaume. Je vous souhaite une excellente fin de week-end avec ici Picardie.
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1: Ici Picardie, vous écoutez la première radio de la Somme, il est 19h. On retrouve l'information nationale et internationale avec le 90 secondes.
2: La teuf est finie dans le Cher après 3 jours au son de la techno dans une zone militaire considérée comme dangereuse par les autorités. Alors que la free party géante organisée près de Bourges touche à sa fin, Laurent Nunez, le ministre de l'Intérieur, hausse le ton, venu se rendre compte sur place de l'ampleur de ce technival illégal qui a rassemblé près de 20 000 personnes. Le ministre se dit convaincu par le projet de loi en cours de discussion durcissant les sanctions.
3: Ça ne fait que me renforcer dans la conviction qui est la mienne de continuer à porter un projet de loi qui s'appelle Riposte et qui comporte, ce qu'évidemment les organisateurs avaient bien identifié, une partie consacrée aux rave parties. Organiser une rave party maintenant, ce sera un délit puni de 2 ans d'emprisonnement, de 30 000 euros d'amende. Ça veut dire que quand on identifie les organisateurs, on commence par passer par la case garde à vue. Et puis ensuite, il peut y avoir une condamnation délictuelle. Et puis surtout, surtout, ce que nous allons proposer, c'est que les participants aux rave parties, dès lors qu'ils ont été informés du caractère illégal de ce rassemblement musical, et donc dans ce cas-là, ce sera un délit aussi pour les participants et nous pourrons appliquer l'amende forfaitaire délictuelle à hauteur de 300 euros.
2: Un rassemblement contre le racisme et la violence envers les élus cet après-midi à Rennes à l'appel de Régine Comocoli, élue insoumise qui depuis les dernières élections en mars et son entrée au conseil municipal de Rennes est victime de messages haineux, de courriers racistes. Il y avait 200 personnes. C'était l'une de ces rares apparitions publiques de l'élu qui vit recluse depuis mars dernier, Justine Leblanc.
4: Désormais, Régine Comocoli mène une vie cachée. La semaine dernière encore, sa voiture a été cambriolée sur son parking. Elle n'ose même plus sortir au parc à côté de chez elle.
5: Je peux plus sortir sans mesurer tous les services de sécurité autour de moi. Je mets des lunettes, des trucs dignes d'un film, mais en fait, c'est très très angoissant.
4: Elle s'inquiète surtout pour ses 3 filles, dont Brianna, 16 ans, presque devenue résignée face à la situation.
6: Je trouve que l'humanité, elle a pas tant évolué que ça, donc... Ça me choque pas plus que ça. Mais je sais que je m'inquiète beaucoup plus pour ma mère. Quoi.
4: Touchée aussi de voir que plus de 200 personnes sont venues pour les soutenir.
6: On peut voir que là, il y a beaucoup de personnes. Enfin, il y a tout type de peau, il y a tout type de religion. On est tous mélangés et ça montre qu'on est capable de vivre en société, mais il faut juste qu'il y ait de la volonté. Voilà.
4: Même si dans le rassemblement, Marie-Lou, 89 ans, s'attendait à voir plus de monde.
7: J'ai l'impression que je suis dans mon enfance. Ça me fait beaucoup froid dans le dos. Il n'y a pas de prise de conscience devant tous ces multiples petits faits racistes qui se multiplient, qui s'aggravent. Et donc personne ne réagit alors qu'on est déjà dans des problèmes très très graves.
4: Des actions, des réponses, ces manifestants en attendent aussi au niveau de l'État. Ils pointent du doigt le silence du gouvernement.
2: Le reportage ici à Armorique. Jean-Luc Mélenchon est l'invité du journal de 20h de TF1 ce soir. L'insoumis qui devrait très probablement officialiser sa candidature. Les élus LFI étaient réunis cet après-midi pour désigner leur candidat. Le suspense est assez faible. Alors que le cours du baril de pétrole atteint des sommets en raison de la crise au Moyen-Orient, Sébastien Lecornu remet un petit coup de pression sur Total Energy, le géant pétrolier français qui a vu son bénéfice net bondir de 51%. Le Premier ministre encourage Total Energy à un plafonnement généreux des prix à la pompe. Alors un contexte d'inflation particulier, les Français comptent peut-être partir moins loin et moins longtemps pendant leur congé cet été. Est-ce que cela profite au camping? On a posé la question à Nicolas Daillot, président de la Fédération nationale de l'hôtellerie de plein air.
8: Dans un premier temps, on ne le pensait pas, puisque avec la crise au Moyen-Orient, on a eu un fort ralentissement du rythme des réservations au mois de mars. Par contre, ça a repris depuis maintenant une quinzaine de jours. Et les vacances de printemps, aussi portées par une belle météo, même si ça a été assez contrasté sur le territoire, sont finalement un cru tout à fait correct. Il y a certains comportements de consommation qui ont été particulièrement saillants et qu'on va sans doute vivre au cours des prochaines semaines et même au cours du cœur de l'été si la crise continue, notamment avec beaucoup moins d'itinérance. On voit bien que les propriétaires de camping-cars ou de vannes se pose dans un endroit et bouge assez peu pour limiter au maximum, évidemment, les dépenses de carburant. On n'a pas encore de phénomène de raccourcissement de la durée des séjours. Les gens partent, mais à peu près pour une durée équivalente. Par contre, ils plébiscitent véritablement les offres, tout compris, pour pouvoir, dès le départ, connaître le budget global qu'ils vont mettre dans leur séjour de week-end ou dans leur séjour de vacances un peu plus longues, de façon à limiter au maximum les dépenses surprises de dernière minute.
2: Et si vous êtes de retour de ce pont, la circulation est difficile selon Buson Futé. Dans tout le quart nord-ouest, c'est orange dans le sens des retours. Il y avait beaucoup de sport aujourd'hui et c'est une belle après-midi de rugby, notamment pour l'IBB en demi-finale de Champions Cup. Bordeaux-Bègles s'impose 38-26 face aux Anglais de Bath dans un match très relevé et spectaculaire avec 9 essais marqués. Les Bordelais qui vont donc pouvoir défendre leur titre en finale.
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10: Votre météo en Picardie, c'est de la pluie en quantité toute la journée avec un petit peu d'orage partout. Pour les températures, comptez 16 toujours sur le littoral Picard, 18 à Amiens, Albert et Beauvais, 19 à Compiègne et Soissons. Demain lundi, c'est le retour du soleil de la côte jusqu'à Péronne, pas ailleurs. Ailleurs, c'est encore de la pluie qui va dominer le matin comme l'après-midi. Pour les températures, pas plus de 18 degrés demain en Picardie.
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11: Bonsoir à tous, j'espère que vous avez bien profité de ce week-end, long week-end pour certains. Vous êtes peut-être d'ailleurs sur la route de retour. Eh bien, je vous accompagne jusqu'à 20h avec, comme chaque soir, de la musique, des anecdotes, des souvenirs. Et ça commence comme ça.

0: Night Long, c'était Lionel Richie.
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0: Ça pourrait être ma chanson préférée au monde, mais je change souvent d'avis. Contrairement à Lionel Richie, qui, lui, avait prévu d'arrêter sa carrière au sein du groupe Les Commodores en 80. Le succès mondial arrive avec ce All Night Long en 83. C'est en interprétant ce tube lors de la cérémonie de clôture des JO de Los Angeles en 84 qu'il croise celle qui deviendra sa femme, Diane Alexander. Voilà, après ce joli happy end, on enchaîne avec une chanson d'amour. Paul Young, Every Time You Go Away.
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0: Muriel Dac, c'était Tropique. Il y a un an, Muriel Dac, installée depuis quelques années dans la vallée de la Drôme, a organisé une soirée pour fêter les 40 ans de ce tube. Quelques amis belges sont venus la rejoindre, tels que Benny B et Léopold Nord. Oui, celui de C'est l'amour. Ben normal, c'est son premier mari avec qui elle a eu 3 enfants. Allez, après cette belle histoire, dans un instant, Jean-Jacques Goldman. Il suffira d'un signe.
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0: Ici Picardie, 100% années 80, ça continue. Mais avant, quelques infos près de chez vous.
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2: Le Conservatoire d'Amiens vous invite à une aventure musicale pleine de poésie.
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2: Mercredi et jeudi, le Conservatoire d'Amiens se lance dans une aventure un peu folle. Reprendre Pinocchio, le célèbre conte de Carlo Collodi, pour en faire une comédie musicale enjouée. Revisité par le compositeur Cyril Kirillov, les aventures de Pinocchio proposent une création originale où marionnettes, orchestre symphonique, solistes et chœurs d'enfants s'unissent pour insuffler la vie au petit pantin de bois. Rendez-vous à l'auditorium Henri Dutilleux du Conservatoire d'Amiens, mardi et mercredi à 19h30. C'est gratuit, mais sur réservation obligatoire directement auprès du conservatoire. Vous trouverez les informations et les contacts sur le site de la ville d'Amiens. 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

0: Jackson et Piazzadora, c'était When the Rain Begins to Fall.
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0: Pour la suite, j'ai choisi un groupe très énervant. Je m'explique, hein. On a tous adoré le groupe Foreigner dans les années 80, notamment grâce aux tubes comme Urgent, I Want to Know What Love Is, ou encore Waiting for a Girl Like You, qu'on va écouter dans un instant. Eh bien, figurez-vous qu'ils sont en tournée mondiale en ce moment. Ils vont passer en Allemagne, en Angleterre, en Suisse, en Belgique. Rien en France. C'est un scandale. Fallait le dénoncer aujourd'hui, c'est fait. Bon, allez, on se calme et on les écoute quand même. Foreigner.
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0: Pointer Sisters, c'était I'm So Excited. 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Dans un instant, ce sont vos choix, votre playlist qu'on va retrouver dès 20h. Mais avant cela, Lipstick Polychrome, Daniel Balavoine, arrive juste après ça.
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2: Comme il est 20h et qu'on est dimanche, décibels spécial avec les chansons préférées des auditrices et des auditeurs. Ah, vous ne cessez jamais de nous surprendre, hein. Et oui, l'un ou l'une d'entre vous s'est dit, tiens, petit dimanche soir, Patrick Hernandez, ça peut être pas mal. C'est vrai que très souvent, c'est plutôt le samedi, enfin dans la nuit du samedi au dimanche, vers 2-3 heures du matin. Mais le dimanche soir, ça me va aussi. Vous avez donc choisi ce soir du Patrick Hernandez. Oui, Gaëtan sera avec nous tout à l'heure pour nous le présenter. Également Yvan, fan de Lara Fabian. Et puis Stéphane, qui adore Jean-Louis Aubert, surtout en live. Je vous ferai aussi découvrir la toute nouvelle chanson de Pierre Demar. Allez, décibel, c'est parti.
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2: Merci de nous avoir choisis pour passer votre dimanche soir. Les chansons préférées des auditrices et des auditeurs, c'est tous les dimanches à 20h et jusqu'à 21h sur votre radio ici. Un décibel pendant lequel j'irai aussi explorer vos chansons préférées de Madonna et puis on ira faire un petit tour au pays du coup de vieux. Oui, vous savez, ces chansons qui ont 20 ans cette année et on se dit comment ça, c'était il y a 20 ans. Mais non, pas possible. Eh bien si, les tubes de 2006 ont 20 ans en 2026. On en fera un petit tour tout à l'heure. Pour le moment, filons retrouver la première auditrice de la soirée. Elle s'appelle Patricia. Bonsoir Patricia.
4: Bonsoir Émilie.
2: Bienvenue dans Décibel, chère Patricia. Comment ça va?
4: Écoutez, la journée s'est bien passée. On a du soleil, donc
2: oui.
4: Ça ne peut être que bien et mieux, quoi.
2: Exactement. Mais je suis assez d'accord, en fait. Voyons les choses avec philosophie. Si déjà on ne se prend pas des seaux d'eau sur la figure, soyons heureux. Voilà. On va au moins se satisfaire de ça. Alors, Patricia, il faut que je vous fasse une confidence. La chanson que vous allez nous présenter ce soir, j'en avais entendu parler, mais pour une raison qui m'échappe, je ne l'avais jamais écoutée. C'est deux artistes très connus. Un depuis plus longtemps que l'autre, mais ils ont fait ce duo et je l'ai écouté pour la première fois là en préparant l'émission grâce à vous. Alors Patricia, qu'est-ce qu'on va écouter?
4: Écoutez, j'ai découvert cette chanson moi, sur un album que j'avais de compilation, donc Garou et puis Charlotte Cardin, Du vent des mots.
2: Ouais.
4: Et j'ai trouvé cette chanson fraîche, sympa, et puis j'ai ressorti et je me suis dit, je vais appeler un décibel pour faire partager aux auditeurs.
2: Mais c'est une super bonne idée, Patricia, parce qu'alors évidemment, Garou, on ne le présente plus hein, depuis Notre-Dame, 1998, etc. Voilà, c'est un garçon qu'on connaît très bien. Charlotte Cardin, bon bah c'est clairement la star de l'année. Je vous rappelle qu'elle a remporté la victoire de l'artiste féminine 2026 aux dernières victoires de la musique. Et on se doute bien, ils sont tous les deux québécois. On sait que Garou, en plus, met le pied à l'étrier de plein de jeunes artistes. Mais voilà, c'est pas une chanson qui a fonctionné ici. Et c'est vrai qu'elle est tout en fraîcheur et en bonne surprise. Alors,
4: elle date de 2013, je crois, d'après ce que je voyais, 2013, cette chanson-là, 13 ans.
2: C'est ouais. Ça. Charlotte Cardin, qui avait été repérée donc tôt par ce cher Garou. Alors, on préfère qui, du coup, dans la chanson, Patricia? Plutôt équipe Garou ou équipe Charlotte Cardin?
4: Charlotte Cardin, j'aime beaucoup.
2: Ah,
4: j'aime
2: beaucoup
4: génial. Ce qu'elle fait. Et ouais, elle a une superbe voix et puis ça passe tout seul, quoi. Ça s'écoute vraiment. C'est vraiment chouette. Ouais. Quand on l'écoute, ça nous met du baume au cœur et elle a une superbe voix. Ouais.
2: C'est vrai. Et alors en plus en interview, il se trouve que c'est une des personnes les plus sympathiques, drôles, ouvertes. Enfin voilà, j'ai que des bonnes choses à dire sur Charlotte Cardin. La féliciter pour son premier Accor Arena, Bercy à Paris, c'était jeudi. Et puis pour celles et ceux qui font les festivals d'été, sachez que Charlotte Cardin sera à Willow Green le 7 juin au festival Sœurs Jumelles. Avec ici le 26 juin et puis ensuite Europa Vox, le Main Square, le Beauregard, le Musilac, le Montre Jazz ou encore les Nuits de Fourvière et le Festival de Nîmes, la Foire au Vin d'Alsace. Elle se fait vraiment la tournée des Grands Ducs des festivals français. Vous aurez l'occasion d'aller la voir, Patricia, ou pas?
4: Pas pour l'instant, non. J'ai un festival Un festival pingouin chez moi, pour l'instant, ne passe pas. Peut-être l'année prochaine, j'espère. Et j'irai la voir certainement. Mais en espérant qu'elle repasse d'autres duos, parce que ça fonctionne très bien. Hein.
2: On est d'accord. Vous allez découvrir, grâce à Patricia, ce duo, Garou et Charlotte Cardin, Du vent, des mots. Merci beaucoup, Patricia, d'avoir pensé à partager cette chanson avec nous. C'est trop gentil. Bonne soirée.
4: Bonne soirée, merci à vous.

0: quelle trouvaille. Voilà, une chanson qui a plus de 10 ans. Charlotte Cardin, invitée par Garou pour ce duo Du Vent des Mots. C'est la trouvaille de Patricia, merci à elle. Et pour la tournée d'été des festivals de Charlotte Cardin, j'ai oublié de vous donner une date très importante. Le VNB Fest le 21 août, le Cabaret Vert à Charleville-Mézières le 22 août. Et puis, ça c'est un petit peu le festival qui marque la rentrée des classes, le Rose Festival organisé par Big Flo et Oli à Toulouse. Charlotte Cardin partagera l'affiche avec Ino Casablanca et Macklemore le 27 août à Toulouse donc.
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0: Gaëtan est un habitué de l'émission et il est avec nous ce soir en ligne. Salut Gaëtan.
2: Salut Émilie, tu vas bien?
0: Ça va bien et toi?
2: Ça va très bien, oui.
0: Gaëtan, tu as, comment dire, une nouvelle spécialité. Hein, là, ça fait déjà deux fois, aujourd'hui étant la deuxième, que tu nous appelles pour nous raconter tes rencontres avec les stars. J'adore ça. J'adore. La dernière fois, tu avais rencontré David Hallyday.
2: C'est ça, oui.
0: Dans les coulisses de son concert, discussion, photo, tu nous avais régalé. Alors, qui est ta star du jour, Gaëtan?
2: Eh bien, c'est plusieurs stars, parce que je suis allé voir Star 80 en concert.
0: Oh là
2: et puis après, je me suis présenté devant les portes du backstage, et ben, ils ont laissé rentrer ceux qui étaient accrédités. Et puis moi, j'ai demandé à la dame qui laissait rentrer si je pouvais aussi rentrer pour faire des photos. Elle m'a dit, oui, exceptionnellement, on te laisse rentrer.
0: Ah, mais ça, c'est Gaëtan. Gaëtan, tu les as au charme. Parce qu'en fait, tu arrives poliment, tu demandes gentiment. Et puis, je pense que tu n'as pas l'air d'un fou, tu sais, qui va genre se jeter sur Patrick Hernandez en disant Patrick!
2: Ça,
0: voilà. Et voilà, et ça passe, quoi. Mais bravo! Bravo!
2: Oui, c'est passé très bien. J'ai pu rencontrer Vivien Savage, j'ai vu Phil Barnet, Mario de Emilia Image. Christiane de Zouk Machine, qui j'ai rencontré d'autres, Patrick Hernandez, qu'on va écouter après. J'ai également rencontré plein de beau monde.
0: Franchement, moi, je suis impressionnée. Tu es assez jeune, t'as quel âge, toi, Gaëtan?
2: J'ai 26 ans, mais j'aime bien tous ces artistes, c'est sympa, des années 80.
0: Oui, mais je pense que t'étais le plus jeune du backstage, ça c'est sûr.
2: Non, j'étais pas le plus jeune.
0: Ah, c'est vrai? Ah, c'est marrant.
2: Non, il y en avait d'un petit peu plus jeune, oui. Ouais. Je crois qu'il avait 22 ou 23, c'est le plus jeune.
0: Oui, ok, donc quand même même génération. Mais je pense que ça doit faire très très plaisir aux artistes de se rendre compte que...
2: Oui.
0: Alors évidemment, les tubes des années 80, ça parle au quadra, au quinca et plus si affinité. Mais que, voilà, une génération plus jeune, que les chansons, elles se sont transmises en fait et qu'elles sont toujours là, quoi. C'est trop bien.
2: Oui, mais justement, ils m'ont dit que ça leur fait très plaisir, oui. Oui, ça, que des jeunes comme ça continuent d'écouter. Et j'ai aussi rencontré, Jean-Pierre Madère.
0: Ah, lui, il est trop chouette, il est déjà venu dans l'émission.
2: Ils sont tous très chouettes, oui. Il y en a juste une qui n'est pas venue pour les photos, c'est Sabrina, que j'aurais bien aimé rencontrer. Mais
0: Sabrina, boys. Oui. Ah oui.
2: C'est ça, oui.
0: Oh, pour la prochaine fois, Gaëtan, pas tout le même jour.
2: Pour une prochaine fois, je dois encore en faire deux, là, de concerts d'ici la fin d'année, Marc Lavoine et Dan Akil.
0: Ah bah très bien, c'est bien parce que il y a énormément de variété et tu t'écoutes plein de styles de musique différentes. Mais pour ce soir quand même, t'as choisi le disco de Patrick Hernandez, Born to be Alive. Alors bon, c'est un tube de 1979, il fait la tournée Star 80, c'est pareil, c'est cousin germain, voilà, c'est presque années 80. Ça devait être un des grands moments du concert, non?
2: Oui, mais c'est passé presque à la fin du concert. Et je me suis dit que ce serait bien de l'écouter un dimanche soir, parce que des fois les gens sont un peu tristes le dimanche soir de la fin de la semaine, de la fin du week-end. Et du coup, je me suis dit que ce serait bien un titre un peu joyeux.
0: C'est formidable. Remède contre le coup de blues du dimanche soir grâce à Gaëtan. C'est Patrick Hernandez, Born to be Alive. Et vous avez le droit de chanter, de danser et faire tout ce que vous voulez. C'est dimanche soir et vous écoutez ici. Merci Gaëtan.
2: Merci Émilie, gros bisous.
0: Bisous, à la prochaine pour ta prochaine star. Hein. On compte sur toi.
2: Oui, bien sûr. Oui, ce sera fin juin pour Marc Lavoine.
0: Super.

0: Real Life, Patrick Hernandez. Vous dansez bien, hein, c'est normal, vous écoutez ici, mais attention, plus dur sera le coup de vieux.
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0: Nous sommes en 2026, alors mathématiquement, les chansons de 2006 ont 20 ans. Ça m'a fait mal quand j'ai préparé ce petit instant musical pour vous. J'espère que, voilà, ça ramènera de bons souvenirs, mais que vous aussi, vous vous direz, mais comment ça? Comment ça, cette chanson à 20 ans? Eh ouais, la boulette de Diam's tube de 2006, une année où on a découvert une jeune et un peu barrée, mais on aimait ça, Anaïs. Cœur, mon amour, ça a 20 ans, tout comme...
2: J'adore. Regardez danser les gens.
0: Là, je les sens, les 20 ans, parce que je bouge la tête comme en 2006, mais ça tire un peu en haut du cou, c'est pas normal. Philippe Catherine, lui, il a la grande forme, il a fait l'année dernière sa première tournée de Zénith, ouais, de toute sa carrière. Alors voilà, 2006, il y a 20 ans, on a découvert de grands artistes, et puis un des grands tubes de cette année-là, que j'avais très envie de partager avec vous ce soir, c'est le tout premier d'Amy Winehouse, et il s'appelle Rehab.

0: Amy Winehouse et la chanson Rehab, c'était sur son album devenu culte depuis, le magnifique Back to Black. Et Amy Winehouse qui nous a quittés, ça va faire 15 ans au mois de juillet prochain. Alors si vous avez autour de vous des jeunes garçons, des jeunes filles qui aiment la musique et qui n'auraient pas entendu parler d'Amy Winehouse, il est temps de commencer à transmettre, les amis. Il faut que son nom, que sa voix, que sa musique reste malgré sa vie chaotique. Quelle belle artiste. À tout de suite.
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0: @radiofrance.com, decibel@radiofrance.com. Dans le mail, vous mettez le nom de la chanson que vous avez envie de partager avec nous et puis aussi votre numéro de téléphone pour qu'on puisse vous rappeler. Et c'est ce qui se passe ce soir avec Yvan. Bonsoir Yvan.
1: Bonsoir Émilie.
0: Je crois que c'est la première fois qu'on se parle, c'est vrai ça?
1: Oui, tout à fait, tout à fait.
0: Bienvenue dans la bande du dimanche soir, cher Yvan. On va
1: écouter. La première fois que je vous écoute, mais...
0: Ah, bah ça fait plaisir, merci.
1: Mais c'est surtout ma fille qui vous écoute assidûment.
0: Ah, très, comment elle s'appelle?
1: Elle s'appelle Violette.
0: Coucou Violette, merci d'écouter la radio, c'est super. Alors cher Yvan, je crois, si je suis bien informée, et en général je le suis, que c'est une chanson qui est très très spéciale pour vous, que vous allez partager avec nous ce soir, et surtout une chanson que vous aviez envie de dédier à quelqu'un.
1: Voilà, et bien en fait c'est ma femme qui l'a dédiée à ma fille, et donc moi je la dédie en même temps à ma femme et à ma fille, parce que ma fille est hospitalisée depuis 4 mois maintenant.
0: Oh.
1: Et cette chanson, c'est un peu un lien entre ma femme et ma fille, et un partage. Elle trouve que les paroles ont du sens et elles sont fortes, et dans le contexte actuel, ça leur donne un peu plus de force.
0: La chanson, c'est « Ta peine » de Lara Fabian. Et c'est une chanson, quand Lara était venue dans l'émission nous en parler, c'est une chanson, effectivement, dans laquelle elle aimerait tellement pouvoir prendre la peine des gens qu'elle aime pour avoir mal à leur place. Donc, effectivement, oui, dans votre cas, on comprend bien. Et alors, qu'est-ce qu'on peut faire de plus pour vous soulager, vous, votre épouse, et puis votre fille? Qu'est-ce qu'on peut lui souhaiter?
1: Eh bien, que ça lui apporte de la force et que ça lui permette de guérir plus vite. Plus vite et oui, le plus vite possible.
0: Très bien.
1: Et puis le mieux possible. Le mieux possible. Voilà, qu'elle prenne de la force avec ce genre de chansons, de paroles et puis de choses qui, au final, peuvent être positives.
0: Eh ben, on lui envoie plein de force. Et puis, vous savez, Yvan, on est très nombreux ici le dimanche soir et plein d'énergie puisque nous n'avons rien foutu de la journée puisque c'est dimanche. Donc là, on va tous se concentrer et tous envoyer nos...
1: C'est Manuela. Et ma fille, c'est Violette. Et donc, toutes les deux adorent... Elle aime beaucoup cette chanson et votre radio.
0: Eh ben on fait ça, on envoie nos meilleures ondes à Manuela, à Violette, à Yvan, et on envoie donc cette chanson que vous avez choisie et qui vous lie, Ta peine de Lara Fabian. Merci. Je suis sûre qu'on va envoyer les ondes tellement fort que vous allez, tout le monde va les sentir, peut-être même Lara Fabian, on va la réveiller, allez savoir. Oui, elle fait la sieste le dimanche soir, Lara Fabian, j'ai mes sources. Voilà, mais merci en tout cas Yvan d'avoir partagé ça avec nous, et plein de courage et plein de bises à Violette et à Manuela. Merci beaucoup Yvan.
1: Merci beaucoup.
0: À bientôt.

0: Fabien Tapène. Vous écoutez ici, et si comme Yvan, vous avez une chanson que vous avez très très envie de partager avec nous, n'oubliez pas, un mail suffit. Notre adresse, décibel, avec un S à la fin, @radiofrance.com.
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0: Le dimanche soir, on écoute vos chansons préférées, mais parfois, je prends des petits paris sur l'avenir et je me dis que ça peut faire partie de vos futures chansons préférées. C'est le retour de Pierre Demar avec un tout nouveau titre qui s'appelle Je pense à vous. Pierre Demar, vous l'avez découvert avec ça.
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0: Sur le premier album de Pierre Demar, Regarde-moi, il y avait cette chanson Un jour je marierai un ange. Pierre Demar a cartonné, des victoires de la musique et puis des tournées partout en France, des clips, des émissions de télé. Et puis l'année dernière, on l'a un petit peu moins vu, mais c'est normal puisqu'il était en studio en train de préparer son retour. Le premier extrait de son nouvel album est sorti. Il s'appelle Je pense à vous et je pense que ça peut vous plaire beaucoup. Pierre Demar qui écrit cette chanson et qui l'envoie comme ça dans le cosmos, dans l'univers et dans vos radios, histoire de vous dire, vous, le public, qu'il pense beaucoup à vous, vous lui avez manqué, qu'il a hâte de vous retrouver. La preuve, Pierre Demar a déjà annoncé 2 concerts pour fêter son retour les 8 et 9 décembre à Paris, à l'Olympia. Il sera dans Décibel le 3 juin.

0: Ah, ce cher Pierre Demar, vous savez qu'il avait reçu le prix Talent France Bleu 2022. Donc à l'été 2022, on l'avait distingué, sachant que son album n'est sorti qu'en janvier 2023. Donc voilà, on a été un peu précurseur et visionnaire hein, sur la carrière de ce garçon, ce jeune Belge, vraiment plein de talent. Pierre Demar, on lui souhaite le meilleur pour son deuxième album et on lui donne rendez-vous donc dans Décibel. Il sera notre invité le 3 juin.
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0: Eh ben oui, on continue l'émission, bien évidemment. J'étais dans mes pensées, je me disais, tiens, Pierre Demar, je suis quand même contente qu'il vienne nous voir le 3 juin. Mais enfin, c'est dans un mois, ma fille, calme-toi, et accueillons maintenant Stéphane. Salut Stéphane.
2: Salut Émilie.
0: Comment vas-tu?
2: Ça va très bien, et toi?
0: Ça va très bien, je te remercie. Mon cher Stéphane, toi, quand tu passes dans l'émission, en général, c'est pour nous passer du rock, souvent français ou anglais. J'ai des souvenirs cette année que tu sois déjà passé pour nous passer du Indochine, du Oasis aussi, c'est ça?
2: Oui.
0: Ah, t'as vu, j'ai bonne mémoire.
2: Hein. Ah ouais.
0: J'ai surtout un petit cahier. C'est vrai, moi, c'est à l'ancienne. Je vous fais écouter mon cahier avec toutes les pages, comme ça. Vous entendez ou pas? Voilà, avec tous les choix de tous les auditeurs depuis le début de l'année. Donc Stéphane, j'ai vu qu'il était plutôt guitare. Et ça va pas me donner tort ce que tu as choisi ce soir. On va écouter qui?
2: On va écouter notre cher Jean-Louis Aubert.
0: Oh! Alors on l'adore. Jean-Louis Aubert, on l'adore. Déjà, quand il vient dans Décibel, en général, on rigole bien. Mais vraiment, parce qu'il est voilà très bon camarade. Et qu'il a plein d'anecdotes à raconter. Évidemment, le mec est rockstar depuis plus de 40 ans. Donc évidemment, il a un paquet de trucs à raconter.
2: Oh, il a 50 ans, c'est maintenant 50 ans.
0: 50 ans de carrière? Ah mais oui, t'as raison.
2: Ouais, 50e année 2026, oui.
0: Mais bien sûr, c'est pour ça que la tournée s'appelle 50 ans avec vous.
2: Exactement.
0: Ah bah oui, c'est logique.
2: Premier album de téléphone à 50 ans à la fin de l'année.
0: Mais oui, c'était fin 76. Incroyable, incroyable. Tu l'as vu combien de fois, toi, à travers les époques? Donc, téléphone, t'étais peut-être un peu jeune, mais oui. Aubert en solo, Les Insus.
2: La première fois en concert, c'était au Zénith de Paris, en 2002, l'album Comme un accord.
0: Ah, très beau. Très beau, très très beau, très très belle période. Et là, donc, il vient de faire ce grand concert qui était diffusé à la télé d'ailleurs, 50 ans avec vous. T'as pu le voir sur cette nouvelle tournée?
2: Ben, j'ai vu ce concert même directement.
0: Ah, t'as vu le concert qui est passé à la télé?
2: Oui. Ben, ils ont coupé des morceaux parce qu'il nous a mis pour 3 heures de concert. C'était très beau.
0: Oui, et la version télé doit faire un petit peu moins de 2 heures, j'imagine. Donc oui, vous avez eu des excuses.
2: On croise les doigts que ça sort en DVD. Hein. On croise les doigts, très fort.
0: Je souhaite. Alors là, tu nous fais un petit peu remonter le temps, parce qu'il y a un album live d'Aubert qui est vraiment magnifique, qui s'appelle Une page de tournée. Et, et dessus, il chante Les plages, qui est une chanson merveilleuse sur à quel point on peut rêver quand on est gamin, rêver de changer d'horizon, changer de condition, changer de vie. Elle te touche beaucoup, cette chanson?
2: Oui, et puis en plus, c'est le CD live qui m'a fait découvrir Jean-Louis Aubert et qui m'a fait l'aimer. Et voilà, depuis maintenant 40 ans. Ça ne résume pas. 30 ans, pardon. 30 ans.
0: Excuse-moi. Ah, tu vois, t'es aussi fort en maths que moi, toi. C'est bien.
2: Non, mais pas de maths en direct. C'est la règle.
0: Jamais de mathématiques en direct. On se fait avoir à tous les coups. Ah là là. Eh ben, merci. Merci, Stéphane. Et c'est une super bonne idée d'écouter Les plages, Jean-Louis Aubert, version concert. Un bon dimanche soir, comme si on y était. Je t'embrasse, à bientôt.
2: Gros bisous, à bientôt.
0: Merci,
2: au revoir.
0: Stéphane. Salut.

0: quel cadeau ce Jean-Louis Aubert, je l'adore, les plages. Alors là, c'était même la version 2 pages de tournée, parce qu'il y avait l'album live, une page de tournée, puis après il y avait la grosse version, 2 pages de tournée. Mais n'hésitez pas à écouter ces albums en public, qui sont toujours hyper réussis. Pas parfaits, mais c'est pas grave, c'est pas ce qu'il cherche, la perfection, je pense, Jean-Louis Aubert, dans ses concerts. C'est plus la communion, les émotions, et c'est vraiment là. Il y a aussi un album un petit peu plus récent, qui s'appelle Holo. O-L-O, qui était une tournée avec des hologrammes, etc. C'était un peu cyber, c'était après le Covid. Voilà, il avait des idées un peu zinzin. Mais surtout une tournée acoustique, en fait. Et donc, il est soit en guitare-voix, soit en piano-voix. Et Aubert en piano-voix, mes enfants, c'est très très beau. Donc voilà, l'album s'appelle Holo Tour, et je vous le recommande.
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0: Et des auditrices, monsieur Grosvoix de la radio. La preuve, c'est Julie qui est avec nous maintenant. Bonsoir Julie.
2: Bonsoir Émilie.
0: Bienvenue dans Décibel, comment ça va Julie?
2: Très bien.
0: Ah oui, dis donc, j'entends. Beaucoup d'énergie dans la voix de Julie. Ah non, mais ça fait plaisir, ça fait du bien. On n'est pas dans le mode blues du dimanche soir ici. Julie, on va parler d'une chanteuse qui rentrerait, il me semble, dans la catégorie des artistes un peu sous-cotés en France. C'est-à-dire qu'elle est très talentueuse. On sait qu'elle existe, mais je la trouve pas assez présente dans les médias. C'est Emma Peters.
2: Oui, alors tout à fait. J'aime beaucoup sa voix, j'aime beaucoup sa façon d'arranger ses morceaux avec son équipe.
0: Ouais.
2: Et c'est pas facile de se faire une place. Il y a tellement en ce moment de nouveautés, de nouveaux chanteurs et chanteuses qui ont des univers particuliers où c'est très produit, très beau. Je crois que voilà, on est presque en overdose de bons chanteurs et de bonnes chanteuses francophones.
0: Et ça n'a pas toujours été le cas. Mais c'est vrai que c'est une période où d'abondance, ce qui fait que voilà, certaines ou certains très talentueux sont pas suffisamment exposés. Emma Peters aussi, il faut dire que c'est quelqu'un de très discret, qui travaille beaucoup, etc. Donc peut-être que voilà, le fait de pas être exposé en permanence, ça lui va aussi. Mais là, par exemple, elle est pas sur les festivals d'été, c'est un peu dommage, quoi.
2: Bah oui, mais peut-être qu'elle prépare quelque chose et qu'elle a besoin de tout son temps pour préparer un nouvel album, pourquoi pas.
0: Ah, j'aime bien cette idée. J'aime beaucoup cette idée qui me réjouit et donc qui me fait dire de noter dans un petit coin de mon agenda prendre des nouvelles d'Emma Peters. Julie, on va écouter une chanson qui s'appelle Le temps passe. Pourquoi celle-ci et qu'est-ce qu'on pourrait dire pour la présenter à quelqu'un qui aurait jamais écouté Emma Peters?
2: Alors, pourquoi celle-ci? Parce que j'adore son thème.
0: Ah.
2: C'est le moment, après une rupture, bien sûr, parce qu'elle évoque souvent ça, c'est souvent sentimental chez elle. Donc, elle évoque ce moment où, ça y est, la tristesse est partie, la rancune éventuelle ou la colère aussi, et il faut se détacher, mais on n'a pas envie de se détacher totalement. On n'a pas envie d'oublier totalement.
0: Ouais.
2: Donc, je trouve qu'elle le fait, elle le dit d'une manière très juste, très réaliste, avec des mots directs, ce que j'aime bien. Elle a beau avoir une belle voix douce. Ses textes, eux, sont assez directs, ça passe pas par quatre chemins. Donc, j'adore cette chanson. Elle fait le pendant, en plus, avec un duo qu'elle avait fait avec Grand Corps Malade, Sauf quand je pense à toi, où c'est pareil. Ils sont séparés depuis 2 ans, sauf ouais. Que là, ils se retrouvent. Et la difficulté de trouver quelqu'un d'autre après, c'est vraiment un thème récent, parce qu'avant, nous... j'ai 44 ans, quand j'avais 20 ans, j'avais le droit soit de désespérer,
0: oui.
2: Soit d'être en colère.
0: Oui, c'est vrai, on n'avait pas beaucoup d'options.
2: Voilà, je trouve que les options se sont ouvertes et j'aurais aimé avoir ce genre de chanson quand j'étais une jeune adulte.
0: Alors profitez-en les amis, découvrez Le Temps Passe, Emma Peters, c'est le choix de Julie ce soir dans Décibel. À bientôt Julie, merci beaucoup.
2: À bientôt aux auditeurs.

0: découverte pour celles et ceux qui n'avaient pas encore entendu Le Temps Passe, signé Emma Peters.
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0: Madonna est de retour dans l'actu à 67 ans. Elle est, selon le livre des records, la chanteuse qui a vendu le plus de disques de tous les temps. 400 millions d'exemplaires écoulés depuis ses débuts dans les années 80. Son 15e album va sortir le 3 juillet prochain, Confessions numéro 2, qui est la suite donc de l'album Confessions on the Dance Floor, sur lequel d'ailleurs figure une de vos chansons préférées de Madonna. Le sample de ABBA, oui, les Suédois qui font visiblement partie de la discothèque de Madonna, très fan d'Europe, hein, puisque son album Music a été produit par un Français, Mir Wace, ex-Taxi Girl. La France dans la discographie de Madonna, de la Suède, vous le savez, et puis de l'Espagne, toujours. Regarde les chiffres en comparant YouTube, Apple Music, Deezer et Spotify. On se rend compte que la chanson la plus populaire de Madonna, c'est celle qu'il a un petit peu fâchée avec le Vatican. Il faut dire que dans le clip, elle roulait des pelles à Jésus, qui était noir et très sexy. Alors évidemment, à certaines personnes, ça n'a pas trop plu à l'époque. Mais voilà, de l'eau a coulé sous les ponts, de l'eau bénite, bien sûr. Et on va se régaler en écoutant la chanson la plus populaire de Madonna, Like a Prayer. Et on attend son retour avec impatience.

0: Prayer, Madonna. Décidément, on passe un très bon dimanche soir plein de stars.
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0: Et bim, encore une star. Notre auditeur, le dernier de la soirée, s'appelle Gwen. Salut Gwen.
2: Salut Émilie.
0: Je dis que tu fais partie des stars de l'émission, mais c'est vrai, tu fais partie des fidèles de Décibels. Et en plus, tu es hyper actif et aimé sur les réseaux sociaux avec ta page Inclusique, avec des K partout, Inclusique, qui est une safe place musicale dans laquelle tu proposes des nouveautés très très souvent en fait, hein, toutes les semaines. Hein, tu vas chercher des pépites.
2: C'est ça.
0: Voilà. Et là, c'est une chanteuse, alors qu'on connaît déjà, on peut pas dire que ce soit vraiment une petite nouvelle. Non. Elle vient d'annoncer son retour, c'est Holly Seas que tu as choisi ce soir.
2: Ouais, parce qu'avec le soleil, il y a un titre que j'adore, qui me fout la pêche et que qui fait partie de ma playlist de l'été. Donc j'ai dit qu'il fallait que je la propose à Emily et à tous ses auditeurs.
0: Ah, c'est trop bien. Alors, Holly Seas, c'est le nom de scène de Cécile Cassel, la comédienne.
2: Ouais.
0: Et tu l'as déjà vu en concert, je parie.
2: Ouais.
0: J'en étais sûre. Mais Gwen, il fait 12 concerts par mois. Donc, quel est ton verdict?
2: Ah c'est une énergie folle tu passes un moment, tu vois pas passer, quoi. Tu dis mais c'est déjà fini, j'ai hâte là de la revoir.
0: Et en attendant, on l'écoute, Holly Seas, Thank You All, I'm Fine. Merci beaucoup, Gwen.
2: Mais avec grand plaisir, à très vite.

0: 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C'est là-dessus qu'on se dit au revoir et bonne soirée. Merci les amis d'avoir écouté Décibel. Merci à l'équipe Mathilde Mallet, Sarah Bécard, Elodie Bianca Maria, Yanis Kalem et Franck Moilier. À demain, 20h sur votre radio. Ici, on recevra Bilal Hassani.
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0: Et belle soirée à l'écoute de votre radio ici, il est 21h.
2: 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Michel Sardou, Les Lacs du Connemara, la chanson préférée de Grégoire. Du
3: silence. Jacques Roux qui a déjà composé comme d'habitude, il en a écrit tellement, tellement, qu'il y a un synthé qui se bloque sur un son. Il n'arrive pas à changer le son, mais le son le fait penser à une cornemuse. Il en parle avec Michel Sardou, ils ont cette idée d'écrire sur l'Irlande, les catholiques, les protestants, et tout ce qui se passe là-bas.

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1: Ah, sur cette chanson en fin de soirée.
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0: C'est un voyage aux États-Unis qui relance la carrière de Claude Nougaro.
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0: Après un passage à vide au milieu des années 80, Claude Nougaro est lâché par sa maison de disques. En 87, le chanteur toulousain vend sa maison à Montmartre et s'exile à New York. Là-bas, il découvre de nouvelles sonorités, plus rock, plus funk. Il collabore avec Philip Seyss, arrangeur d'Al Jarreau, et séjourne même chez la veuve de Charles Mingus. Ce choc culturel new-yorkais a un effet rajeunissant sur son style et lui permet de retrouver le succès avec New York.

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3: Voici Bonneville, Eulon dans la Lune. Après plus de 100 concerts, plusieurs festivals et des premières parties de Feu Chatterton, Charlie Winston, Solane ou encore Vianney, Bonneville dévoile la première chanson affinée de son premier album, Vide Dressing, attendu le 3 juin 2026.

0: Alone dans la Lune est un single pop aux influences indie rock qui aborde le besoin de lâcher prise face à l'anxiété contemporaine. Bonneville est actuellement en tournée avec déjà plus d'une trentaine de dates partout en France. Bonneville, un coup de cœur, ici Saint-Étienne-Loire.
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0: Saviez-vous que c'est la période de Noël et ses vitrines bondées qui ont inspiré Alain Souchon le titre Full Sentimental ?
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0: Écœuré par la frénésie des emballages jetés et cette surconsommation, il signe une critique sociale, mais sans jamais lever le ton. Le secret du tube, un contraste génial. Souchon plaque son texte mélancolique sur une mélodie inspirée du jeu de guitare de Keith Richards des Rolling Stones.

0: Résultat, une balade entraînante qui nous fait danser tout en nous rappelant qu'on nous infantilise. 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
2: Saoul de Sagazan, la symphonie des éclairs. La chanson préférée de Jean-Louis Aubert.
4: Cette chanson, symphonie des éclairs, est absolument magique parce qu'il n'y a pas un mot à retirer. Et elle raconte vraiment bien son état d'esprit d'enfant. Et aussi comment elle a fait pour transgresser ça. On ne peut pas le transgresser, s'en servir plutôt.
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4: Quelquefois, des choses un peu difficiles donnent des bonnes choses. Et ça, c'est assez dur à comprendre dans la vie, mais il faut le savoir.
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1: Lola Baye, m'ennuyer.

Lola Baye est une chanteuse, autrice, compositrice qui mêle douceur, humour et spontanéité. Si vous avez pu la voir dans l'émission The Voice, ce qu'elle affectionne aujourd'hui, c'est sillonner le monde rural pour chanter dans les tout petits villages.

0: M'ennuyer, Lola Baye. Un coup de cœur, ici même. 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
1: Un chien a des comportements quelquefois qui sont pas forcément appréciés en société, et donc l'idée c'est de réduire les mauvais comportements et mettre en place des bons comportements.
2: Un chien, alors une fois on parle de chien agressif, est-ce qu'on peut les changer?
1: Oui, on peut les changer. Alors un chien agressif c'est une étiquette. Moi ce qui m'intéresse c'est clairement le comportement. À quel moment est-ce qu'il mord, dans quel contexte, et en modifiant ce contexte, on s'arrange pour que le comportement n'apparaisse pas. Ensuite on peut le mettre en place un nouveau comportement. Ça prend du temps, c'est une thérapie comportementale, mais en effet on obtient d'excellents résultats en réalité avec le temps. Et le travail.
2: Qu'est-ce que tu leur proposes aux propriétaires qui viennent avec leur chien? Qu'est-ce que tu leur proposes?
1: En premier lieu, j'aime construire une relation et enrichir cette relation, de manière à ce qu'il y ait vraiment une connivence qui se mette en place entre les deux. Et puis ensuite, je fais les choses pour que le chien joue un rôle social dans sa cellule familiale. Ce qui est important, c'est que le chien rende des services parce que ça lui fait plaisir.
2: Tout à l'heure, je t'ai vu faire tomber un chiffon. Le chien t'as apporté naturellement, sans que tu lui demandes, le chiffon.
1: Ouais, elle a compris ça, et donc je cultive ça, bien sûr, mais dès qu'on va dans le jardin, je fais tomber un outil, ça peut être un arrosoir, un gant, et elle sait qu'elle doit me rapporter les choses.
2: Et ça leur plaît aux chiens, ça les stimule, ils aiment bien ce côté-là de se dépenser, de se rendre utile.
1: Et ils ont un cerveau qui est très proche du nôtre, donc il faut stimuler ce cerveau en réalité. Et un chien qui mange et qui dort toute la journée, il est pas super heureux. Hein. Il a besoin et d'être reconnu par son groupe, donc de jouer ce fameux rôle social, et puis surtout, il a un cerveau qui a besoin d'être motivé, en fait. Il a besoin d'apprendre des choses.
2: Là, on a Aria, qui a 4 ans, qui est avec nous.
3: Qui vient de l'SPA de Poitiers.
2: Qui vient de l'SPA de Poitiers, très bien, et qui est très mignonne et très à fond, en fait.
1: Elle est plus connectée que mon téléphone, en fait. Elle cherche le regard en permanence parce qu'elle a envie de faire des choses.
2: Elle est assise devant nous, elle ne bouge pas, les oreilles bien dressées. Coucou Aria, qu'est-ce qu'on peut lui faire comme exercice? Parce que franchement, il y a plein de petites choses sympas.
1: Alors nous, on a l'habitude de terminer les exercices par un son de cloche, en fait, ce qui marque la fin de la session. Elle le sait, donc ça, c'est quelque chose que tu peux demander si tu veux te tester.
2: Allez, parce qu'on a une petite cloche qui est un peu plus loin, qui est accrochée à un fil, et du coup, si je lui dis, Aria, va sonner la cloche. Et je vous jure que c'est réalisé sans trucage, avec sa petite patoune. Elle a mis un petit coup dans la cloche. Aria, va chercher la casquette. Et elle apporte la casquette. C'est incroyable. Alors, le but, c'est pas d'en faire des animaux de cirque, mais ça prend combien de temps à éduquer un chien à décrypter son comportement et à faire en sorte qu'il veuille s'adapter à ce qu'on lui demande?
1: Alors, merci de préciser que c'est pas pour faire un animal de cirque, ça c'est important. L'idée, c'est juste de l'intégrer à ma vie et de lui montrer que j'ai besoin d'elle et qu'elle me rende des services. Ça, c'est une première chose. Ensuite, combien de temps ça prend? En fait, ça va assez vite.
2: Tu peux lui demander n'importe quoi, elle le fera?
1: Ouais, je pense qu'elle a un répertoire qui est assez large. Ouais.
2: Non, je vais tester un truc, je suis pas sûr que ça marche. Aria, envoie un message à mon directeur et dis-lui que je suis malade. Non, elle veut manger la bonnette. Dommage, je vais devoir retourner au boulot.
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4: On peut encore partir à la chasse au trésor.
2: Oui.
4: On va partir à la recherche de pierres vieilles de 700 ans.
5: Exactement, c'est vieille.

0: pierres s'appellent des bornes papales, cher ami. Direction donc Valgréas, au cœur de cette curiosité géographique, on va le dire. Un morceau de Vaucluse posé en plein milieu de la Drôme provençale, on en a déjà parlé. Ça s'appelle l'enclave des...
1: Papes.
0: Oui, bornes, réponse.
1: Oh!
0: Ouais, j'ai un petit peu bossé. Celle qui donc délimite, eh bien, ces bornes papales, celle qui délimite l'enclave, ce sont donc ces bornes papales. Alors, à quoi ça ressemble? Imaginez un grand bloc de pierre taillé, planté verticalement dans le sol, un bon 1m20 à peu près, avec, eh ben, surtout des blasons, en fait, c'est ça qui est beau. Blasons sculptés, des armoiries, des seigneurs locaux, celle du comte à Venessin aussi, forcément, avec deux clés entrecroisées, symbole donc du pouvoir pontifical.
1: Ce sont donc de vraies frontières gravées dans la pierre, on peut
0: exactement
1: dire ça.
0: Ces bornes, elles datent du 14e et 15e siècle. Elles ont été installées lors de plusieurs campagnes de bornage en 1324, 1414, 1457. Ben, c'était simple en fait, hein. Tout simplement, elles étaient là pour dire ici commence la terre des papes en pleine Drôme provençale. Petit rappel historique quand même, quand les papes s'installent à Avignon au début du 14e, ils cherchent en fait à sécuriser et à agrandir leur possession. Il y a un pape qui s'appelle Jean XXII qui achète Valgréas en fait et puis d'autres villages autour, mais le royaume de France bloque toute extension parce que bien sûr les papes ils voulaient aller encore plus loin, mais boum, non, la France bloque tout ça et résultat, on a donc une sorte d'enclave figée donc dans les frontières, et donc pour matérialiser tout ça on plante donc des bornes solides, visibles, et surtout c'est indiscutable quoi.
1: Alors évidemment la question c'est de savoir si on peut encore les voir aujourd'hui, ces bornes.
0: C'est ça, c'était au 14e siècle quand même. On en a encore 22 en fait autour de Valgréas en place. Vous en avez déjà une devant l'office de tourisme, c'est la plus facile hein, pour la voir, ils l'ont mise là pour qu'on puisse voir à quoi ça ressemble, mais ensuite il faudra quand même un peu de perspicacité pour les trouver. On nous dit à l'office de tourisme que c'est un peu compliqué, c'est un peu difficile parce que elles sont un peu cachées en fait dans des chemins, dans des vignes, dans des champs, des bosquets. Heureusement, l'office de tourisme a bossé dessus de Valgréas, qui propose aujourd'hui donc un plan en fait d'un circuit pédestre de randonnée, franchement hyper simple, accessible, qui permet justement d'en découvrir plusieurs à pied autour de 2-3 heures à peu près en famille. Ça peut faire une belle idée de sortie. On marche dans les paysages de la Drôme provençale tout en étant dans le Vaucluse. C'est ça aussi qui est fun. Et ces pierres sont là pour nous rappeler donc cette chasse au trésor grandeur nature autour de l'histoire donc de l'enclave des papes.
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3: Pourquoi appelle-t-on l'eau l'or bleu?
4: En fait, l'eau, ça donne de l'énergie, ça peut donner aussi des bonnes vies aux animaux et ça peut donner des bons trucs à l'environnement. Ça sert à la vie de contenir de l'oxygène et sans l'eau, en fait, à la terre, ça s'en fait une grosse boule de désert.
5: Pour moi, on appelle l'eau l'or bleu parce que l'eau, c'est précieux. Prends par exemple le pays l'Afrique, au Sahara, l'eau là-bas, c'est comme de l'or. Si t'en as, c'est magique. C'est parce que là-bas, ils ont pas beaucoup d'eau. Mais oui, l'eau, c'est précieux. Et c'est aussi important parce que quand il y a des réchauffements climatiques, il n'y a plus beaucoup d'eau.
6: C'est grâce à ça qu'on vit aujourd'hui, parce que si on ne boit pas, si on ne s'hydrate pas 3 jours, on sera déjà mort. C'est vraiment précieux l'eau, il faut qu'on en ait à l'infini.
4: Vous avez vu les usines comme Christine, tout ça? En fait, eux, ils gaspillent l'eau. Ils fabriquent de l'eau qui se périme, donc ça se fait pas.
7: Et aussi, l'eau, c'est censé pas d'être périmé, parce que l'eau, dès qu'il y avait personne dans ce monde, il y avait déjà l'eau. Et cristalline, maintenant, c'est comme si leur but, c'était de construire de l'eau, et après, de mettre des dates pour la périmation.
5: En fait, non, les usines cristallines, c'est en fait, ils récupèrent, je pense, de l'eau de mer, et après, ils la filtrent, ils enlèvent le sel pour pouvoir en faire de l'eau minérale. De l'eau de source un peu. Pour
8: et alors chez vous, vous prenez l'eau du robinet ou vous avez des bouteilles d'eau?
6: Moi, je pense que je bois plus au robinet parce que en fait, on a 3 bouteilles et après, on remplit à l'infini.
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1: Nous sommes avec une des dernières et la plus ancienne fabrique de pâtes de fruits en Auvergne. Avec Anthony Vallat, qui est le directeur général. Merci de nous recevoir, Anthony. Nous sommes face à une vieille photo qui montre, je pense, le tout début de cette maison Cruzy, c'est ça ?
2: C'est pas le début historique, hein, puisque la maison Cruzy a été fondée en 1880, mais c'est effectivement une photo du site de fabrication ici, sur la zone du Brézé, telle qu'il était en 1956, au moment où la maison Cruzy a déménagé du centre de Clermont pour venir s'installer sur la zone du Brézé.
1: Construction de l'usine Goffredi, avenue Jean-Mermoz, sur le champ d'Angélique. Et on aperçoit des angéliques sur ce champ.
2: Et l'angélique étant un des produits un petit peu signature des confiseurs et de la confiserie. Et donc c'est un beau clin d'œil de l'histoire que de penser que voilà, notre site de fabrication ici est basé sur un ancien champ d'angélique. Voilà.
1: L'angélique, ces petits bâtonnets de couleur verte, hein, c'est
2: exactement.
1: Ça, je ne dis pas de bêtises.
2: Il y a beaucoup de particuliers qui ont aussi de l'angélique à la maison.
1: Voilà. C'est la tige.
2: On confie la tige, tout à fait.
1: D'accord, oui. Ok. Et aujourd'hui, vous en faites toujours. Vous avez toujours des producteurs d'angélique qui bossent avec vous.
2: Oui, tout à fait. C'est un agriculteur qui vient nous livrer en tracteur chaque année. C'est au mois d'août, quand la récolte est prête. On se met d'accord avec lui l'année d'avance sur les quantités dont on aura besoin. Et puis il vient nous livrer. On la travaille, on la prépare. Et puis après, on va la faire confire. Donc c'est un produit auquel on tient beaucoup.
1: Il y a toujours une grosse tradition autour de ça. Enfin, en Auvergne, on offrait des pâtes de fruits, c'était un incontournable.
2: Effectivement, la création de la pâte de fruits a été faite en Auvergne. Hein, à la base, la pâte de fruits s'appelait la pâte d'Auvergne. Et c'était vraiment une spécialité, on va dire, régionale. Ce qui a fait que l'Auvergne était une terre de fruits confits, c'est que, on va dire que la noblesse venait, descendait de Paris dans le 16e, 17e siècle et venait dans les cures, à Roya ou autre. Ils découvraient, ils dégustaient les fruits d'Auvergne. Et la méthode de conservation à l'époque, hein, puisqu'on n'avait pas toute la pasteurisation, etc., c'était de confire les fruits. Ce qui faisait que, du coup, les confiseurs auvergnats ont prospéré sur la base des gens qui venaient en cure et qui ramenaient leurs fruits à Paris en général. C'est comme ça que la confiserie et le métier de confiseur a démarré en Auvergne.
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3: Quand j'étais petit, j'étais malade en voiture. Donc même si on partait tôt le matin, j'avais pas d'autre choix que de regarder la route. Et c'est comme ça que je me suis un peu intéressé à l'environnement routier, à tout ce qui se passe autour des routes.
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3: Bonjour, Laurent Carré, j'ai 54 ans, je suis professeur d'histoire-géographie au Collège de Descartes. Je suis le président de l'association Nostalgie, une association qui milite pour la sauvegarde du patrimoine et la mémoire de l'ancienne route nationale 10.
5: Je crois qu'on a là aujourd'hui la définition du prof cool. C'est celui qui arrive encore en 2025 en deux chevaux sur le parking du collège et qui met de l'humain avec un grand H dans toutes ses histoires.
3: Je suis né moi-même un peu par accident sur les bords de la Nationale à Sainte-Maure-de-Touraine. Et moi, l'attachement me vient du fait que j'ai grandi devant une agence Citroën. Ma mère allait souvent me rechercher dans le garage, ramener les catalogues que je ramenais de chez moi, donc je pense que ça vient de là.
5: Vous êtes une des rares personnes pour qui le mot bouchon ne fait pas tellement peur.
3: Non, voilà, enfin, même jusqu'à... On pousse le vice jusqu'à en réorganiser. Depuis 2013, on organise à Sainte-Maure-de-Touraine le bouchon de la Nationale 10. La Nationale 10, c'est la route qui fait Paris, Bordeaux, Espagne. 765 km de bitume. En Touraine, c'est vraiment une colonne vertébrale du département puisqu'elle la traverse quasiment, elle la coupe en deux, pratiquement moitié-moitié depuis Château-Renaud jusqu'au sud de Sainte-Maure.
5: On pose les cartons, les albums photos, petit tour du département dans les années 50, 60, 70 avec toutes les photos, toutes les cartes postales.
3: Le Cocardi dans les années 50 était tenu par un cuisinier humoriste qui avait dressé un petit coq qu'il avait sur l'épaule. Là par exemple on est à Ville-Domé, à la Grand-Vallée, Pierre de Tours, la Cocotte Minute, le garage Citroën, policier monté sur cette plateforme, la grillade. Elle a brûlé très peu de temps après son ouverture.
5: Pas drôle vu le nom.
3: Et en plus...
5: Alors l'incarnation concrète de cette passion pour Laurent, c'est une station. On monte dans la Dodoche, direction Ozeau.
3: On est au lieu dit Bellevue. Voilà pourquoi on l'appelle la station Ozeau Bellevue et on est sur la commune de Sainte-Maure-de-Touraine. Premier but, ça a été de la sauver, cette station. On a tous reconnu le caractère patrimonial exceptionnel de l'architecture. Chaque fois, je suis fier. C'est grâce à l'association qu'on a fait bouger un petit peu les
5: retour
3: choses.
5: Retour à la belle époque. Laurent, sans ceinture, sans limitation de vitesse. Vous le savez, hein, le bonheur des uns.
3: Et avoir une caravane ou une vieille de chevaux devant soi quand on avait une voiture plus puissante.
5: Et le malheur des autres.
3: C'était une vision d'horreur.
5: À vous de lui envoyer vos souvenirs et vos histoires pour décortiquer tout ça. Il saura prendre le temps.
6: Vous, vous prenez l'autoroute ou pas?
3: Très rarement. Je veux profiter du paysage, je veux m'arrêter où je veux, quand je veux. Le voyage ne commence pas à destination, il commence quand je monte dans ma voiture.
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7: C'est un événement littéraire dont on vous parle dans Toujours à la page, la sortie du nouveau roman de Marion Fayol, autrice et illustratrice dromardéchoise, plusieurs fois primée au festival d'Angoulême. Marion Fayol a rencontré l'année dernière un immense succès avec son premier roman poétique et poignant, Du même bois, dans lequel elle évoquait l'histoire d'une ferme ardéchoise génération après génération. Petit fruit, c'est le nom de ce second titre, est paru chez Gallimard. Et c'est l'histoire d'une femme à qui, mois après mois, la nature refuse d'offrir un enfant. Tandis qu'elle brasse questionnement, chagrin, culpabilité, son mari reste imperméable à ses émotions. Jusqu'au jour où s'impose chez eux un inconnu, un étranger, un homme qui dit pourtant reconnaître en la femme son amour de jeunesse perdu. D'ailleurs, c'est étrange, ses mains à lui sont de la couleur de la robe de la femme et il ne cesse de vouloir la dessiner, la croquer sous tous les angles. En résulte un curieux ballet, un poétique triangle amoureux auquel nous allons assister. Marion Fayol.
8: Le livre parle en effet du désir d'enfant, même si je pense qu'il parle du désir, du manque, de l'absence de manière peut-être beaucoup plus large que simplement le manque de l'enfant. En tout cas, cette femme, elle est en proie à une forme d'obsession. Chaque mois, elle a envie d'avoir un bébé dans le ventre et chaque mois, c'est un échec. Et dans son couple vient apparaître une sorte d'étranger. Donc, elle attend un enfant et l'enfant n'arrive pas. Et il y a quelqu'un qui vient se glisser dans leur maison alors même qu'ils essaient de le rejeter. Donc, c'est aussi une sorte d'ambivalence entre ce qu'elle désire et qui vient pas et ce qu'elle rejette et qui vient. Et pour moi, les trois personnages du livre sont tous des personnages qui sont un peu enfermés. Ça m'intéressait d'avoir trois personnages qui finissent par se parler par quelque chose de commun. Et ce commun, je pense qu'il est à la fois la question de l'obsession et la question de l'absence ou du manque ou du fantasme aussi.
7: Il y a quand même quelque chose d'un peu surnaturel qui relève du conte ou de la poésie dans ce que vous écrivez.
8: Quand j'écris, je me sens proche de la poésie plus que du roman d'une certaine façon. Et c'est très important pour moi que l'espace du livre, comme dans l'espace des dessins, soit pas exactement l'espace de la réalité, en tout cas qu'il y ait toujours une part de symbolique ou de surréalisme qui vienne créer un espace qui est celui du livre et qui est un petit peu à côté du réel pour peut-être être plus réel que le réel. Et c'est important pour moi que mes livres contiennent plusieurs discours, enfin qu'en tout cas on puisse les lire, et puis on puisse les relire, et puis encore les relire comme s'il y avait plusieurs couches, et que le lecteur puisse aussi glisser sa propre voix à l'intérieur de ce que je propose.
7: On ne sait précisément où l'action se déroule, ni à quelle époque, mais comme toujours avec Marion Fayol, la nature est partout. Elle traverse les personnages, et son écriture pose des images, des émotions, un rythme aussi. Elle offre comme un moment en suspens, hors du temps. Marion Fayol révèle une nouvelle fois que son talent d'écrivaine n'a rien à envier à celui de dessinatrice dans ce Petit Fruit, paru chez Gallimard.
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1: Bonjour Johan.
2: Bonjour Manu.
1: Merci de nous accueillir dans cette

0: de prix beaucoup plus inférieur, on peut se faire plaisir avec par exemple un grand plaque service comme ça, tu vois cette couleur verte, elle est incroyable. Et figure-toi, mon cher Manu, que cette pièce vient de Bretagne. On pourrait dire qu'elle vient de Valoris dans le sud de la France dans les années 50.
1: Brocante, vide grenier, vide maison sur la piste du chineur.
0: On est à Quimper dans les manufactures de céramique de Quimper hein, qui existent depuis la nuit des temps. Et là, on est sur une marque qui s'appelait Keraluc qui a édité de nombreuses pièces de service, de vaisselle, des pièces qu'on peut utiliser encore aujourd'hui évidemment, et qui amène une touche de déco un peu fantasy, un peu complètement céramique des années 50. Elle a une forme complètement atypique et surtout un travail de décor qui est vraiment de qualité superbe. On est dans des couleurs improbables, tu as vu.
2: Elle est élégante, elle est magnifique, elle est resplendissante.
0: Elle est verte, elle a trois ou quatre teintes de vert différents. C'est vrai qu'on se croirait à Valoris dans le sud en 1950, mais on est bien en Bretagne et ce sont des pièces aujourd'hui qui sont recherchées par les collectionneurs de céramique.
2: Du coup, le prix ?
0: Bon, ça vaut une centaine d'euros parce qu'il y a une grosse production. Donc, beaucoup de pièces aujourd'hui, on peut peut-être, si on a de la chance, en dénicher une sur une brocante. On reste raisonnable et on se fait plaisir. C'est de la déco très colorée sur une grande table dans la cuisine. C'est super.
2: C'est validé. Merci, Johan.
0: Merci à toi, Manu.
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4: Allez, on fait comme tous les frontaliers le matin, on passe la frontière suisse pour voir ce qui se passe chez nos voisins avec David Aubry. Bonjour David.
5: Bonjour Loïs, bonjour à tous.
4: Vous avez passé un bon week-end, vous êtes avec nous pour cette rentrée en ce lundi. En tout cas, la diplomatie entre France et Suisse eh bien, a vacillé cet été. Hein.
5: Ah ça, je vous assure Loïs, que les bisbilles entre Trump et Poutine à côté de ce qui suit, c'est du pipi-chat. La montée en puissance de la crise entre nous autres et les voisins suisses, franchement, il y a eu de quoi inquiéter les observateurs internationaux. Hein. Enfin, comme on dit, c'est toute proportion gardée quand même, ça reste une brouille avec la Suisse. Hein. Donc au pire, on risque pas non plus l'envoi des sous-marins nucléaires. Hein. Avec eux, quand ils sont fâchés, tout ce qu'on entend en retour, c'est une réaction outrée du genre « Non mais ça va ou bien ?»
4: Bon, qu'est-ce qui a déclenché cette grosse colère, David ?
5: Eh ben, c'est un des nôtres. Un député français qui a voulu mettre son nez dans leurs affaires.
4: Oula.
5: Et pour une fois, on parle pas pognon, banque ou impôts, mais on parle de vaches. Alors, pas question d'épidémie non plus, mais de combat de vaches. Oui, un élu français a déposé chez nous un projet de loi spécifique contre les combats de rennes. Alors, c'est une tradition suisse hein, qui a d'ailleurs traversé la frontière. Il veut abolir les combats de vaches d'Éras. Il en fallait pas plus pour mettre les Suisses en PLS. Faut savoir quand même, il a réussi à faire signer 74 autres parlementaires pour, je cite, mettre fin à cette pratique cruelle.
4: Et les Suisses l'ont évidemment très mal pris. C'est logique.
5: Bah, qu'un pays où existe encore la corrida vienne faire la morale à un autre où les vaches pratiquent un genre de sumo version meumeux, évidemment, ça les a fait rire. Et en gros, la réponse, c'est « Oh, les frouzes, balayez déjà devant votre porte hein. !» Ils défendent ce divertissement, comme ils disent, et même si certains les ont copiés dans les Alpes françaises, c'est pas leur problème. Ils adorent servir de modèle, alors on peut même dire que ça leur a fait plaisir, et encore plus quand ça fout le bordel par chez nous. En tout cas, Loïs, croyez-moi, en voulant se mêler de leurs affaires, on les a remotivés pour des décennies, et les combats de vaches en Suisse sont pas prêts de s'arrêter.
4: Ah là là, attention, la diplomatie entre France et Suisse est donc menacée. Le coucou suisse de David Aubry à réécouter sur l'application ici et puis sur ici.fr Besançon. Merci beaucoup, David.
5: À demain.
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1: Vous êtes peut-être déjà venu voir vos enfants ou vos petits-enfants jouer à la Guéretoise, cette salle de spectacle qui est à l'espace Fayol à Guéret. Mais c'était quoi avant ?
2: Hervé Herpe, directeur artistique de la Guéretoise de spectacle. Avant, ici, c'était un prêt, il y a très longtemps. Puis après, il y a eu une construction, c'était une MJC, avec multiples activités, comme ça se faisait beaucoup dans les années 70, 80. Il y avait un ciné-club, il y avait un labo photo qui existe encore dans les caves.
1: Est-ce que vous avez entendu l'époque où c'était une coopérative ?
2: Oui, alors il y a eu cette période, parce que c'est un petit peu ce qui a permis d'inventer aussi la Guéretoise de spectacle. Est une ville qui a presque inventé les coopératives. C'était une coopérative ouvrière, très active, très engagée politiquement. On venait acheter sa farine, on venait acheter des boutons pour faire de la couture. Il y avait plein de choses et c'était quelque chose qui a été très très très important sur la ville de Guéret. Et il en reste encore des traces.
1: C'est quoi l'esprit coopératif ?
2: Plutôt que de passer par un système commerçant, des gens faisaient des achats en gros, ils négociaient des prix, ça rassemblait. C'était très familial et puis dans un but très social. Cette histoire de coopérative de Guéret me trottait dans la tête, mais j'avais pas fait le lien. Et puis un jour, on avait créé un

0: Guéret en chanson. Il y avait des réunionnais, il y avait des anciens maçons, des carrières, il y avait des immigrés qui venaient d'arriver ici. Et on a créé un spectacle global avec écriture de chansons. Et on a donné ce spectacle à l'espace André Lejeune devant une salle complète de 600 personnes, quoi. Et à la fin du spectacle, on avait organisé une petite buvette. Et c'était très drôle parce que tout le monde s'est retrouvé, parce qu'il y avait tellement de monde, et bien à servir des boissons, à servir. Et j'avais l'impression d'être une petite usine grouillante et sympathique. J'avais l'impression d'être dans une coopérative. Il y a un ami qui me dit, mais tu devrais appeler ta scène la Guérétoise. Il dit, ça fait un nom de coopérative, la Guérétoise. Je dis, ouais, mais je me demande si c'est pas le nom d'une bière. Rajoute deux spectacles. Et c'est comme ça que la Guérétoise de spectacle est née, suite à cette soirée un petit peu coopérative. C'était en 2006.
1: Maya, comment tu connais la Guérétoise?
2: Moi, j'y suis allée avec l'école. J'ai vu un spectacle. C'était Chute la pomme. On ne parlait pas. Et en fait, c'était un monsieur. Et ben, il avait une pomme. Et en fait, il faisait comme si c'était un peu son animal de compagnie. Et un jour, quand il dormait, il voulait le manger, mais il se réveillait tout le temps.
1: Tu recommandes cette salle?
2: Oui, je le recommande très fortement.
1: Aujourd'hui, la Guérétoise de spectacle garde cet esprit de la coopérative, de convivialité et de solidarité.
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4: Pluie, neige, canicule, brouillard, la météo décide si on va râler ou si on va râler autrement, si vous voyez ce que je veux dire. Mais dans le fond, qui décide des prévisions météo? Qui observe? Qui calcule? Qui c'est qui tranche à la fin? Et surtout, pourquoi ils disent qu'il va y avoir du soleil alors qu'on se prend une rincée? Eh bien, réponds tout de suite dans les coulisses de Météo France Alsace que je teste pour vous aujourd'hui. Je suis à Ilkirch-Grafenstaden. Ici, on estime, on calcule le temps qu'il fera demain. Et à côté de moi, voici Simon. Simon, c'est le technicien météo. C'est lui qui surveille des capteurs, des antennes, des machines qui parlent. Bref, tout le langage, c'est des chiffres. Entre le vent, la pression, l'humidité, tout est mesuré en continu avec des stations météo basées un peu partout en Alsace, à des endroits stratégiques, en altitude, dans les vallées, en plaine ou encore en ville, au nord, au sud, bref, un peu partout. Et à cela, on peut ajouter aussi d'autres outils comme les radars, les satellites. Et chaque jour, c'est des millions d'observations qui arrivent dans les ordinateurs de Météo France Alsace. Et avec des équations très, très, très complexes. Et cette complexité est en lien avec notre prochaine découverte. Direction, le bureau des modèles météo. Ça, c'est avec Théo. Théo, il est météorologiste et il m'explique eh bien, qu'on ne prédit pas le futur. Mais en revanche, on calcule des scénarios et leurs probabilités. Certains modèles, par exemple, simulent l'atmosphère avec comme résultat, écoutez bien, 350 prévisions possibles chaque jour. Ah bah oui, hein, la machine, elle calcule tout ce qui est possible. Hein, et c'est l'humain, enfin, qui va trancher. Parce que oui, la météo, en bout de ligne, bah, c'est pas juste une machine, hein. C'est aussi un cerveau. Il y a un cerveau qui tranche. Et en parlant de cerveau, en voici un autre bien rempli. C'est celui de Cédric. Il est climatologue. Et Cédric, lui, va nous emmener littéralement dans un autre monde. Parce qu'avec ses analyses à Cédric, eh bien, on ne regarde pas demain. Non, on va regarder 100 ans en arrière. Car Météo France, eh bien, conserve en quelque sorte la mémoire du climat depuis plus de 150 ans. Parce que le passé, eh bien, il nous permet quoi? De comprendre l'avenir. Surtout avec les notions du dérèglement climatique qui nécessite une véritable expertise. Alors, après ce dévoilage d'outils, de calculs, d'équations et d'expertises en tout genre, comment se fait-il qu'en 2026, on puisse encore se tromper dans les prévisions? Eh bien, j'ai posé la question et la réponse de mes spécialistes est claire. Prévoir la météo, c'est comme essayer de prédire la forme exacte des vagues dans une soupe qu'on remue en permanence, sauf que la casserole fait la taille de la planète et que la cuillère tourne toute seule. Et en plus de ça, il y a quelqu'un qui joue avec le feu. On continue. Bref, vous l'avez compris, hein. Impossible d'être parfait, seulement de se rapprocher de probabilités. Mais avant tout, le rôle de Météo France Alsace, c'est d'anticiper au maximum les risques.
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5: Bonjour Médéric Esquisserus.
6: Bonjour Philippe, bonjour à tous.
5: Notre linguiste marseillais, vous m'inquiétez, mais vous avez un drôle de regard inquisiteur ce matin. Là.
6: Inquisiteur?
5: Ouais, un petit peu, oui.
6: Mais confesseur peut-être. Ah. Je vais commencer par une question. Êtes-vous capable de résister à la tentation?
7: Attendez. Est-ce que vous êtes capable de résister à, je sais pas moi, un bon aioli provençal?
5: Ah, c'est difficile.
7: L'aioli complet, hein.
5: Ouais.
7: Avec tous les légumes, la morue, et gras d'ail dans la sauce. Moi non, j'avoue. Est-ce que vous êtes capable de résister à une daube qui a mijoté pendant des heures et qui embaume la maison?
5: Ah, c'est compliqué.
7: Un morceau de gâteau des rois aux fruits confits bien pégueux.
5: Ouais.
7: Êtes-vous capable de résister? Ça, je sais que non. Un chichi fraîchi, tout chaud et bien sucré. Et voilà. Alors, je parle que des désirs gustatifs, hein, du plaisir de la chair, car je pourrais aussi vous poser des questions sur les plaisirs de la chair et vous interroger sur votre capacité à résister à la tentation. Mais ce n'est pas mon rôle. Je ne suis ni confiseur, ni confesseur. En revanche, certains en entendent de belles. La semaine dernière, plusieurs temps forts religieux ont commencé, le ramadan pour les musulmans, mais aussi le carême pour les chrétiens. C'est dans ce cadre que l'on m'a envoyé un lien vers le podcast Carême dans la ville, réalisé par des dominicains, avec l'épisode du 22 février au titre forcément alléchant, Confession marseillaise. Et je n'ai pas résisté à la tentation, j'ai écouté. Et vous aussi, vous allez écouter. C'est le frère Clément Binachon, du couvent de Saint-Lazare à Marseille, qui parle. Et voilà cette drôle de confession marseillaise, avec l'accent, ou pas.
8: Confession marseillaise. Après avoir jeûné 40 jours et 40 nuits, Jésus eut faim. Matthieu, chapitre 1, verset 2. Marseille, il y a quelques années, dans un confessionnal. Bénissez-moi mon père parce que j'ai péché. Je dois vous confesser, mon père, que j'ai peur que d'avoir été infidèle. C'était la semaine passée. Je prenais mon café tranquille à mon poste habituel en terrasse au-dessus de la plage des Catalans. Et là, il y a une petite que le bon Dieu avait drôlement bien proportionné, qui a eu la mauvaise idée que d'aller piquer une tête là sous mes yeux. Mais je vous cache pas que ce spectacle m'a un peu émotionné. Et c'est ça que je voudrais confesser. Vous me pardonnerez cet exemple pagnolesque, mais il me semble éclairer une confusion courante.
7: Ah, la petite des Catalans. Alors voilà, oui, je vous résume l'essentiel de cet épisode. Ce n'est pas un péché que d'éprouver la tentation, le désir, l'envie, hein, tant que vous n'y succombez pas. Bon, on en parle de l'accent. On sent que frère Binachon essaie d'imiter l'accent marseillais, mais sans se lâcher totalement. Hein. Ça donne l'accent, avouons-le, très bizarre, hein, une imitation pas trop réussi, mais il faut savoir faire preuve de clémence, et donc on pardonne volontiers à frère Clément Binachon. Vous remarquerez qu'il est resté sobre, hein. Il aurait pu se laisser aller à répéter ce que l'on peut entendre, hein. Souvent de très mauvais goût, voire très sexiste, hein. Ça peut aller de « Oh, vé la petite comme elle est charmante, Fada !» à « Ting comme elle est bonasse !» en passant par « Oh, elle est bien tankée, celle-là hein. !» Voire, en mode chanson, hein, « Il y a une petite, la belle de mai, coquin de sort, qu'elle me plaît !» ou il y a une petite au catalan, hein, vous pouvez faire ça aussi. Et ça peut marcher dans plein de sens, hein. Des filles qui parlent de mecs, des mecs qui parlent de mecs, des filles qui parlent de filles, chacun s'y retrouvera.
5: Mm-hmm.
7: Merci à Sophie pour l'envoi de ce podcast, et le bonjour à toutes les femmes folles à la messe, comme le disait Rabelais. Bon carême à toutes et tous, Ramadan Mabrouk si c'est le cas, et méfie à la tentation,
5: ouais.
7: Espenché. Oui, pécho, c'est péché.
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1: Et le cocktail américain, c'est quoi?
2: C'est un cocktail grillé avec une sauce américaine, tomate, échalote, une pointe de cognac, du vin blanc. C'est un peu relevé.
3: Un décain!
4: Pâté, jambon, c'est un veillet, gruyère, chantal, rosier, jambon de pays.
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3: Cette petite dame qui est sur une petite voiturette rigolote, qu'est-ce que c'est ?
4: C'est une machine pour laver le sol.
3: Ah, sympa.
4: C'est sympa, c'est sympa. Et on se fatigue pas.
3: C'est difficile à conduire ?
4: Pas du tout.
3: Pas du tout essayer.
4: Je n'ai pas le droit de vous faire essayer ma machine. Il vous arrive quelque chose, je suis en tort.
3: Ah oui, je comprends. En même temps, je risque pas grand-chose quand même.
4: Si elle s'en va, elle s'en va, la machine.
3: C'est vrai ?
4: Ah oui, oui, oui. Alors, regardez, j'ai le pied sur le frein.
3: On roule un peu toutes les deux ensemble ?
4: Allez.
3: C'est maniable ?
5: Ah oui, très maniable.
4: Vous voyez, si je lâche, la machine, elle s'en va. Vous voyez ?
3: Toute seule.
4: Hop.
3: Allez pas vous faire le tram.
4: Non, non. Et là, vous avez les brosses. Là, okay. Le suceur, le klaxon.
3: Ouais, avec ça.
4: Hein, on m'entend pas bien.
3: On ne sert plus à personne.
4: Voilà.
3: Ah ben voilà, elle est en rade.
4: Non, non, j'avais laissé le frein. J'avais laissé le frein. Et ça fait 36 ans que je suis dans le centre jaune. Bientôt la retraite.
3: Dit-elle avec un grand sourire.
4: Ah ouais, ouais, ouais, j'en ai marre là. Là, je commence à en avoir marre.
3: Vous avez dû en voir, vous, hein, en 36 ans dans le centre jaune.
4: Oh que oui, j'en ai vu des directeurs, j'en ai vu des gardiens, j'en ai vu du monde. J'ai fait des connaissances. Comme je fais avec vous, on discute. Mais le monde a énormément changé. Hein. Beaucoup, beaucoup, beaucoup. Il n'y a plus personne, c'est mort. C'est mort, c'est mort, c'est mort. La preuve, regardez la place. Hein. Il n'y a personne. Hein.
3: Ah bah c'est vrai qu'en même temps, c'est fermé, là, à cette heure-ci.
4: Oui, ça ouvre à 10 heures.
3: C'est peut-être pour ça qu'il y a
4: Oh non, non, mais même, non, non, même.
3: Et les gens, ils vous arrêtent un peu pour discuter, ça arrive ?
4: Ça arrive, on me félicite sur le travail. J'ai eu des cadeaux par des gens qui passaient.
3: C'est pas vrai.
4: Ah oui, on m'a offert du parfum, on m'a offert une plante. Ah oui.
3: Mais ça, c'était des amoureux discrets,
4: non,
3: hein,
4: non, des
3: amoureux
4: transités. Des dames. Mais c'était génial. De là, maintenant...
3: Geneviève... Je vous remercie beaucoup pour cette petite conversation sympathique. Je vous laisse avec votre engin, il n'a pas de prénom ?
4: Non, non, il n'a pas de prénom.
3: Un petit coup de klaxon et on se quitte, toutes Allez. Les deux ? Ah oui, c'est voilà. Vrai que l'on entend presque pas.
4: Au plaisir.
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7: Arnaud Fromage, bonjour, bonjour.
8: Bonjour, bonjour.
7: Oh, ça fait beaucoup de bonjour, dites-moi. Bon Arnaud, aujourd'hui, quand le général de Gaulle vient en Franche-Comté ?
8: Eh bien, il se passe toujours quelque chose. D'autant qu'il y est venu plusieurs fois dans la région, trois fois déjà à l'automne 1944 pour préparer la libération de Belfort, lors d'une réunion secrète avec le général de Lattre de Tassigny et Churchill au château de Montalembert à Mèche, après la libération. Ensuite, quand de Gaulle est venu saluer les villes libérées, Besançon, Morteau, Grand-Combe-Châtelet, mais ce n'est pas la dernière fois que de Gaulle va venir dans la région. En 1959, sur la route qui le mène en Alsace, il en profite pour aller faire quelques petites pauses dans le territoire de Belfort. À chaque fois, le grand homme descend de sa déesse noire et passe quelques minutes à discuter avec les habitants, stupéfaits de voir le général en vrai dans leur commune. À Rope, Saint-Germain, Felon, La Chapelle-sous-Rougemont, La Rivière, Fontaine, Foussemagne et à Angeot. Angeot, 206 habitants, où de Gaulle est accueilli par la foule dans l'unique rue ornée de drapeaux et de bandeaux bleu, blanc, rouge. Anecdote amusante, le village d'ailleurs, qui ne possédait pas autant de décorations, est allé les piquer chez les voisins de Dell.
7: Ah, bon, mais Arnaud, la grande tournée de de Gaulle en Franche-Comté, c'était en 1962.
8: Oui, la tournée des Grands-Ducs même. Le 14 juin, il atterrit à la base aérienne militaire de Luxeuil, avant de se rendre à Vesoul, puis de filer vers Dole, à bord cette fois d'une Simca présidentielle. Ensuite, direction Arbois, puis Poligny, Lons-le-Saunier, où à chaque fois, il est accueilli en héros. Le lendemain, il continue sa tournée par le Haut-Jura, Saint-Claude, Morée, Morbier, Saint-Laurent, Grandvaux, Cise, un petit quart d'heure à Champagnole, et ensuite direction Équevillon, Onglières, Plénise et Sanzeau, avant de remonter dans le Doubs, un discours à Pontarlier, à Besançon. Bref, le marathon présidentiel se termine le 17 juin dans le territoire de Belfort.
7: Et ben dis donc, et pendant toute la durée de ce périple, il a eu un problème majeur.
8: Oui, pendant ces 4 jours en Franche-Comté, le général de Gaulle ne s'est pas contenté de prononcer des discours et de serrer des louches. Non, il a bien fallu qu'il dorme aussi. Or, Charles de Gaulle est grand, très grand même, 1m96 au garrot, donc les préfectures vont galérer à chacune de ces étapes pour lui trouver un paddock à ses dimensions. D'ailleurs, l'Élysée a fait réaliser en avance des lits sur mesure. Alors, pour la première nuit de sa visite à Vesoul, l'on apporte donc à la préfecture le lit spécial du général. Sauf que l'année 1962 est très tendue. C'est la fin de la guerre d'Algérie, une partie des accords d'Évian est d'ailleurs négociée en secret au Fort des Rousses pendant ce voyage présidentiel. De Gaulle a échappé de peu à l'attentat du Petit Clamart, alors son service de sécurité est sur les dents. Ainsi, il lui déconseille de dormir à Vesoul même et préfère l'envoyer à la base aérienne de Saint-Sauveur, jugée plus sûre. Mais si les hommes et les véhicules ont pu faire le transfert, le lit, lui, eh bien, il est resté à Vesoul, dans les appartements du préfet. Et il y est toujours, d'ailleurs, parce que l'Élysée ne l'a jamais réclamé. Alors, l'histoire ne dit pas si De Gaulle a bien dormi ce soir-là, mais en tout cas, c'était pas dans un lit à sa taille.
7: Non, c'est certain, ça. Merci beaucoup, Arnaud Fromage, et puis à demain.
8: À demain.
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